0: De l'émotion, beaucoup d'émotions. Après, je sais pas.
1: Comment je peux te montrer que je peux être fort et sensible, noble et affectueux?
2: Les taureaux, par exemple, ce sont des personnes qui sont nées pendant les mois de taureau.
3: C'est logique.
2: Quand on est taureau, on se contrarie plus, on est plus vexé, alors que d'habitude, non.
0: Taureau, vu que les taureaux, c'est costaud, je pense que les taureaux, ils sont costauds. Enfin, ceux qui ont les signes astrologiques taureaux, ils sont peut-être très forts.
4: Et les balances, alors?
2: Quand on était le signe astrologique balance, c'est dire que quand il y a quelqu'un qui nous dit quelque chose, on va le balancer.
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6: Saviez-vous qu'en France, une grande partie des voitures de police que vous voyez dans les séries n'ont jamais arrêté personne? Non, elles viennent parfois d'un hangar très discret en Alsace. Oui, ici, entre deux zones industrielles, on fabrique l'illusion du cinéma avec plus de 90 000 objets différents. Aujourd'hui, je teste pour vous Ciné-Régie à Geispolsheim. Nous sommes dans une zone d'activité en périphérie de la ville. Assez classique, hein. Sauf que sur le parking, on peut apercevoir plusieurs voitures de police qui attendent tranquillement. Intriguant, hein. Et là-bas, j'y retrouve Michael. C'est le directeur fondateur de Ciné-Régie. C'est une compagnie d'ici, hein, qui propose à la location des uniformes, des costumes, des véhicules, des armes et même de la décoration pour le cinéma et la télévision. Michael m'accueille avec un super sourire et une phrase plutôt rassurante. Tu verras ici, tout est faux, mais tout doit paraître vrai. Et il a pas tort, hein. En poussant la porte de l'immense hangar, je comprends que je viens d'entrer dans un monde littéralement parallèle où se mêlent des uniformes à perte de vue. Police nationale, gendarmerie, pompiers, militaires. Chaque uniforme correspond à une époque précise. Une couture, un écusson, une nuance de bleu. Tout compte parce qu'un détail faux peut ruiner littéralement la crédibilité d'une scène. Alors comme le veut la chronique, j'ai évidemment tenté d'en porter un. Mais je découvre immédiatement un problème. Oui, marcher avec assurance quand on porte un uniforme officiel, ça s'improvise pas. Non. Je ressemblais davantage à un agent de sécurité un peu paumé plutôt qu'au commissaire Moulin, si vous voyez ce que je vais dire. On poursuit en changement littéralement d'ambiance, hein. Place aux fusils, aux flingues et autres lance-roquettes. Méga impressionnant. Mais Michael insiste, hein. Toutes les armes sont neutralisées ou adaptées pour le cinéma. Ah oui, ici on rigole pas avec la sécurité, hein. Elle est maximale pour une illusion absolument totale. Et je vous le confirme, ici, on n'est pas avec des petits joujoux en plastoc. Non. Et Michael a déjà fourni des tournages de films assez balèzes, hein. Si je vous dis Fury avec Brad Pitt ou encore Sherlock Holmes avec Robert Downey Jr. Et même le film Les Rivières Pourpres. La classe quand même, hein. Ciné-Régie peut même livrer ses véhicules et ses équipements sur des tournages partout en France et même en Europe. Alors je vous laisse imaginer la scène, hein. Lorsqu'il y a un contrôle routier disons banal, la tête de l'agent quand il réalise que le véhicule de police n'est pas un officiel et qu'à l'intérieur on y trouve un bazooka, 10 mitraillettes et 12 fusils à pompe. Et heureusement, hein, avec l'attestation très spéciale que présente Michael, tout est réglé, hein. Mais il faut le dire, la scène reste quand même très cocasse. Comme quoi, à Geispolsheim, on peut vivre un polar sans même commettre de délit.
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7: Des circuits courts, je privilégie ça. Je me dis qu'on de la richesse, il y en a partout, mais il y en a chez nous aussi.
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7: Il travaille le chêne ou le frêne pour redonner vie, notamment au jeu des staminets dans son atelier. Il s'appelle Damien et avant de parler de vos créations, de l'amour du bois, d'ailleurs cet amour, il est rentré comment dans votre vie ?
9: Difficile à dire comment c'est rentré dans ma vie, en tout cas je suis quelqu'un curieux de nature. Et le travail du bois, je trouve que ça c'est noble en fait, c'est une activité assez noble. Et puis il y a l'amour du jeu aussi là-dedans. Et finalement, en étant curieux, en s'intéressant aux choses, j'ai vu ces jeux en bois, hein, ces jeux d'estaminet qui existent depuis très très longtemps. Et puis j'ai eu envie de les faire moi-même. Donc il y a l'envie de créer et une fois que c'est créé, il y a aussi l'envie de partager.
7: Bon, il faut le dire, entre l'envie, la réalisation, il y a quand même un pas, Damien. Il faut être sacrément bricoleur pour transformer une pièce brute en un jeu fonctionnel, non ?
9: Clairement, oui. Curieux déjà, oui. Bricoleur beaucoup, mais j'aime toucher à tout. Ça fait longtemps que je bricole un peu tout et n'importe quoi. Et puis, on voit un jeu, on le teste, on l'essaye, ça nous plaît. Donc voilà, la curiosité, ça anime cette flamme de la curiosité. Et du coup, je cherche à comprendre comment il a été conçu. Et je me penche sur la question. Et puis de fil en aiguille, on fait des essais. Ça marche pas forcément du premier coup, hein. Ça, c'est normal, c'est le jeu aussi. Et puis, au bout du compte, on arrive à créer quelque chose. On teste ce jeu. Finalement, il marche. Ça donne envie d'en créer d'autres, de s'intéresser à ce qui a été créé, ce qui existe déjà. Et puis, par là aussi, on a des idées sur des choses qui n'existaient pas. Alors, on a envie d'apporter sa petite touche, sa petite patte personnelle. Et puis, de fil en aiguille, on produit, on continue. Et puis, je pense qu'il y a une certaine addiction là-dedans, mais c'est une bonne addiction, en fait.
7: Vous travaillez surtout en circuit court avec du bois local, des produits naturels. Est-ce que c'est essentiel pour vous que le jeu reste un objet sain ?
9: La démarche, elle est complètement... on est vraiment là-dedans. Enfin, je suis là-dedans parce que je suis seul dans cette aventure. Mais le bois, oui, est local aussi bien sur les éléments de jeu que je vais créer aussi. Enfin, les plateaux de jeu, on va dire. Mais aussi les éléments, voilà, comme je disais tout à l'heure, que je vais faire autour à bois. Mais des circuits courts, je privilégie ça. Je me dis qu'on de la richesse, il y en a partout, mais il y en a chez nous aussi. Donc, ça serait dommage d'aller chercher trop loin ce qui existe déjà chez nous. Donc, oui, je reste local. Et puis, en dehors de ça, il y a aussi une volonté de rester sur quelque chose de naturel. Le bois est un élément naturel. En transformant le bois, en le travaillant, on peut faire des choses magnifiques. Moi, je crois beaucoup en ça, mais je crois aussi en tout ce qui va sublimer le bois. Ce que je vais utiliser pour teindre le bois, pour cirer le bois, pour le huiler. Je vais vraiment rester sur des produits naturels parce que pour moi, ça fait sens.
7: Damien Lefèvre, créateur de jeux en bois, a retrouvé sur les réseaux sous le nom Il était un petit atelier. 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
1: Et voici Patrick Citeau pour Nom de Nom, aujourd'hui direction Montmorillon, dans la Vienne. Un musée du macaron y raconte l'histoire de cette petite pâtisserie ronde.
2: Situé boulevard de Strasbourg, ce musée ouvert en 2003 par la maison Ranou-Métivier rend ainsi hommage aux générations d'artisans qui ont bâti la renommée de Montmorillon. Ce musée de l'amande et du macaron vous dévoile ainsi l'histoire et les coulisses de la fabrication de ce célèbre et délicieux biscuit aux amandes. La recette du macaron a a priori été rapportée par Catherine de Médicis au XVIe siècle. À partir de cette époque, ce biscuit fait d'amandes, de sucre et de blanc d'œuf s'est répandu dans de nombreuses villes. On le retrouve ainsi progressivement à Nancy, Amiens ou Saint-Émilion. Il faut remonter au XVIIe siècle pour trouver les premiers macarons sur les étals des marchands de Montmorillon. Le petit biscuit au cœur tendre d'amandes est ensuite devenu la spécialité incontournable de Montmorillon. Aujourd'hui, la maison Ranou-Métivier perpétue cette tradition culinaire. C'est la plus ancienne fabrique de macarons de Montmorillon. Les savoir-faire se transmettent en effet dans cette famille depuis 5 générations. La recette traditionnelle des macarons demeure ainsi inchangée depuis ses débuts.
1: Et notre musée du macaron, c'est l'occasion de nous plonger au cœur de l'histoire de cette spécialité culinaire fierté de la région.
2: Une spécialité qui doit tout à l'amandier. L'histoire de cet arbre fruitier à travers les continents et les siècles est ainsi une des thématiques proposées. Les défis environnementaux liés à la production de l'amande sont aussi au programme de la visite. L'histoire et la fabrication du macaron a bien entendu toute sa place au cœur de l'espace d'exposition. Les gestes et les outils du biscuitier font également partie de cette immersion au pays du macaron. Un parcours ludique et gourmand qui fera le bonheur des enfants comme des plus grands. Concernant les origines du nom de la commune de Montmorillon, on peut s'appuyer sur une théorie ancienne. Elle précise que la bourgade, située sur une colline, aurait été investie par des Maures en 732, avant ou juste après la fameuse bataille de Poitiers. D'où la déclinaison en Mont de Morillo ou Colline du Mort. Mais le nom d'un des premiers barons de la ville a tout aussi bien pu inspirer cette dénomination. Hugo Banse se fait ainsi appeler Moro Loco, qui dictour Morillo, ou seigneur de la localité mauresque qui se nomme Morillo. Toujours est-il que de Montmorillo au XIe siècle, puis Montmorlhomme au siècle suivant, la bourgade endosse finalement son nom actuel au XVe siècle.
1: Ah bah voilà, alors ça c'est quand même fou parce qu'on remonte le temps grâce à Patrick Citeau qui nous apprend toujours des détails qu'on ignore souvent d'ailleurs sur le nom de nos rues, de nos communes également. 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
3: Ah, le matin, on fait la toilette et il faut nous prendre pour des gobettes.
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3: La gobette, c'est la truie ou la métreux, qu'elle est de ses petits gouris. Ah, par chez nous, c'est pas comme chez les Bertans, j'en pas de gros élevages de cochons. Dans le temps, dans les fermes, on engraissait un verra, en des truches et puis les yeux grasses. Puis, on y faisait sa fête. C'était la Saint-Cochon. Tout le monde venait aider la famille, les voisins, pour éplucher les oignons, faire le boudin puis les saucisses, saler la viande, et puis casser la croûte. On buvait une goutte, puis bien souvent une deuxième. Celle-là, on l'appelle le rince-cochon. Même si on l'élève pour le manger, ça l'empêche pas de l'avoir de la tendresse pour le cochon. Écoutez donc ce qu'en dit Jules Gilbert.
4: En Berrichon dans le texte.
3: Ah, oh, je l'avais acheté sur le champ de foire, le 1er de septembre à Saint-Martin. Oh, il était vif, c'est à pas croire. Deux grandes oreilles, le museau mutin. Le soir, un coup formé dans l'étable, il a ben dû trouver le temps long. Il a regretté ses bains manchables, tous ses petits frères, les autres laitons. Oh, doucement, il s'est fait à sous-nauge, ou qu'il y avait du boire à gogo. À la paille fraîche qui fait sa bauge, ou qui ronflait comme un sous l'eau. On pourrait le pousser, je peine à un gère. Toute la journée, il dévorait. Puis un soir, j'ai dit à ma vieille, c'est temps, faut qu'on tue notre bestiaux. Eh ben, ça nous a fait quelque chose, à la Mélie puis à moi. Ça l'a pas empêché de faire la fête. Ce chagrin-là, c'est vite passé. J'en fais des pâtés en clatette, des grands boudins que j'en épicés. J'en ai mangé de la couchouna et que j'en ai arrosé en du vin gris. Des andouillettes et des tripoilles, des saucisses et du boudin frit. Le soir, hein, j'étais ben tout un peu pompette. Ouais, émotionné pour de bon, j'ai ben failli gâter la fête. Comme un avio, je pleurais mon cochon.
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1: Monsieur le jardinier, ce nom vous dit peut-être quelque chose. Il donne de nombreux conseils sur les réseaux sociaux pour tenter de garder nos plantes en bonne santé et surtout en vie. Elle vient de publier un livre qui va vous intéresser si vous aimez le jardinage. Tout le monde peut jardiner. Bonjour monsieur le jardinier.
5: Et bonjour.
1: À quel moment vous avez compris que le jardinage allait devenir un petit peu plus qu'un loisir?
5: Dès que j'ai goûté mes premières récoltes, la qualité qui était incomparable et c'était vraiment des produits d'exception, j'ai été piqué.
1: Vous expliquez avoir commencé avec des échecs comme tout bon jardinier qui se respecte. Qu'est-ce qui a changé dans votre approche entre vos premières frustrations et la méthode actuelle que vous avez pour jardiner?
5: Alors, je n'ai pas une méthode en particulier pour jardiner et c'est pour ça que ce livre il est intéressant parce qu'il y a plusieurs méthodes et chacun va pouvoir utiliser les méthodes qui sont adaptées à sa situation. Que ce soit un climat qui est différent, un sol qui est capricieux, peu importe, une exposition particulière. En fait, il n'y a pas une vérité, il y a des vérités. Donc, il n'y a pas une méthode mais des méthodes à mettre en pratique en fonction de sa situation. Quoi.
1: Vous parlez du jardinage comme d'un art de vivre. Ça veut dire quoi concrètement dans le quotidien?
5: Le jardinage, c'est vraiment un art de vivre. Pourquoi? Parce qu'on va récolter nos propres produits, on va consommer de saison, on va vivre en harmonie avec la nature. C'est pas juste cultiver des plantes, quoi. C'est un véritable art de vivre. Après, tout le monde peut jardiner, mais c'est vrai que tout le monde n'y parvient pas.
1: Vous avez grandi en Moselle, dans les jardins ouvriers. Ça vous a donné des sources d'inspiration?
5: Oui, on a tous en Lorraine une grand-mère ou une arrière-grand-mère qui cultivait son jardin et qui nous a nourris quand on était petits avec des bons petits plats faits maison. Quoi.
1: Dans ce livre, vous affirmez que la main verte, justement, elle n'existe pas. C'est un mythe un peu qu'on essaye d'entretenir?
5: Oui, parce qu'en réalité, tout le monde peut jardiner. Du moment où on a les bonnes compétences. C'est pour ça que ce livre a été créé. Je l'ai découpé en deux parties. La première partie, c'est 7 règles qu'on doit respecter pour pouvoir jardiner en harmonie avec la nature. Et la deuxième partie, c'est un calendrier mois par mois que pour pouvoir suivre et savoir quoi faire.
1: Est-ce qu'on peut vraiment nourrir une famille toute l'année avec un potager, même ici en Moselle?
5: Si on prend par exemple mon arrière-grand-mère, elle nourrissait 9 enfants avec son potager. Donc nous, justement, on a une histoire culturelle où vraiment, je pense qu'on est les meilleurs jardiniers en France, hein, parce que le climat, il est vraiment pas facile. Plus être sur les légumes du soleil, donc tout ce qui va être tomates, aubergines, melons, ça, on va avoir des difficultés. Mais pour le reste, au contraire, vu qu'on a quand même pas mal d'eau, on va pouvoir se nourrir plus facilement qu'à Marseille, par exemple.
1: Vous fédérez plus d'un million de personnes sur Instagram, c'est assez énorme. Qu'est-ce que ça change dans votre manière de transmettre?
5: Je me rends compte surtout qu'il y a de plus en plus de gens qui veulent se mettre au jardinage, qui veulent retrouver une nourriture qui a vraiment du goût. Et en fait, justement, c'est ce million d'abonnés qui m'a permis de savoir un peu les questions que les débutants se posent. Je suis passé par là aussi. Mais toutes les questions, toutes les semaines, j'ai des questions, et j'y ai répondu dans le livre.
1: Tout le monde peut.

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1: Itinéraire bis à Saint-Fargeau cette semaine. Aujourd'hui, j'ai décidé de m'arrêter chez Europe Militari. Antoine Guyot, bonjour.
2: Bonjour.
1: Europe Militari, c'est quoi, Antoine ?
2: Europe Militari, c'est une entreprise que j'ai créée il y a plus de 15 ans, l'année de mes 20 ans, et où nous rachetons du matériel militaire aux armées françaises, que nous reconditionnons et que nous vendons majoritairement à l'export.
1: Ici, on ne parle pas de surplus militaire. Hein.
2: Non, on ne parle pas de surplus militaire parce qu'on ne vend pas d'accessoires, d'habits, de treillis ou autres. Nous, on stocke des véhicules et de la pièce détachée.
1: On peut donner une idée à nos auditeurs, combien de véhicules, qu'est-ce qu'on a comme véhicules également ?
2: La gamme de véhicules va de la moto au blindé, en passant par les véhicules logistiques. Tout dépend des flux entrants et sortants, mais on peut stocker en moyenne entre 500 et 800 véhicules.
1: Voilà. Qui sont vos clients ?
2: Pour les petits véhicules, on a beaucoup de clients, agriculteurs, chasseurs, résidents secondaires pour ce qu'on appelle les Peugeot P4, un petit véhicule polyvalent 4x4. Ça, on en vend, c'est constant, on en vend une soixantaine par an en France depuis une quinzaine d'années. Et tout le reste, c'est l'export. C'est l'export hors Europe, donc pour des pays souvent en voie de développement, majoritairement en Afrique, où les routes sont totalement impraticables et où on a besoin de véhicules rustiques à forte motricité, donc 4x4, 6x6, et qui ont fait leurs preuves pendant leur service aux armées pendant maintenant plus de 35 ans. Et que, d'ailleurs, l'armée française a toujours ces véhicules-là, qu'elle reprolonge sans cesse parce que ce sont de bons véhicules.
1: Voilà. Vous fournissez en temps de guerre ? Mais vous fournissez également après, en temps de paix.
2: Oui, effectivement, nous avons plusieurs clients, dont l'ONU, qui a plusieurs bataillons et détachements partout dans le monde, et notamment en Afrique. Et effectivement, on intervient, on leur vend des véhicules, sont sans électronique, à forte motricité, qui peuvent aller partout, et y compris la pièce détachée.
1: L'armée française est client également chez vous ?
2: Oui, absolument. Alors nous, on achète depuis longtemps à l'armée française, quand elle vend, donc on achète, on stocke.

0: beaucoup de choses. Et il arrive qu'à parfois, effectivement, elle ait besoin, alors pas forcément de véhicule, mais de pièces détachées, parce que le véhicule ne va pas sans la pièce détachée. Et on a développé, on a fait fabriquer énormément de pièces détachées. Et quand on peut rendre service à l'armée, on le fait. Voilà.
1: Oui, ça c'est un autre marché, c'est la pièce détachée également chez vous.
0: Et oui, vous pouvez pas décemment dire à un client, quel qu'il soit d'ailleurs, français ou à l'export, qu'on vous vend un véhicule et que vous n'avez pas la pièce pour le réparer. Ça n'a pas de sens. Donc, il faut ce qu'on a développé depuis 6 ans. Une vraie infrastructure avec du palettier, un magasinier. Et donc, on a un vrai service de pièces détachées. On exporte tous les jours. On envoie palettes, petits colis, ainsi de suite. Voilà.
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1: Itinéraire BIS à Saint-Fargeau cette semaine. Et aujourd'hui, j'ai décidé de m'arrêter à la boutique Ardici. Aurélie Boulomier, bonjour.
3: Bonjour.
1: Cette boutique Ardici, Aurélie, expliquez-moi, elle est juste à côté ou dans l'office de tourisme de Puisaye-Forterre ?
3: Elle fait partie intégrante de l'office de tourisme de Puisaye-Forterre depuis 2021. Anciennement, c'était un espace d'exposition et on a décidé de créer un espace dédié à l'artisanat d'art local qui est une réelle identité de la destination touristique et de la Puisaye-Forterre. On compte plus de 130 artisans d'art installés en Puisaye-Forterre, ferronniers, encadreurs d'art, céramistes évidemment. C'est l'identité artisanale locale, des luminaires en papier, des travaux de couture, récemment découvert du dessin à la loupe et le mobilier en béton.
1: Comment vous choisissez les artisans que vous exposez ici ?
3: On lance un appel à candidature à la base de données des artisans d'art qu'on a créé avec la communauté de communes. Et à cet appel de candidature répondent environ une quarantaine d'artisans d'art. Et on les insère soit dans la boutique de Saint-Fargeau, soit dans la boutique de Saint-Amand-en-Puisaye.
1: Alors ici par exemple, autour de nous, quels sont les artisans d'art ? Allez, on va en citer quelques-uns. Je vois de très très beaux luminaires juste en face de moi.
3: Effectivement, Ale Casanova qui est basée à Toussy, l'atelier galerie, est là en permanence avec ses luminaires. Elle est la seule sur le territoire à créer ce type d'objet d'art. On a également Isabelle Delin, céramiste en Puisaye-Nivernaise et formatrice au CNIFOP. Coralie Rago, qui est couturière sur le petit village de Trény. Pour la première fois, nous accueillons Annie Carcaillon, qui fait du dessin à la loupe.
1: Et puis des meubles en béton, c'est étonnant ça.
3: C'est assez étonnant, c'est assez exceptionnel. C'est Rudy Baucher, la bétonnerie à Aiglenny.
1: J'imagine que les expositions ventes qui se font ici, elles tournent.
3: On décline 3 sessions d'exposition par an. On a novembre, mars, avril, juillet et août, octobre.
1: On est à quelques jours de Noël. Ici, on peut trouver un cadeau original et à tous les prix.
3: Oui, effectivement. Et réalisé localement, c'est ça l'important.
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1: Itinéraire BIS à Saint-Fargeau cette semaine et c'est la pause gourmande, comme chaque semaine. J'ai choisi de m'arrêter chez Fléchet, pâtissier, chocolatier, glacier, biscuitier. Mélanie, bonjour.
4: Bonjour.
1: Cette maison, est-ce que vous pouvez nous la présenter ?
4: Alors, c'est mes beaux-parents qui ont créé donc la maison Fléchet, donc Monsieur Patrick Fléchet et Madame Lucette Prost. Donc il y a 34 ans de ça. Ensemble, ils ont tout d'abord repris le côté juste pâtisserie. Ça s'est agrandi après un salon de thé et dernièrement, en 2019, ils ont ouvert donc le côté boutique des spécialités où là on peut retrouver tous nos produits ainsi que des produits locaux, régionaux pour agrémenter un peu, faire des paniers garnis, tout ça.
1: Nous sommes dans cette boutique qui est magnifique, avec, on est à quelques jours de Noël, pas mal de chocolat et autres gourmandises. Il y a des pièces très particulières que vous faites pour Noël ?
4: Oui, alors bon, la pièce maîtresse que j'adore, c'est le sapin qu'on fait en chocolat au lait ou chocolat noir dans sa belle petite boîte avec son beau petit nœud. Après, on fait toujours les bonbonnières de différentes manières, en forme de cabosse, en forme de bonbonnières rondes et ovales, qui ont chacune leur particularité de garniture. Après, on peut retrouver le croquet phare des fêtes, c'est le croquet de Noël. C'est un biscuit, donc comme les croquets qu'on fait habituellement, qui est très tendre et friable en bouche, mais avec des épices de Noël dedans, des amandes, de l'abricot et de la figue. Et ça peut très bien accompagner le foie gras comme un petit thé ou un petit café.
1: Vous parlez des croquets, c'est l'une des spécialités de la maison avec le macaron de Puisaye, c'est ça ?
4: C'est ça. Alors, on a les croquettes tendres qui sont sur différentes versions, noisettes raisins, mandorange, citron, chocolat, cranberry ou noix. Et on a le macaron de puisée qui est là vraiment le produit phare de la maison. Donc, une macaronade à l'ancienne aux amandes, très moelleuse, sur un petit biscuit sablé.
1: Et on ne donne pas la recette, c'est un secret de fabrication.
4: C'est ça, c'est un secret de fabrication. À part Monsieur Fléché, donc père et fils qui connaissent la recette, sinon personne ne la sait, même pas moi. Je sais juste les ingrédients, mais je ne sais pas la recette exacte.
1: Dites-moi Mélanie, quand on vit dans un univers aussi gourmand, est-ce qu'on résiste encore ?
4: Pas toujours. Ça dépend. Bien sûr, on a tous nos petites faiblesses. Moi, ça va être le chocolat, ça va pas être forcément les biscuits. Mais bon, après, il faut quand même goûter un peu pour pouvoir conseiller le client.
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1: Itinéraire Bis à Saint-Fargeau cette semaine et à quelques jours de Noël. Eh bien, il fallait que je vous parle. Je suis à Château de Cartes, la boutique Château de Cartes à Saint-Fargeau. Yanis, bonjour.
5: Bonjour.
1: Le Château de Cartes, Yanis, c'est quoi ?
5: Le Château de Cartes, donc, c'est une boutique où vous trouverez des jeux de société, principalement, des jouets, un peu de jouets pour les petits, pour premier âge. Vous trouverez également aussi quelques produits cadeaux, comme des bougies de charroux.
1: Ces jeux de société, moi je suis restée à l'époque du Monopoly. Il y a eu une grosse avancée dans ces jeux de société.
5: Ah oui, complètement, effectivement. Donc l'avancée a commencé dans les années 2000 déjà, où de nouveaux jeux comme Catan, qui ont révolutionné le genre, sont arrivés. Et depuis, en fait, ça n'a pas arrêté de s'accroître, en fait. Chaque année, on a une quantité phénoménale de jeux de société qui sortent. Ça n'arrête pas. Donc maintenant, il y en a pour tout le monde, en fait. Ce qui est bien, c'est qu'il y en a pour tout le monde, tous les âges, des joueurs, des non-joueurs, des enfants, des personnes âgées. Tout le monde y trouve son compte, en fait, maintenant.
1: Il y a combien de jeux ici, dans cette petite boutique sous la porte d'entrée de Saint-Fargeau ? Est-ce que vous les avez comptés, Yanis ?
5: Il y en a environ dans les 400 ou 500, ça dépend du roulement en boutique, mais oui, on doit être dans ces eaux-là. En tout cas, du nombre de références depuis le début qu'on a ouvert cette section, oui, il y en a eu beaucoup en tout cas.
1: Et ça veut dire que chaque jeu, vous le connaissez. Vous connaissez les règles, à qui il peut s'adresser.
5: Alors, on essaie d'en connaître le maximum possible. Une grosse partie des jeux qu'on propose, effectivement, on essaie de les connaître. On en a testé une partie. On ne peut pas tout tester non plus, c'est impossible. Mais évidemment, ce qu'on ne peut pas tester, on se renseigne dessus, on regarde des vidéos, on se renseigne vraiment sur les jeux, qui nous permet après, effectivement, de conseiller au mieux tel jeu pour telle personne.
1: En fait, les jeux qui sont là devant moi, j'ai l'impression que je ne les vois qu'en boutique et dans des boutiques comme la vôtre, qui sont spécialisées.
5: Alors oui, effectivement, ce qu'on essaie de faire en boutique, dans la nôtre comme la nôtre, c'est de proposer des jeux qu'on trouve idéalement pas en hypermarché ou dans, on va dire, les boutiques un peu, voilà, hypermarché classique. On essaie de proposer des jeux qui ne sont pas forcément connus du public et qui, justement, méritent de l'être.
1: Il y a des jeux pour tout le monde.
5: Oui, il y en a pour tout le monde. C'est ça qui est bien maintenant, c'est qu'en fait, tout le monde peut y trouver son compte.
1: Contrairement à Internet, le jeu, ça rassemble. C'est ça qui est important à dire aussi.
5: Ah, complètement, oui. L'avantage, c'est qu'on passe de très bons moments en famille, entre amis. Voilà, on vit des sacrés moments qu'on ne vivra jamais forcément sur Internet.
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1: Itinéraire Bis à Saint-Fargeau cette semaine. Et aujourd'hui, eh bien, j'ai décidé de m'arrêter dans un endroit totalement merveilleux. C'est le théâtre du Picuccio. Florent Amar, bonjour.
6: Bonjour.
1: Ce théâtre, racontez-moi son histoire.
6: Son histoire, elle a démarré maintenant, oh là là, il y a 20 ans. En ce qui me concerne,
1: ouais.
6: J'ai repris cette salle qui était une salle de cinéma à l'époque et je suis arrivé avec l'envie de transmettre du livre théâtre. Et du coup, on a commencé à monter une pièce, deux pièces, trois pièces, quatre pièces. Ça a touché des enfants, des adolescents et des adultes. Et aujourd'hui, je suis plus axé sur les adultes, c'est vrai. Mais ce théâtre est merveilleux parce qu'il est parti de zéro. Et que maintenant, il a une petite histoire et qu'il y a des gens qui l'envient.
1: Effectivement, là, on est juste derrière le château, dans un endroit assez magique. Lorsque vous avez poussé la porte de ce tout petit théâtre, qu'est-ce que vous vous êtes dit ?
6: Tout de suite, il y a une harmonie entre le bois, l'ambiance et la disposition de la salle qui offrait, juste pour celui ou celle qui avait un peu d'imagination, de quoi faire, puisque ça fait 20 ans que ça existe. Voilà. Et qu'il y a eu 21 comédiens qui déambulaient sur cet espace qui est magnifique, qu'on appelle la scène.
1: Vous avez commencé avec des ateliers pour les enfants. Aujourd'hui, vous m'avez dit que ce sont plutôt les adultes qui oui. viennent à vos ateliers. Que viennent chercher ces gens dans vos cours de théâtre ?
6: Au début, le plus souvent, ils venaient chercher, régler un peu des comptes avec une certaine timidité. Pour les parents, il y avait deux versions. Il me prenait pour un orthophoniste, pour être honnête, pour certains. Et en plus, je pouvais permettre de sortir d'une inhibition, de bouger, de calculer, de mieux phraser, de mieux s'exprimer. Donc, du coup, c'est, voilà, il y avait cet aspect-là. Pour d'autres parents, c'était plus radical. C'était, c'est moins cher que le cheval, c'est moins cher que le tennis. C'était aussi bête que ça. Mais c'était génial parce qu'il permettait quand même à des gamins d'aller voir une activité. Par contre, pour les adultes, eux, ils venaient chercher quelque chose de différent. Déjà du plaisir.
1: Au bout de 20 ans, Florent, vous avez créé de vraies générations.
6: Ouais, il y a eu de tout. Il y en a qui sont devenus artistes, d'autres qui ont ouvert des portes du conservatoire, d'autres qui produisent, d'autres qui font de la scénographie. Puis j'en ai qui deviennent des merveilleux comptables, des merveilleux bouchers. Il y a eu de tout, mais ça a permis vraiment d'impulser, de gagner en assurance pour certains, de découvrir le plaisir du mot, du verbe. Si jamais un jour je devais faire la fête avec tous ceux qui sont passés au Picoussio Théâtre, je crois que ça ferait une bonne moitié du village.
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8: 10e étage au CHRU de Nancy, service médecine légale, unité médico-judiciaire. Ah bah elle est là.
9: Bonjour
8: Élodie. D'habitude, quand on voit un médecin, bon, ça peut être qui tout double, c'est pour se faire soigner ou pour avoir de mauvaises nouvelles. Mais comme vous êtes dans les coins, vous, c'est pas bon.
9: Alors généralement, non, c'est assez mauvais signe de venir chez le médecin légiste. Ah, c'est ça. Mais il y a des gens qui pensent qu'ils ne viennent chez le médecin légiste qu'une fois décédé,
8: oui.
9: Ce qui n'est pas vrai.
8: D'accord.
9: Puisque là, actuellement, vous êtes dans le service de l'unité médico-judiciaire où on prend en charge les victimes vivantes.
8: On vous connaît plus en tant que médecin légiste quand vous intervenez dans les feuilletons sur les scènes de crime, par exemple.
9: On va dire du point de vue du grand public, on nous voit à travers les séries télé, dans sa salle d'autopsie, parfois un petit peu lugubre pour rajouter, mais on intervient finalement beaucoup plus en fait auprès des victimes vivantes.
8: D'accord. Les victimes vivantes représentent plus de votre temps de travail.
9: Oui, alors sur Nancy par exemple, on voit à peu près 5000 victimes par an et on va faire 500 autopsies par an.
8: C'est qui une victime ?
9: Alors une victime, c'est une personne qui a été victime mais de violence. Alors on pense aux violences volontaires bien sûr, aux agressions dans la rue, malheureusement aussi des faits de violence sexuelle ou des maltraitances à enfants, mais aussi des personnes qui ont été victimes de violences dites involontaires, accident de voie publique, accident du travail, même un accident domestique.
8: Toutes les victimes passent par chez vous ?
9: Alors oui, sur Nancy, en fait, à partir du moment où elles souhaitent déposer plainte, elles vont au commissariat ou à la gendarmerie, et ensuite, l'enquêteur va prendre contact avec notre service pour prévoir un rendez-vous sur cette unité.
8: Et c'est vous qui les recevez ?
9: Et c'est les médecins légistes qui les reçoivent pour pouvoir les examiner.
8: Vous, c'est une vocation ?
9: Oui, j'ai fait médecine pour faire médecine légale. Bon, je suis de l'ancienne génération où j'avais quand même une spécialité. Je suis médecin du travail de formation, mais je n'ai exercé que dans le cadre de la médecine légale.
8: Pourquoi ?
9: C'est une excellente question, souvent posée. Pourquoi on en arrive à la médecine légale ? Donc déjà, pas du tout par rapport aux séries télé ou autres.
8: Est-ce que vous avez quel âge ?
9: Alors moi, j'ai 38 ans.
8: Donc votre génération, elle a regardé quoi comme séries télé médicales ?
9: Bon, à l'époque, c'était Urgence. Moi, j'ai connu aussi les débuts de Bones à l'époque. Et je fais, d'ailleurs, on pourra en parler, de l'anthropologie médico-légale dans mon activité.
8: Qu'est-ce que c'est, ça ?
9: Alors ça, c'est l'examen des ossements qui sont découverts, soit par exemple à l'extérieur, soit dans une habitation, dans la nature, mais ça peut être aussi l'examen d'ossements au décours d'une autopsie d'un corps qui a pu être très altéré, justement pour rechercher des lésions et aussi pour établir ce qu'on appelle le profil biologique pour essayer de comparer aux personnes disparues.
8: Oui, là on rigole, mais c'est pas drôle en fait.
9: Non, c'est pas drôle, mais c'est assez satisfaisant parce que ça permet aussi de pouvoir identifier des ossements et ça c'est toujours satisfaisant de pouvoir rendre, on va dire, un défunt à sa famille.
8: Bon, on revient au pourquoi du comment. Pas du tout inspiré par les séries, votre vocation ?
9: Non. Alors moi, de base, je pense que mon inspiration vient surtout de mon père, qui était paléontologue. Donc depuis toute petite, j'étais bercée dans les ossements, plutôt australopithèque, on était plutôt sur l'ancien humain, et beaucoup sur l'archéologie, anthropologie, et je voulais être égyptologue quand j'étais petite, mais pour découvrir des momies. Donc maintenant, je fais des momies, mais dans un cadre plus récent que de l'Antiquité. Et je pense que c'est ce qui m'a donné en fait ce plaisir, cette curiosité vis-à-vis de l'humain, de l'humanité. Et puis après, d'autres m'ont fait découvrir en fait ce qu'était la médecine légale par le biais d'amis de mes parents qui étaient médecins légistes et médecins généralistes. Et quand j'ai assisté à ma première autopsie, quand j'étais en troisième année de médecine, j'ai su que ma place était là.
10: On peut aller visiter un peu le service ?
9: Oui.
10: Il y a des victimes à toute heure et tous les jours qui viennent ici.
9: Alors en fait, l'unité médico-judiciaire, c'est un service de consultation. Donc on est ouvert de manière fonctionnelle du lundi au vendredi, aux horaires classiques de consultation. Mais on a aussi une permanence de médecine légale, c'est-à-dire que les nuits et les week-ends, un médecin légiste peut être contacté pour justement soit voir des victimes en urgence, soit aller faire des levées de corps, donc examiner des défunts sur des lieux de découverte.
10: Oui, c'est ça. De toute façon, si quelqu'un décède, on fait appel à vous. Vous vous déplacez, vous venez forcément.
9: Non. Alors, non. Si quelqu'un décède, c'est un médecin qui va faire le constat de décès. S'il y a quelque chose de suspect, si on est dans le cadre de mort violente, à ce moment-là, la justice sera informée par un obstacle médico-légal sur le certificat de décès et demandera à ce moment-là au médecin légiste se déplacer éventuellement sur place ou décidera directement de faire amener le corps à l'Institut de médecine légale pour les autopsies.
10: Donc les autopsies, elles ont lieu ici au 10e étage ?
9: Non, c'est pas dans ce bâtiment, c'est un bâtiment qui est excentré au fond du CHU à côté d'une petite chapelle en continuité de la chambre mortuaire.
10: Bon, là le service, c'est quoi ? C'est un couloir, des portes et des bureaux ?
9: Exactement.
10: Il y a rien à voir.
9: Donc effectivement, ça c'est un service de consultation, donc il y a des consultations classiques de bureaux et en fait à l'unité médico-judiciaire de Nancy, comme dans maintenant une grande majorité de centres hospitaliers universitaires, il y a en fait un dispositif qu'on appelle audition Mélanie. Donc ça, c'est cette salle où l'enfant va être en présence d'un enquêteur qui est formé à recueillir la parole d'un enfant victime de violence. Et pendant ce temps-là, donc, il va être à la fois filmé et puis enregistré à l'aide d'un micro. Et donc, il y a une vitre sans teint qui sépare d'une salle qu'on appelle la salle de régie où va se faire l'enregistrement et où un autre enquêteur sera également présent derrière la vitre pour voir un petit peu ce qui se passe et poser éventuellement des questions complémentaires par la suite.
10: Bon, quand vous avez choisi cette voie, vous saviez qu'il y avait cette partie-là ?
9: Oui. Oui. Quand j'ai fait médecine, je voulais faire médecine légale. Et quand j'ai fait mes stages, en fait, en tant qu'étudiant en médecine, j'ai découvert ce que je n'avais pas eu l'occasion d'appréhender, le côté victime vivante. Donc oui, j'ai choisi la voie en sachant quelle était la globalité du travail.
10: C'est un quotidien très intense, j'entends, hein ?
9: Alors, très intense et très varié, surtout. Et c'est ça qui est très agréable aussi, nous, dans notre travail, je pense, pour justement, même si ce ne sont pas des choses joyeuses dans tout ce qui se passe, mais voilà, on va être le matin auprès des victimes vivantes, on peut être l'après-midi au niveau de l'Institut de médecine légale. Ça nous arrive d'être appelés pour faire ce qu'on appelle les reconstitutions. Donc, quand on a fait des autopsies ou des examens de victimes, un juge d'instruction peut demander à ce qu'on soit présent quand il va essayer de refaire ce qui s'est passé pour demander notre avis par rapport à ce qu'on avait constaté aux déclarations de la personne qui est entendue. Et puis après, comme ça arrive, je l'ai fait ce matin, aller aux assises également, enfin devant des cours criminels pour pouvoir être entendu par rapport à nos constatations faites et donc pouvoir apporter, en fait, suivre le dossier jusqu'au bout.
10: Ouais, c'est ça. Vous avez une vie comme dans une série quand même, j'ai l'impression. Hein.
9: Oui, on a quand même des éléments qui sont repris dans les séries télé.
10: Bon, on va refermer cette porte. Bon, souvent un médecin soigne. Il peut être porteur de mauvaises nouvelles, mais aussi de guérison. Vous êtes plutôt dans un aspect morbide, sordide, plus difficile. Comment vous le vivez finalement au quotidien ?
9: Alors moi, je ne le vois pas en tant que morbide. Je suis un médecin de constat, d'expertise, pour apporter des choses objectives à la justice. On a quand même une pierre à apporter justement aux victimes pour faire reconnaître les préjudices qu'elles subissent et apporter un éclairage factuel à la justice.
10: Bon, bah merci de nous avoir accordé un petit peu de temps entre deux autopsies. Je rigole, mais c'est pas
9: tout à fait faux.
10: Merci bien, bonne fin de journée.
9: Merci, vous aussi.
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1: Peut-être que vous connaissez, vous, la place du village. Sur les réseaux sociaux, Jean-Noël et Philippe de Paris parcourent les Savoies avec leurs caméras et ils vous racontent leurs rencontres tous les jours au micro de votre radio. Ici, aujourd'hui, Jean-Noël, on s'arrête dans l'ouest du département de la Savoie. C'est ce qu'on appelle l'avant-pays.
2: Nous sommes à Nance, du côté du lac d'Aiguebelette. Et on va parler, on va rencontrer quelqu'un qui a un métier rare, un métier d'art. C'est celui de sellier, tapissier, décorateur. Et on va en parler avec Jean-Pierre Ancel, dans cette région bien paisible autour du lac d'Aiguebelette. Et Jean-Pierre commence par nous dire, j'ai choisi de m'installer à Nance parce que je voulais du calme. Et là-bas, il est servi et il nous dit qu'il a longtemps vécu en ville et il nous explique que là-bas, au moins, à Nance, on peut se garer. On connaît Nance au nord du lac d'Aiguebelette, c'est vraiment la campagne, et il est heureux de travailler là-bas. Et il travaille dans un métier dont il dit qu'il est un peu l'héritier du bourrelier, puisqu'il lui-même est sellier garnisseur, des bourreliers qui ont quasiment disparu. Lui, il va utiliser beaucoup de cuir, beaucoup de crin animal, donc très naturel, la ouate qu'il préfère, le tissu et la mousse. Et tout ça sur des supports extrêmement variés, notamment les vieilles chaises. Il nous dit qu'il aime bien travailler sur les vieux objets, les vieilles chaises. Il faut les recoller, il faut faire les vernis, il faut les retinter. Mais il travaille aussi sur l'automobile. Il va notamment refaire une vieille De Dion Bouton de 1902 à l'ancienne avec justement du cuir et puis du crin animal. Donc il aime ce travail, il en est passionné et en particulier il va travailler d'une drôle de façon puisqu'effectivement il utilise des petits clous qu'on appelle des semences et ces petits clous, il les met dans la bouche pour une bonne raison, c'est que c'est plus facile pour travailler. Et là c'est original. Et on le voit faire. Il met une poignée de clous dans la bouche, il y a des petits clous qui sont pas très longs quand même et il a un marteau aimanté, s'il vous plaît. Donc, il prend avec la main droite le marteau et il va choper le clou dans la bouche. La main gauche est disponible. Et il nous dit, c'est comme si j'avais trois mains. Ça, c'est formidable. Et il nous explique qu'il a des clous dans la bouche très souvent et qu'il prend son clou et il tape dessus et paf, le clou. Incroyable. Il enfonce ça avec une dextérité énorme. C'était un bonheur de le rencontrer du côté de Nance.
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3: La Mecque de la course landaise, c'est ainsi que sont surnommées les arènes de Pomarez, arènes qui accueillent des spectacles taurins, sportifs, artistiques et qui se visitent. Notre guide, la présidente de l'association Pomarez, Arènes et Traditions, Danielle Campistron.
4: Les premiers écrits que l'on a retrouvés faisant acte d'arène à Pomarez remontent à 1848. Ensuite, en 1895, il y a eu des arènes en bois avec tribunes et gradins. Ensuite, il faut arriver en 1931-32 pour que la municipalité décide de construire des arènes en ciment sur les plans d'un architecte dacquois, M. Pomade, qui a fait également les arènes de Dax. Elles avaient à peu près la forme qu'elles ont actuellement, avec un immense portique qui a disparu lorsque la décision de couvrir les arènes de Pomarez a été prise.
3: Pourquoi surnomme-t-on les arènes de Pomarez la Mecque de la course landaise?
4: La Mecque. Plusieurs origines à cette expression. Un chroniqueur coursaire de l'époque qui écrivait dans un magazine de course landaise qui s'appelait La Tuile, qui a comparé le flot des spectateurs qui arrivaient le 15 août, qui arrivaient en masse pour voir la course du 15 août à Pomarez, où ils arrivaient à pied de la campagne environnante. Il a comparé ce flot de spectateurs au flot des spectateurs qui vont à la Mecque pour leur pèlerinage annuel.
3: Il y a l'arène à proprement parler, il y a le contour des arènes. Est-ce qu'il y a là quelque chose qui attire l'attention?
4: Depuis 2017, donc année de création de notre association, on a installé un petit musée sur la vache landaise.
3: Y a-t-il eu des moments forts, incroyables qui se soient déroulés dans les arènes ?
4: Oui, dès l'instant qu'elles ont été couvertes, elles ont été le théâtre de beaucoup, beaucoup d'énormes manifestations, ces arènes. Elles ont été connues pour le marché au gras, pour de grands spectacles de music-hall. Et le dernier qui a clôturé cette série de music-hall, c'est Jean-Jacques Goldman en 95. Les autres grands événements qui font la renommée des arènes de Pomarez, ce sont les rencontres de basket. C'est une autre ambiance survoltée.
3: Et les Harlem Globetrotters et la garde républicaine, si les arènes pouvaient parler. Les arènes de Pomarez se visitent toute l'année pour les groupes. Renseignements auprès de la mairie. 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
2: 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C'est bien comme ça.
1: Originaire de Normandie, c'est à Concarneau que Grégoire Théry, alias Havre, a décidé de poser sa guitare. Le chanteur, auteur et compositeur signe son premier 5 titres où se mêlent pop-rock et poésie. Nord en est le premier extrait.
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3: Salut à toutes, salut à tous et bienvenue dans Décibel. Vous l'avez compris ce soir, je suis joie et bonheur avec mon invité Angélique Kidjo. On fera aussi dans la deuxième partie de l'émission un petit tour de l'actu musicale avec l'anniversaire de Jackie, le coup de cœur du jour, un duo entre Zaoui et Stéphane. Et puis le blind test d'aujourd'hui, un petit thème mystère que je vous révélerai plus tard. Mais si vous voulez jouer, il faut me faire confiance et vous inscrire dès maintenant au standard. C'est Yanis qui vous attend, 0810 055 055. 56. Angélique Kidjo est dans le studio. Bonsoir.
4: Ah, moi je dors, je danse déjà sur le.
3: Ah, sur la musique de l'émission.
4: Ah, oui, c'est bien.
3: J'aime bien la musique dans la peau. Angélique Kidjo, moi ce que j'aime, c'est qu'à chaque fois que je vous vois, j'ai l'impression de recevoir une dose d'énergie incroyable. Vous communiquez ça dès que vous êtes dans une pièce. Et alors parfois la pièce est très grande, hein, puisque vous jouez évidemment
4: dans un endroit
3: immense.
4: Heureusement.
3: Et voilà, que ce soit dans le petit studio ou sur la grande scène de Solidays, par exemple, j'ai le souvenir de vous avoir vu là-bas, vous rayonnez de la même manière. Il y a quand même des moments où vous faites un peu la gueule, où vous êtes un peu éteinte?
4: Ah, j'aime pas la colère, j'aime pas faire la gueule parce que ça me fatigue.
3: Ah, oui.
4: Ça me plombe. Moi, je peux pas. Voilà. Me mettre en colère, c'est ce que je déteste le plus.
3: Ou alors juste être un peu boum.
4: Ah oui, mais quand je suis décalée, moi, je parle plus à personne. Ah, il y a deux choses. Quand j'ai faim et quand je suis fatiguée, il faut pas me parler. Les Anglais disent hungry.
3: Ouais, c'est ça.
4: Moi, quand je suis hungry, là, il faut pas me parler du tout, là.
3: Tout à l'heure, je parlais de votre rayonnement international. Et c'est vrai, hein, vous êtes quand même récompensé 5 fois aux Grammy Awards, qui sont les Oscars de la musique. Et puis, cette année, vous devenez la première chanteuse africaine à recevoir une étoile sur le Hollywood Walk of Fame. Cette fameuse étoile là au sol. Est-ce que les honneurs de ce type, comme les statuettes, les récompenses ou les étoiles, ça vous touche?
4: Ça me touche surtout cette étoile parce que je m'attendais pas à ça. Je me suis réveillée le matin. Mon mari me dit, ah, tu auras une étoile sur le Hollywood Boulevard. J'ai dit, écoute, si c'est une blague, ça m'intéresse pas. Non. Je viens de me réveiller. Ne commence pas avec tes blagues à la mort moelleux, là. Et il me dit, mais non, tu me crois pas. Regarde, c'est sur Internet. J'ai dit, encore, c'est encore pire. Internet, j'y crois pas non plus.
3: C'est vrai que tout n'est pas vrai sur Internet. Mais là, c'est vrai.
4: Et là, c'était vrai. Et là, il a fallu un moment pour que je l'absorbe. Je l'ai pas encore complètement absorbé, mais, en fait, c'est des gens qui vous proposent et ça veut dire que les gens écoutent et prêtent attention. Et je ne peux que dire qu'une chose, je suis honorée de le recevoir et j'espère que ça va ouvrir la porte à d'autres artistes du monde entier.
3: Hope, espoir, c'est une notion, l'espoir et une énergie qui est partout sur le disque. Parfois, c'est aussi simple que dans les paroles et dans le titre de la chanson, You Can, tu peux.

0: The Voice, je vous dis, Angélique Kidjo dans le studio d'ici, qui chante avec elle-même hein, cette chanson You Can. Ça donne effectivement de l'espoir, de l'énergie. Est-ce que c'est quelque chose qu'on vous a beaucoup répété quand vous étiez petite? Est-ce que c'est quelque chose que vous vous répétez à vous-même à chaque défi, à chaque épreuve?
1: Mon père avait l'habitude de dire, si tes rêves ne sont pas assez grands, ferme-la. On n'a pas envie de t'entendre.
0: Ok, papa. Okay.
1: Et cette chanson, en fait, a été... C'est l'inspiration de cette chanson, c'est ma fille, qui un matin, je crois que c'est en octobre, novembre dernier, elle se réveille le matin, elle descend pour le petit déjeuner, et elle me fait « Maman, tu sais, je viens de réaliser que je dois faire le deuil du monde qui nous a été promis. » Et ça, c'est quelque chose qui m'a plombée.
0: Oh, wow.
1: Ça m'est tombé sur la tête comme une pierre. Et ma fille n'a pas l'habitude de parler comme ça, et je me suis dit « Tu ne peux pas parler de ça. » Elle dit « Non, les mots, j'en veux pas. » Parce que c'est ce que je ressens en ce moment. Donc pour moi, la seule solution, c'était d'écrire une chanson pour elle et pour les jeunes d'aujourd'hui, de ne pas perdre espoir parce qu'ils sont capables, ils ont la possibilité de créer le monde dans lequel ils ont envie de vivre. Et que s'ils ne le croient pas maintenant, ce monde n'existera jamais.
0: You can, vous pouvez. Alors, c'est carrément un message à une génération. Et puis, quand je parlais tout à l'heure de transmettre l'espoir, ce fameux hope, le titre de l'album, c'est parfois juste par le fait que vous existez, Angélique Kidjo, et que vous rayonnez. La jeune chanteuse nigériane Aera Star, par exemple, petite fille, elle vous regardait à la télévision recevoir un Grammy et elle se disait « Ah, bah alors, moi aussi, peut-être, un jour, je serai sur cette scène-là ». Et elle partage avec vous une chanson sur l'album.

0: C'est pas encore plus fou ça qu'une étoile sur le Walk of Fame d'Hollywood, de se dire il y a une grappe d'artistes, garçons, filles, de tout plein de pays différents, qui ont cru en leur rêve de musique en vous voyant.
1: Ça c'est dément.
0: Ouais. Hein.
1: Ça,
0: vous pouvez être fiers de ça.
1: Ça c'est dément.
0: C'est beau.
1: Mais en fait, je m'en suis rendu compte en 2002 quand je suis devenue ambassadrice de l'UNICEF et quand j'ai commencé à aller en-delà des pays que je connais, le Togo, le Ghana, le Nigeria, le Bénin, que j'ai commencé à aller vers l'Est, le Centre, un peu partout. C'est que t'arrives dans les villages, les gens arrivent et ils t'appellent pas par ton prénom ni ton nom. Ils t'appellent par les titres de tes chansons.
0: Oh wow. Oh,
1: je dis alors là, si je porte les titres de mes chansons, la vie est belle. Et là, tout d'un coup, c'est un moment de reconnaissance de ce qu'on a fait. Et ça vous rend humble. Parce que je n'ai jamais pensé à ça. Je me dis, bon, mais chez moi, on me connaît. Bon, mais c'est à l'Afrique de l'Ouest, tout va bien, quoi. Et en dehors de l'Afrique de l'Est, de l'Ouest, tout le continent africain connaît ma musique. Et ça, c'est une responsabilité. C'est une joie. C'est une célébration de tous les instants pour moi, parce que chaque fois que je monte sur scène, je sais que je porte ce continent sur mes épaules.
0: L'Afrique, je vous avais interviewé par téléphone, puisqu'à l'époque, on n'avait pas le droit de se voir pendant le Covid, où vous aviez, pour l'UNICEF, enregistré une version d'un classique, hein, Pata Pata, pour faire passer le mot à toutes celles et tous ceux qui n'avaient pas forcément accès à Internet, etc., à propos du Covid et des mesures d'hygiène, et se laver les mains, etc. Quand vous parlez de responsabilité tout à l'heure, c'est ça, prendre vos responsabilités aussi, c'est utiliser votre voix parfois pour des messages qui ne sont pas artistiques.
1: Moi, je suis responsable de ma vie et ma vie dépend des autres. Donc, la responsabilité doit être commune. Donc, Quand les filles de ma fondation Batonga en panique disent qu'est-ce qu'on fait, c'est quoi, comment on peut se sauver, comment on peut sauver nos communautés, je leur explique ce qui se passe et on leur donne de l'argent pour fabriquer des masques. Déjà au départ, elles fabriquaient des savons. Donc qu'est-ce qu'elles ont fait? Elles ont fabriqué les masques, le savon, elles ont mis de l'eau à disposition et elles ont pris d'assaut toutes les radios locales de leur communauté, dans les langues différentes, pour leur dire, gardez de votre distance, lavez-vous les mains, ne vous touchez pas le visage. C'est-à-dire qu'elles ont sauvé leur communauté parce que, pour moi, mon rôle en tant que grande sœur dans cette histoire, c'est de leur donner les outils pour qu'elles puissent se protéger.
0: Et la chanson faisait partie des outils aussi.
1: Ah ouais, c'est clair.
0: Et voilà, parce que même quand on lit pas le journal ou même si on n'est pas connecté à Internet, bah la chanson qui passe à la radio,
1: ça fait plus d'effet.
0: Ça fait plus d'effet, exactement. Bah tiens, on va en passer une chanson à la radio. Immense tube de ces dernières années, justement. Moi, j'ai beaucoup dansé là-dessus après le Covid, une fois qu'on a pu ressortir de chez nous. C'est la chanson Jérusalemma. Pourquoi vous avez choisi de la chanter sur votre nouvel album?
1: J'ai commencé à un projet qui s'appelle African Symphony. Où après la pandémie, je me suis dit, il y a des gens qui sont venus avant nous. Il y a des artistes qui m'ont ouvert les portes, qui ont fait des musiques fantastiques. Il faut que je puisse leur rendre hommage. On oublie les gens qui sont partis alors qu'ils sont encore avec nous. Et c'est dans cette optique-là que Jérusalem est rentrée dans les chansons que je voulais faire avec un orchestre classique. Et aussi, c'est un chant qui invite les gens. Ouais. Allons tous ensemble. S'il y a un royaume des dieux, allons-y ensemble. Et c'est ça qui est le plus important pour moi. Comment on fédère? Comment on arrive avec ce qu'on fait? Quel que soit le métier qu'on fait, on peut tendre la main à quelqu'un.
0: Alors là, on vous tend la main et vous avez le droit de monter le son, chanter, danser, profiter, puisqu'Angélique Kidjo est avec nous. L'album Hope vient de sortir. Dessus, il y a cette très belle version de Jérusalemma. Et puis, vous pouvez aussi en profiter là, maintenant, pendant la chanson, pour réserver vos tickets. Pour aller applaudir Angélique Kidjo le 6 mai prochain à Bordeaux, au Rocher de Palmer. Ouais. Paris l'Olympia,
1: oui.
0: Le 12 mai. Et puis le 25 juin au New York Jazz Festival ou encore le 6 juillet au Très Beau Jazz à Vienne. Angélique Kidjo.

0: Sur le nouvel album d'Angélique Kidjo, Hope, il y a cette merveille, cette nouvelle version de Jérusalema. Et vous me confiez, pendant qu'on l'écoutait là en studio et que vous chantiez, j'ai eu un concert privé d'Angélique Kidjo, les enfants, je peux vous dire, je me suis régalée. Vous adorez cette chanson, mais vraiment, vous avez une passion pour ce titre.
1: Ouais, et parce que pendant la pandémie, c'est sorti et c'était un moment où tout le monde, dans le monde entier, les gens ont dansé.
0: Ouais, sur la même chanson.
1: Sur la même chanson, mais c'est ça le pouvoir de la musique. Rien n'est plus fort que ça.
0: C'est vrai, c'est un pouvoir rassembleur qui donc évidemment est très important, notamment à l'époque où nous vivons. Et sur votre album, Angélique, vous avez rassemblé des artistes d'origines différentes, de générations différentes aussi. En fait, comme point commun, ils ont que bah, vous les aimez beaucoup et qu'ils ont énormément de talent. Alors par exemple, sur Oyaya, je ne vais même pas vous dire qui est le guitariste, vous allez entendre trois notes et vous allez comprendre. Eh oui, c'est Monsieur Nile Rodgers. Et il y a aussi une artiste qui s'appelle Isa.
1: Du Brésil.
0: Nile, tout le monde le connaît, vous aussi. Isa, pas encore.
1: Ah, mais
0: c'est
1: Isa,
0: ça aussi le kiff, c'est bah de faire découvrir des artistes.
1: Absolument, moi j'ai rencontré Isa il y a longtemps, elle devait avoir 15 ans, elle est venue voir mon concert à Rio et on a parlé. Moi, je m'en souvenais plus. Elle me l'a rappelé. Tout d'un coup, ça fait tilt dans ma tête. Et on s'est rencontrés aussi il y a pas longtemps ensemble. Et on a parlé avec plein d'artistes. Un ami à moi avait rassemblé des acteurs de très connus, de la nouvelle vague. C'était incroyable ce moment-là.
0: Ouais.
1: On a passé ensemble l'art qui nous réunit, la musique qui nous réunit. Bon, forcément, je me suis dit avec Niles, je parle de la joie. Comment on célèbre la joie? Comment au Brésil on célèbre la joie? Par le carnaval.
0: Bien sûr.
1: Alors, donc, on va mettre le carnaval en plein dedans. Voilà.
0: On va parler des mamans. Avant de parler de la vôtre, on va parler de la maman de Dadju. Dadju, c'est un des artistes les plus populaires en France aujourd'hui. Franco-congolais, Dadju, c'est sa maman qui lui a fait découvrir votre musique. Et vous partagez une chanson ensemble sur l'album, une chanson qui s'appelle Superwoman.

0: Woman sur Hope avec Dadju. Donc, votre maman, Angélique Kidjo, qui est un personnage hyper important. Alors ça, vous allez dire c'est pour tout le monde, mais pour vous particulièrement, il y avait une connexion très très forte avec votre maman qui a quitté ce monde, effectivement. Et pour ses obsèques, vous vouliez chanter sa chanson préférée, c'est Malaika. Vous étiez terrassé par le chagrin, vous n'avez pas réussi à la chanter ce jour-là, mais vous l'avez réenregistrée, cette chanson, et elle est sur l'album Malaika. Et vous avez choisi de la partager avec qui ?
1: Laurent Pagny.
0: Florent Pagny, vous pouvez m'expliquer votre parcours avec cette chanson et du moment où vous n'arrivez pas à la chanter jusqu'au moment où vous allez en studio la réenregistrer.
1: Cette chanson, je la chante pour maman depuis que j'ai 9 ans. C'est sa chanson préférée. Et elle me l'a dit à plusieurs reprises. Le jour où je partirai de cette terre, avant qu'on me mette en terre, j'aimerais que tu chantes cette chanson. J'ai pas pu. Et comme je sais que maman est amoureuse des chanteurs et des chanteuses à voix. Et je me suis dit, elle connaît forcément Florent. Malheureusement, elle n'est plus là pour qu'on ait cette conversation, parce que si elle était encore là, et que j'ai fait ça, elle m'aurait demandé le numéro de Florent pour l'appeler. Ça, c'est ma maman, ça. Pour lui dire, mais bien fait, mon garçon. Maman, c'est le numéro, je te dis. Voilà. Donc, c'est vrai que je suis fan de la voix de Florent. C'est pas seulement qu'il a une voix, c'est que ce qui transmet avec sa voix est plus que sa voix. En fait, quand on chante, même on se rend pas compte de ce qu'on donne. Moi, c'est ce que je reçois de la part de Florent. Et on avait envie de faire quelque chose ensemble. Donc, on a regardé dans le répertoire et cette chanson, c'était son coup de cœur. Et je vous assure, je dis, si ma maman n'est pas aux manettes, il y a un truc qui va pas. Parce que je me demandais comment réinventer aussi Malaika sans me répéter. Et qu'est-ce que je peux amener de plus pour que ça touche l'âme de ma maman qui n'est même plus là. Et donc c'était la voix de Florent. Et quand on était en studio, à chaque instant, j'ai senti la présence de ma mère. Et c'est pour ça que j'ai voulu que l'album finisse par Malaika. Parce que c'est que comme ça que je peux dire, faire un clin d'œil à mon maman en disant, hey, tu vois, tu voulais que je te la change, j'ai pas pu, mais j'ai ramené du renfort, là.
0: C'est beau et c'est maintenant gravé pour toujours sur l'album Hope d'Angélique Kidjo, ce duo avec Florent Pagny, Malaika.

0: Malaika, cette nouvelle version sur votre album Angélique Kidjo, cette chanson que vous chantiez pour votre maman depuis l'âge de 9 ans, là ça y est, elle est dans une version qui peut tout traverser là.
1: Ouais, bravo. L'entendre toujours, c'est émouvant parce que...
0: Oui. Je sens que vous êtes touchée, émue, et à la fois vous avez dépassé, finalement, en enregistrant, vous avez dépassé ce blocage que vous aviez.
1: Donc il fallait.
0: Il fallait le faire.
1: Il fallait le faire.
0: Ouais. Il faut écouter Hope, l'album d'Angélique Kidjo, si justement vous trouvez qu'on traverse une période où l'espoir n'est pas forcément facile à toucher du doigt. Un truc important que vous dites, Angélique Kidjo, et vous connaissez bien le sujet, hein, je rappelle que vous êtes ambassadrice de bonne volonté pour l'UNICEF, donc vous avez fait le tour du monde pour l'UNICEF, vous êtes très très consciente de tout ce qui va mal dans le monde. Vous dites, l'espoir, c'est pas de la naïveté. L'espoir, en fait, c'est un muscle, on choisit de l'activer ou pas. C'est ça que vous dites.
1: Exactement. L'espoir est l'ennemi de la peur. Mmh. Et quand on a le courage de s'accrocher, de s'approprier l'espoir, on est invincible. C'est-à-dire que la peur, c'est très facile de se construire une prison de peur. C'est beaucoup plus compliqué de se construire une maison d'espoir. Parce qu'avec l'espoir, personne ne peut vous atteindre. Et c'est ça qu'il faut qu'on comprenne. De ne pas dire l'espoir, c'est un mot, c'est non. Parce que quand on commence à dire ça, on est déjà cynique. Et quand on devient cynique, on n'a plus de perspective d'avenir qui est brillant, qu'on peut partager avec l'autre. L'espoir, c'est la vie. L'espoir, c'est l'amour. Il faut se lever tous les jours en se disant, eh ben aujourd'hui, ça peut être une journée pas mauvaise, mais il y aura quelque chose que je pourrais apprendre de cette journée. Il faut toujours voir la beauté dans tout, même dans les moments les plus difficiles.
0: Je vous laisse méditer là-dessus, les amis. On vous retrouve avec Angélique Kidjo dans moins d'une minute. À tout de suite.
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0: Et merci d'avoir choisi ici pour passer votre jeudi soir. On a de la chance, on est en compagnie d'Angélique Kidjo, je vous le disais tout à l'heure, récompensée déjà par 5 Grammy Awards. Et moi, je pense que ce 6e Grammy, Oscar de la musique, il vous pend au nez, Angélique, avec
1: si
0: ce nouvel
1: dites,
0: album.
1: Si vous le dites.
0: Il s'appelle Hope et il est sorti il y a quelques jours. On est fan. Comme son nom l'indique.

0: ensemble, rien ne nous arrête, on est inarrêtable. Alors c'est dingue parce que évidemment vous pouviez pas le savoir d'avance, mais c'est le nouveau slogan de la Fondation des femmes en France.
1: Hey, c'est cool.
0: Voilà, ensemble, on est inarrêtable, rien ne peut nous arrêter. Vous y croyez, vous le mettez en musique, en chanson, et vous allez propager donc cette bonne parole d'espoir partout dans le monde et notamment en France. Vous serez Angélique Kidjo le 6 mai à Bordeaux au Rocher de Palmer, le 12 mai à Paris à l'Olympia, le 25 juin au Niort Jazz Festival et le 6 juillet au Jazz à Vienne avec une autre artiste que nous aimons beaucoup, Fatoumata Diawara. Ça, c'est pour votre emploi du temps. Maintenant, il y a des gens
1: qui va me sortir encore
0: qui vous inspirent. Dans l'album, il y a une chanson qui s'appelle Big Heart et qui vous a été inspirée par une phrase de Michelle Obama. Alors vous, Angélique Kidjo, qui est un espoir pour tout un tas de gens, on en a parlé depuis le début de cette conversation, quelqu'un qui vous donne à vous de l'espoir, c'est genre une Michelle Obama?
2: Mais parce que elle, c'est une femme incroyable. Moi, je l'ai rencontrée, on s'est rencontrés souvent, on s'est parlé beaucoup.
0: Ouais.
2: Elle a une mère aussi forte que la mienne. En fait. Et c'est ça qu'on retrouve chez les femmes qui ont été nourries par l'amour de leur père et de leur mère, qui arrivent dans des positions très très difficiles et qui puisent dans cet amour et dans cette force qu'on leur a donnée pour tout se transcender et être absolument au-dessus de la mêlée. Et ça, c'est quelque chose qui est pas facile, surtout quand on est la première dame des États-Unis. Et quand on est noire, bonjour les dégâts. Dès le départ, on a commencé à regarder comment elle s'habille. Toutes les mesquineries, elle dit, when they go low, I go high.
0: Oui. Plus ils sont petits et par le bas, plus moi, je m'élève.
2: Voilà, exactement. Ouais. Et c'est ça qui est dans ça. Quand il devient cruel, moi, je deviens gentille. Et quand ils vont en bas, moi je vais en haut.
0: Ça s'appelle cette chanson Big Heart. Italo.

0: J'adore cette chanson.
1: Vous pouvez, nous aussi, on a craqué sur Big Heart. Angélique Kidjo, chanteuse exceptionnelle, dans tellement de langues, en français, oui, en anglais, en espagnol, en italien, en yoruba, en swahili. Voilà, qu'on entend d'ailleurs en swahili sur cet album. On va terminer en allant faire un tour à Soweto, avec le Gospel Choir de Soweto, donc, qui vous accompagne, Angélique, sur une chanson qui s'appelle Sunlight to My Soul. Alors là, voilà, c'est la lumière du soleil sur mon âme. On touche encore une fois à cet espoir, hein, que vous déclinez dans plein de chansons sur ce nouvel album. Est-ce que vous pouvez me raconter l'histoire de cette chanson et de votre collaboration avec cette chorale incroyable?
2: Mais la première fois que je les ai rencontrés, c'était pour le premier concert de la fondation de Nelson Mandela, qui s'appelait 4664. C'était le numéro de sa cellule de prison. Et c'était à Cape Town. Et c'est un truc, un moment, je m'en rappellerai toujours, où Nelson Mandela est venu saluer la main de tout le monde. Il y avait Peter Garou, il y avait plein d'artistes. Et moi, je ne sais pas pourquoi. Peut-être parce qu'avant qu'on fasse le concert, on a été visiter sa cellule à Robben Island. Et on était beaucoup dans une petite pièce. C'est vrai que quand on rentre dedans, on est en colère ou on a envie de pleurer. Parce que c'est tellement un traitement inhumain qu'on se dit, comment est-ce qu'il a passé 27 ans là? Et ce qui est dingue, c'est qu'au moment où on était tous dans l'émotion et tout, il nous dit, welcome to my palace. Et tout le monde a commencé à rigoler.
1: Bienvenue dans mon palais.
2: On a commencé à rigoler. J'ai dit, mais il est fou. Il a eu un humour pas possible. Attends, on est sorti pour prendre la photo. Tout le monde était là en train de... Moi, j'essayais de me planquer. Il est venu me chercher. Il m'a pris dans sa main, il m'a mis à côté. Et il est venu le soir du concert, il m'a pris dans ses bras. Et quand je suis montée sur scène, j'étais sur des ailes. Je ne savais pas, j'étais là, ouais, j'ai vu Nelson Mandela. Oh d'accord, bon, je vais me calmer.
1: Et en même temps, quelle icône, Nelson Mandela, ah oui. Évidemment.
2: Et puis ce qu'il a dit ce jour-là a résonné en moi, il nous disait, la personne qui vous fait du mal, si vous ne lui pardonnez pas, il vous possède toute votre vie. Donc, quand je suis montée sur scène avec le Soweto Gospel Choir, et quand j'ai commencé à chier maman, j'ai dit aux filles, allez-y, donnez-moi tout ce que vous avez. Les filles, les hommes, et puis la chorale, c'était comme un mur de son. C'était incroyable, j'adore. C'est un des moments les plus touchants pour moi.
1: Alors on vous écoute avec ce Soweto Gospel Choir et avec donc le souvenir de Nelson Mandela dans un coin de la tête. Sunlight to my soul. Eh bien merci Angélique Kidjo.
2: Merci de m'avoir invité, c'était super.
1: Merci beaucoup.
2: Merci.

0: Angélique Kidjo sur son nouvel album Hope qui est sorti il y a 6 jours maintenant et que je vous avoue, je me passe en boucle. Il y a cette collaboration donc avec le Soweto Gospel Choir, Sunlight to My Soul. Si vous avez l'occasion en concert ou en festival de croiser Angélique Kidjo, franchement allez-y les yeux fermés, les oreilles grandes ouvertes. Vous en sortirez un peu plus heureux, c'est promis.
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0: Les caprices de stars, est-ce que c'est un thème qui vous intéresse? Si c'est le cas, les amis, il faut absolument que vous lisiez le nouveau livre d'un journaliste spécialisé musique qui s'appelle Laurent Charliot. Il y a consacré tout un ouvrage. On y apprend, par exemple, que Jacques Dutronc, dans les coulisses d'un festival et avant de monter sur scène, avait exigé que sa loge soit repeinte en noir. Oui, je sais, ça fait un peu Maria Carré, mais pourtant c'est vrai, c'est aussi le cas de Jacques Dutronc. On nous cache tout, on nous dit rien, sauf Laurent Charliot qui, lui, raconte tout des caprices de star dans son nouveau bouquin.

0: de rock et pop star, c'est le nom du nouveau livre de Laurent Charliot que je vous recommande, sorti aujourd'hui aux éditions Iéna. Et au-delà donc de la loge repeinte en noir de Jacques Dutronc, vous entendrez parler dans ce livre des 4 lits bébés exigés en loge par les Beatles. Allez savoir pourquoi. Je ne veux pas savoir. Enfin si, je crois que je veux savoir quand même. Il faut lire ce livre. Voilà, Johnny Cash et son drapeau américain, Bob Dylan et son escorte policière, Lady Gaga qui voulait un mannequin au poil pubien rose, ou encore, et ça c'est plutôt rigolo, une forêt de plantes pour Paul McCartney et une loge de 300 mètres carrés avec jacuzzi pour Metallica. Voilà le genre de caprice de star que vous allez pouvoir découvrir dans le livre de Laurent Charliot.
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0: Pas de caprice de star avec nos deux blind testeurs du soir. Salut Loïc, salut Gwen.
2: Salut Émilie.
3: Bonjour Émilie.
0: Salut, bienvenue les amis. Alors j'ai dit tout à l'heure, hein, c'est un blind test un peu mystérieux. Je voulais pas donner le thème au début d'émission parce que sinon ça aurait été trop facile de réviser. Aujourd'hui nous sommes le 30 avril, ça veut dire que demain nous sommes le 1er mai. 1er mai, qu'est-ce qui se passe? Évidemment, personne travaille. Décibel sera là, on vous oublie pas, on sera là à 20h. On vous rediffusera les chansons préférées de Claudio Capeo. Vous allez passer un très bon moment avec lui. Mais du coup demain, on pourra pas faire les anniversaires. Alors je me suis dit qu'aujourd'hui 30 avril, on allait dans le blind test mettre uniquement des artistes qui ont leur anniversaire demain, le 1er mai. Voilà. Mais si je l'avais dit plus tôt, bande de petits malins, Gwen et Loïc, vous seriez allés sur internet voir quelles sont les célébrités nées le 1er mai, et ce blind test aurait été beaucoup trop facile.
3: Anniversaire-célébrité.com.
0: Bah, mon site préféré. Et voilà. Vous voyez comme je suis rusée. Donc, c'est sans filet et sans préparation que je vais vous envoyer, cher Gwen, cher Loïc, des chansons d'artistes nés un 1er mai. Et à la fin, vous gagnerez chacun un exemplaire du très beau nouvel album d'Angélique Kidjo, Hope. Êtes-vous prêts?
2: Oui.
0: Ah, n'oubliez pas, le petit point de règlement très important, c'est de donner votre prénom avant de proposer votre réponse pour que je sache lequel de vous deux était le plus rapide à dégainer. Gwen et Loïc, les artistes nés un 1er mai. On commence, dites-moi, qui chante ça?
2: Gwen.
0: Gwen.
2: Lazo.
0: Ouais.

0: J'apprécie, je suis pas sereine parce qu'évidemment il faut que je sois très concentrée pour savoir qui que quoi. Mais là c'était Gwen un quart de seconde avant Loïc et c'était effectivement Zaz. Gwen, premier point. Zaz, alors qui a quel âge demain? 46 ans. Voilà ma petite Zaz, joyeux anniversaire un jour à l'avance. On continue, Gwen et Loïc, deuxième chanson et deuxième artiste né un 1er mai.
1: Loïc.
2: Gwen.
1: Lerita Mitsuko.
0: Bravo.
1: Alors, c'est Catherine Ringer, on va dire, peut-être.
0: Alors, c'est pas Catherine qui est née le 1er mai, c'était Fred Chichin. Ouais.

0: Kachichin, guitariste surdoué d'Erita Mitsuko, qui était né le 1er mai 1954. Un point pour Loïc, un point pour Gwen. J'aime bien ce petit suspense. Allez, on continue avec l'artiste numéro 3, anniversaire demain. Mais qui est-ce?
1: Oh, femme unique.
2: Loïc,
3: Gwen.
0: Et Gwen, allez, dites-le en même temps. Oui.

0: toit et demain, Julie Pietri se lèvera avec 71 bougies. J'avoue. Mais oui, alors ceci dit, elle était l'invitée de Décibel il n'y a pas longtemps et alors elle ne les fait pas du tout. Je ne sais pas quel est son secret, mais voilà, ça va.
1: Moi, je l'écoutais quand elle passait au top 50, ouais, ça fait un petit peu ça quand même.
0: Et ben, ces artistes-là, à qui on pensera demain, Zaz, Julie Pietri et puis Fred Chiffin, le regretté, qui était né un 1er mai. Gwen et Loïc, merci d'avoir joué avec nous.
2: Merci à toi.
3: Émilie, bravo Gwen.
0: Merci. Bravo Loïc. Ah, bravo à tous les deux, vous avez été de valeureux candidats, à qui j'offre avec joie l'album d'Angélique Kidjo. À la prochaine, messieurs.
2: À très bientôt.
0: Merci. Ciao. Bientôt. Bye bye. Ciao. Et demain, il fêtera ses 72 ans. Ray Parker Jr., connu en France notamment pour sa chanson Ghostbusters de 1984. Bah tiens d'ailleurs, on se la réécoute. Qu'est-ce que vous en dites? Nommé à la 57e cérémonie des Oscars, hein, Oscar de la meilleure chanson originale. Il l'a pas eu, mais quand même on adore. Ghostbusters, Ray Parker Jr.

0: sais pas ce que je préférais à l'époque, le film, Les Petits Fantômes ou la chanson. Mais en tout cas, oh là là, que de bons souvenirs. SOS Fantômes, Ghostbusters et bon anniversaire au chanteur Ray Parker Jr., 72 ans aujourd'hui.
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0: C'est l'heure du coup de cœur. Aujourd'hui, cette nouveauté est un duo. Il y a Zaoui, l'ancien chanteur de Thérapie Taxi, qui s'est lancé ensuite en solo, tout comme Adé d'ailleurs, qui était aussi avec lui dans Thérapie Taxi. Et donc Zaoui, le solo ça va bien 5 minutes, mais quand même, mélanger sa voix à une voix féminine, ça fonctionne très très bien. Il a donc convoqué depuis la Suisse, la chanteuse Stéphane, qui avait été un des talent France Bleu, à l'époque où on n'avait pas encore changé de nom, mais on avait déjà la bonne couleur. Bref, Stéphane, c'est elle, Zaoui, c'est lui, et ils se sont dit, mais tiens, si on parlait d'une bonne histoire d'amour toxique, Love Noir, l'énergie rock est là, ça devrait vous plaire, c'est tout nouveau, et c'est le coup de cœur de Décibels.

0: Il s'appelle Zaoui, elle c'est Stéphane et Love Noir, c'est leur nouveau duo accompagné par un clip fort sympathique que je vous recommande.
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0: Et c'est déjà l'heure de la dernière chanson de l'émission. Ce soir, comme tous les soirs, c'est une chanson anniversaire. Et aujourd'hui, c'est l'anniversaire de Jackie. Oui, Jackie, du Jackie Show, si vous avez grandi dans les années 80. C'était un des complices de Dorothée. Mais si vous avez quelques années de plus, alors vous connaissez Jackie depuis Les Enfants du Rock ou encore Platine 45. Ces émissions musicales absolument inoubliables. Jackie a 78 ans aujourd'hui. Il en a croisé du beau monde, de Elton John à Serge Gainsbourg. Il a été journaliste, il a été attaché de presse et il a même été chanteur. Alors c'est lui qu'on va écouter chanter pour son anniversaire ce soir en duo avec Lio. T'étais où ? Et bon anniversaire Jackie.
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0: croirait dans une BD avec cette chanson. T'étais où, Lio et Jackie. Notons quand même que la musique est signée Alain Chamfort et les paroles Boris Bergman, qui avait écrit de grandes chansons pour Alain Bachung. Donc voilà, une belle équipe au service de ce tube de 1984. Allez, Décibel, c'est fini pour ce soir. Merci à l'équipe de Choc, Iris Guitoni, Iki, Pierre Ramet, Elodie Bianca Maria, Yanis Kalem et Franck Moilier. À demain, les amis, pour le 1er mai et Claudio Capéo.
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3: Bonjour la France, j'espère que tu vas bien la France. On est jeudi. Ah, le jeudi, on adore parce que demain c'est vendredi quoi. Comment ça va Éric Bastien ?
4: Bonjour Valérie, bonjour à tous. Bah, il y a encore un petit enjeu important aujourd'hui au niveau candidat.
3: Évidemment, si vous gagnez, vous aurez deux candidats comme moi, j'en ai déjà deux. Enfin bref, je rappelle que demain pour la finale, le premier prix, il s'agit d'un séjour à la découverte de l'île Tatiou. Vous allez voir 3 jours, 2 nuits pour 4 personnes. Vous dormirez aux maisons de Tatiou, vous traverserez en bateau amphibie et puis vous irez vous balader en vieux gréement. Et pour y aller, vous aurez 100 euros de carburant. Si vous ne gagnez pas ce voyage à Tatiou, qu'est-ce qu'on gagne ?
4: Eh ben, écoutez, vous prenez le vieux gréement du père Malongo, parce qu'il a toujours un petit vieux gréement qui traîne.
3: Malongo.
4: Et puis là, il va vous emmener découvrir le café amphibie, le café délicieux. Oui, car le café, on peut le boire dans l'eau aussi. 32 dosettes, 6 verres en verre, la machine Nespresso Malongo, vous pouvez la mettre dans l'eau. Elle est étanche.
3: Allez, jingle.
4: C'est une machine étanche. Il a pensé à tout, Malongo.
3: Ouais, bien sûr. Alors, on accueille nos deux candidats du jour, enfin les derniers de la semaine, en tout cas Nathalie et Sébastien. Bonjour les amis.
4: Bonjour.
5: Bonjour.
6: Bonjour.
4: Oula.
3: Ah, Sébastien, il a un décalage. Alors,
5: bonjour Sébastien et bonne chance à lui.
3: Ah bah oui, voilà. Alors Nathalie, elle joue avec Ici Nord, elle a mon âge, le plus bel âge de la vie bien sûr. Elle habite elle habite à Steenwerk. Alors on dit Steenwerk, Steenwerk, comment on dit ?
5: On dit Steenwerk.
3: Steenwerk. OK. On n'est pas loin de la Belgique là.
5: On est à côté.
3: Et voilà, la Belgique, le plus beau pays du monde. Alors, tu es mariée à Franck, tu as 2 enfants et 4 petits-enfants.
5: Oui.
3: Oula, comment ils s'appellent les petits-enfants ?
5: Alors, il y a Rose, Maya, Mila et Enzo.
3: Ça c'est bien. Alors, tu as un chien qui s'appelle Luna. Qu'est-ce que c'est le modèle du chien ?
5: C'est un petit cavalier King Charles qui a 2 ans.
3: Oh, on adore les petits chiens.
5: Ouais.
3: Oh là là là là. Alors, il paraît qu'on t'appelle Peluche. Pourquoi ?
5: Parce que quand j'étais jeune, on m'appelait Peluche. Parce que j'avais de très longs cheveux et que tout le monde aimait jouer avec mes cheveux comme une peluche. Voilà. Mais j'étais vraiment toute jeune.
3: Oh là là là, t'as plus de cheveux, t'as tout coupé là ?
5: Là, j'ai tout coupé.
3: Ah, moi aussi, on se fait plus chier à nos âges, le matin là.
5: Exactement.
3: Oh, le brushing, tout ça. Hop là. Alors, dis donc, on va fêter ça parce que fin mai, c'est...
4: Qu'est-ce que c'est ?
3: Et c'est fini le travail. Fin mai, elle est à la retraite, Nathalie.
5: Oui.
3: Et voilà, bien sûr. Alors attention, elle a fait plein de trucs. Elle a travaillé avec des handicapés. Elle est partie vivre aux États-Unis comme jeune fille au pair. Elle a été en Belgique travailler à l'aéroport. Elle a bossé à l'aéroport d'Amsterdam.
4: Ah oui.
3: Et on en reparlera tout à l'heure. T'as fini chez Van Cleef & Arpels, place Vendôme.
5: Oui.
3: Et donc on a fait des choses.
5: À l'époque de Monsieur Jacques Arpels.
3: Mais t'as arrêté de bosser pour élever Guillaume et Aurélie, c'est ça ?
5: Exactement.
3: Et alors, c'était bien quand même, Van Cleef & Arpels ?
5: Le travail me manquait. Ah, Van Cleef & Arpels, c'était hors du commun. C'est une autre vie dans une vie. Another world, comme on dit.
3: Another world, point commun encore avec moi. Mon papa bossait chez Van Cleef & Arpels. On en reparlera tout à l'heure. Bien.
5: Sérieux ?
3: Mais oui, je te raconterai tout ça tout à l'heure. Alors, petite, tu voulais être hôtesse de l'air ?
5: Oui.
3: Et maintenant, t'es team leader dans la prestation de service. Ça rigole pas.
5: Exactement.
3: Team leader, j'adore ce nom. Alors, écoute, avant de...
4: Pas compris. Hein.
3: Bah, elle est team leader.
4: Mais c'est quoi un team leader ?
3: Ça veut dire que c'est un leader, point barre. Voilà,
4: c'est un supermarché, leader. C'est un team leader. Non, ça n'a rien à voir. Non, mais je sais pas, moi. Team leader, c'est quoi ?
3: Je suis fatiguée.
4: Nathalie,
3: ne l'encourage pas. Ne ris pas de ces conneries. Alors, ma chérie, voici ta première question. Tiens, Jennifer.
7: J'attends l'amour, ma mère.
3: Alors, pour trouver l'amour, une Américaine a loué des panneaux géants sur l'autoroute. Est-ce que c'est vrai que pour trouver l'amour, une Américaine a loué des panneaux géants sur l'autoroute? Vrai ou faux, top chrono 5 secondes.
8: Oh, j'aurais tendance à dire vrai.
3: Eh ben, t'as bien raison. Eh oui, Lisa Catalano, elle en a eu marre des applis de rencontre. Elle a loué des panneaux géants. Eh ben, résultat, plusieurs milliers de candidatures. Et puis, on attend que l'amour frappe à sa porte. Premier point pour Nathalie.
4: Sébastien, c'est mon team leader. Bonjour, Sébastien.
9: Bonjour.
4: Bonjour, garde à vous. Team leader, oui, non, vous savez pourquoi il me fait un bonjour comme ça? Il a été dans l'armée, hein,
3: ah,
4: Sébastien.
3: Ah oui, d'accord, ok.
4: T'as été dans l'armée?
9: Un peu, oui. Ouais.
4: pendant combien de temps t'as été dans l'armée?
9: 2 ans.
4: Ah oui, c'est toujours sec, hein, Sébastien. Bien carré, hein. Sois le bienvenu, on est ensemble jusqu'à 13h. Tu habites en Alsace, à Bergheim. Est-ce qu'on le prononce bien comme
9: non.
4: ça?
9: Non. Ibersheim.
4: Voilà, c'est ça, je savais bien que... Où est-ce que tu habites?
9: À Ibersheim.
4: Voilà, alors, qu'est-ce que c'est, ça? J'ai pas la bonne fiche. T'as pas, ça, hein. C'est quand même en Alsace.
9: Oui.
3: Il y a un indice dans le nom.
4: Oui,
3: hein.
4: Rien que le oui, on n'est pas sur oui, on est sur du oui. Donc voilà, effectivement. En concubinage avec Élodie, elle va bien, Élodie?
9: Oui. Ok. Très bien, elle travaille.
4: Parfait, travaille dans quoi?
9: Dans une taverie.
4: D'accord. Vous avez des enfants, ou je crois que toi, t'as des enfants d'un précédent mariage, hein?
9: Voilà.
4: Voilà, Camille et Lucas, qui ont eu déjà une bonne petite vingtaine. Il y a de l'animalerie à la maison, je crois que vous êtes bien entouré, hein?
9: Très bien, même.
4: Ok, y a qui?
9: Ben, il y a Jenna et Max, et des petits chats et des aquariums.
4: Je trouve que ça va être sympa.
3: Ça va faire beaucoup, ah. Ça fait beaucoup.
4: Ben oui. Deux chiens, Jenna, Max, magasinier cariste aujourd'hui. Avant, tu étais cuisinier, et tu continues, je crois, à faire des extras en cuisine.
9: Ben, un petit peu, ouais.
4: Ok, t'es un livre ouvert, toi, on va se parler comme ça très peu jusqu'à 13h. N'hésite pas à développer,
9: non.
4: Hein.
9: Sébastien,
4: tu es concentré, je le rappelle, c'est mon team leader. Allez, quel est ton plat signature? Parce que t'as toujours voulu faire ça, tu continues. Qu'est-ce que tu nous prépares, là?
9: Petit plat. Là, pour 13h, je vais faire une petite côte de bœuf, sauce girole.
3: Ah. Oh là là, bah
4: comment
3: oui.
4: tu l'as cuisiné, tes petites côtes de bœuf?
9: Juste un petit peu dans la poêle, et après 10 minutes au four. Mmh. Et après, j'allais se reposer.
4: Voilà. Tout va bien. Allez, bienvenue. Nous allons jouer, Sébastien, et tenter de t'offrir un premier point. Silence, ça pousse. C'est beau. On a envie d'aller marcher dans la forêt. Tout nu. Ou pas. Oh, c'est bien pour être en osmose avec la nature. Une plante carnivore peut manger un être humain. Voici l'affirmation du jour. Une plante carnivore peut manger un être humain. Vrai ou faux, top chrono, 5 secondes.
9: Non. Non.
4: Oui, j'ai bien entendu.
3: Non. Ben non, oui, c'est une bonne réponse. Non. Mets tes lunettes.
4: Non, mais attendez, je vais te le faire comme toi. Ouais.
3: Non, il n'a pas dit ouais, il a dit non. C'est une bonne réponse. Raison, bonne réponse.
4: Bravo, c'est une bonne réponse.
3: Sébastien, okay. Tu as un point.
4: D'accord.
3: Nathalie, tu as un point. Et là, tout de suite, vous écoutez ici et on va partir en 1997. Allez, viens, je t'emmène au vent.
4: Ah oui, c'est bien.
3: Louise Attaque, vous écoutez ici, on vous ramène dans votre jeunesse. À tout de suite, allez, mes chéris. Viens, je t'emmène.

0: Tu te ramènes.
1: Bien sûr, bah, je suis là. C'était Louise Attaque.
0: Eh oui.
1: Sur ici.
0: Je t'emmène au vent.
1: Avec plaisir.
0: Jungle.
1: C'est quand? Quel jour?
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1: 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Tu vois, parce que Valérie, elle s'est mise dans un petit coin ce matin dans l'émission. Elle me dit ah, je me suis mis dans le petit coin, il y a le moins de vent.
0: Mais oui, il y a du vent.
1: On s'est envolés tous les deux. Bah, hein,
0: non, là, tu vas trop loin. Ça va trop loin. Personne ne peut croire.
1: Non, le vent n'arrive pas à nous soulever, Valérie.
0: Alors, nous jouons avec Nathalie et Sébastien qui ont un point chacun. Nathalie, qui a 61 ans, qui est mariée à Franck, qui est bientôt à la retraite. Et qui. Alors, dis donc, il paraît que t'es ultra manuel. Tu fais du crochet, du tricot, du diamond painting, hein?
3: Exactement. J'ai toujours quelque chose dans les mains quand je suis assise. Je suis incapable même de regarder la télévision sans faire quelque chose.
0: Oh, pop. Alors, tu fais même partie d'un club de crochet?
3: Deux, ouais. Un le mardi et un le vendredi.
0: Et alors, qu'est-ce que tu fais en crochet, par exemple?
3: Alors, comme j'ai quatre petits-enfants qui sont nés en 3 ans, je me régale en petites robes, en petits hauts, en petits t-shirts, en pull pour l'hiver, en gilet, voilà.
0: Oh là là.
3: Et comme il y en a deux qui vivent à Bali, là, c'est plus léger et les autres sont en Haute-Savoie, donc on met un peu plus souvent du tricot.
0: Ah bah oui, la Haute-Savoie et Bali, on est sur... c'est pas la même, hein, oui.
3: Deux planètes différentes, oui.
0: Oui, d'ailleurs, ton fils habite à Bali.
3: C'est ça.
0: Et il habite là-bas depuis combien de temps?
3: Ça va faire 1 an et demi.
0: Et d'ailleurs, tu vas y aller là bientôt, là, quand t'es à la retraite, c'est ça?
3: Bientôt, oui. On s'envole le 19 mai.
0: Oh là là là là. Tu vas rester combien de temps là-bas?
3: 6 semaines.
0: Oh là là, mais c'est magnifique. En même temps, bon. Tu vas faire quoi? Rien. La plage. Voilà.
1: Visiter.
3: Profiter, et puis on va quand même en profiter d'être là-bas pour visiter un peu autour. Il y a plein d'îles extraordinaires à voir, des temples, puis profiter de mes petits-enfants, de mon fils, de ma belle-fille, au maximum, évidemment.
0: Mais t'as pas envie d'aller habiter là-bas définitivement?
3: Pas vraiment. J'aime bien le Schnorr, quand même.
0: Ah, elle aime bien le Schnorr, mais t'aimes bien la Belgique, surtout. On en reparlera, mais tu aimes.
3: Ah, bah oui.
0: La Belgique, le plus bel... Le bel endroit du monde.
1: Ah oui, ça fait deux fois que vous le dites, là, quand même.
0: Mais parce que moi, je dis la vie est belle, j'adore les Belges, ils sont bien moins compliqués que nous. Bien.
3: Alors, on est bien d'accord.
0: On est d'accord, franchement, ils sont tellement cool. Les Belges, ils tutoient tout le monde, ils te payent des coups faciles, ils sont tellement sympas.
3: C'est clair.
0: Voilà. Alors, ma chérie, tu as déjà un point, tu vas essayer d'en marquer un deuxième. Tiens, un petit extrait.
4: Oui. Joignez-vous donc à moi pour une excitante partie de Scrabble.
5: Ah, mais bien sûr.
4: Je jouerai la première, car je suis jolie.
0: Alors, on va parler de Scrabble. Est-ce que tu joues au Scrabble?
3: Ça m'arrive. Mais je perds souvent. Mon mari est extraordinairement bon là-dedans.
0: Ah, moi, c'est l'inverse. C'est moi qui est bonne et mon mari, c'est une buse. Alors, écoute bien.
1: Ça va lui faire plaisir.
0: Bah, il le sait. Le mot déshypothéquier, D-E-S-H-Y-P-O-T-H-E-Q-U-I-E-Z.
1: Motus.
0: Le mot déshypothéquier peut rapporter 1797 points au Scrabble. Est-ce que c'est vrai que ce grand mot peut rapporter 1800 points, enfin 1797 au Scrabble? Top chrono, 5 secondes.
3: Non, je dis faux.
0: Eh ben si, figure-toi qu'il peut atteindre 1797 grâce à un enchaînement de cases. Mots compte triple, lettres compte triple et les 50 points du Scrabble, parce que tu mets toutes tes lettres. Voilà, alors c'est un coup, c'est vraiment les pros qui réussissent ce coup. Mais bon, c'était vrai, donc pas de points pour toi.
1: Bon bah Sébastien qui me confie aux antennes, qui joue souvent avec ici Alsace, qui adore, bah t'adores les jeux à la radio. Du coup, est-ce que tu gagnes un petit peu?
6: Oui.
1: Ouais, qu'est-ce que tu gagnes quoi avec ici Alsace?
6: Dimanche dernier, j'ai gagné des places à la foire à Mulhouse.
1: Okay.
6: J'ai gagné des concerts.
1: Ah.
6: Concerts à Drenoir. Tout ça, et voilà quoi.
1: C'est bien, t'es un joueur et merci de ta fidélité à ici Alsace. Alors, je l'ai évoqué tout à l'heure, on a dit que tu avais été dans l'armée pendant 2 ans. Mais alors, en plus de ça, souvent on parle du clairon à l'armée. Toi, tu jouais du clairon à l'époque, c'est vrai?
6: Eh oui, quand j'étais jeune, je faisais du clairon chez les pompiers à Utenheim et j'ai continué, voilà.
1: Et t'as fait de la trompette aussi, de la trompette de cavalerie?
6: Oui, pour accueillir les généraux.
1: Ah ouais? Et du cor de chasse? Et dis donc.
6: Ah oui, ça.
1: Mais alors, ces trois instruments différents, t'as mis du temps à apprendre tout ça? C'est difficile ou pas apprendre la trompette, le clairon, le cor de chasse?
6: quand t'es à l'armée toute la journée, tu fais 8h midi, 13h, 16h de la musique, t'apprends beaucoup
1: de
6: choses.
1: Hein. Ouais, t'as du temps. Tu faisais partie de la fanfare de la ville après. Bravo, hein, franchement, parce que bah, tu t'es investi bah, dans plein de choses. Aujourd'hui, tranquille, 48 ans, en Alsace, et tu pêches.
6: Ah oui.
1: J'adore ça.
6: Ah, ça, j'adore.
1: Tu vas où ? T'as des petits coins à nous recommander ?
6: Dans les petits coins, plan d'eau et des petits étangs au bord de la France. Hein, voilà quoi.
1: Bien sûr, une fois par mois, tu tentes de pêcher la carpe, mais tu la remets à l'eau. Ça, c'est bien.
6: Oui.
1: C'est une bonne chose.
6: Bah, chaque poisson qu'on pêche, on la remet à l'eau. Si on veut manger du poisson, on l'achète.
1: Oui, tout le monde fait pas comme toi, donc c'est bien de le dire. Allez, Sébastien, on va tenter d'aller pêcher un bon point là, qui nous permettrait d'être en tête. Allez. Avec cette question. Ça, c'est le Haka, c'est les rugbyman. Et on va aller faire un tour en Nouvelle-Zélande. On sait à quel point ils sont bons, hein, dans le Black. En Nouvelle-Zélande, la troisième langue officielle, c'est la langue des signes. En Nouvelle-Zélande, moi j'affirme, la troisième langue officielle, c'est la langue des signes. Vrai ou faux, top chrono, 5 secondes.
6: J'irais vrai.
1: Tu dirais vrai. Alors, je te dis qu'en Nouvelle-Zélande, on parle anglais, on parle maori et on parle la langue des signes. Et je trouve que c'est super. C'est un cas rare au monde qui inclut, bien sûr, symbole d'inclusion à des personnes sourdes. C'est un exemple à suivre. Bravo!
0: Nathalie, 1 point. Sébastien, 2 points. Et là, tout de suite, vous écoutez ici. Et on va partir avec Johnny Clegg et Savuka, Scattering of Africa. Tu la connais, la Corée?
1: Bien sûr.
0: Wow.
1: C'est YMCA que vous
0: faites. Allez, à tout de suite, on vous embrasse, mes petits choux.

0: Johnny Clegg et Savuka. Alors on a fait la Corée avec Valérie. Hein.
1: Bien sûr.
0: Scatterlings of Africa, on y était.
1: Scatterlings of Africa. Jingle, jingle.
0: J'aime bien la Corée.
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0: Zougou blanc.
1: Nous sommes au taquet avec Nathalie qui a un point, Sébastien qui en a deux. Nathalie, oh Nathalie qui a plein de qualités, on l'a vu, hein, elle est formidable. Il paraît quand même que tu argumentes toujours dans ton sens à toi, tu penses que tu as toujours raison.
3: Ah, j'aime bien, ouais.
1: Ouais, tu aimes bien avoir toujours raison. Hein?
3: Ouais, ouais, ouais. Mon mari me dit des fois que j'aurais dû être avocate.
1: Ah bah, tu vois, voilà. Et voilà. Bah écoute, on peut pas tout faire, hein, mais il paraît que petite, ton surnom c'était Mêle-tout, parce que tu te mêlais de tout.
3: Ah oui. Oula, oui, ça m'a pourchassé, hein. Oula là. Ah. Avec mes 5 frères et sœurs, c'était difficile.
1: Ah, voilà, les 5 frères et sœurs, Mêle-tout, c'est bien. J'aime bien ce petit nom, Mêle-tout, ça fait un. Hein,
4: je rigole. Comme les frères Rap-tout, les frères Mêle-tout, voilà, c'est ça. Comme ça, les Rap-tout.
1: C'est pas pareil, hein, les Rap-tout, c'est des voleurs de banque.
4: Oui.
1: Je ne pense pas que Nathalie braque à des banques.
4: C'est de la même famille, quoi. Enfin, je veux dire, c'est des cousins éloignés.
1: D'accord. Alors, Nathalie, tu sais que là, c'est le moment du quiz musical. Aujourd'hui, c'est l'intrus. On va te passer 3 chansons qui s'enchaînent. Il y a 2 fois le même chanteur. Là, il s'agit de femmes. 2 fois la même chanteuse. Et une fois, c'est une autre chanteuse. Il faut que tu me dises qui est l'intrus. Écoute bien.

0: Allez, qui chante, c'est qui l'intrus? Top chrono 10 secondes.
1: Whitney Houston.
0: Pop, pop, pop, pop, pop, pop, pop, da, da.
2: Olé.
0: Oui, c'est Whitney Houston. Originale de Bodyguard. Bravo, ça te fait 2 points, Nathalie. Tu passes en tête, tu as 3.
2: Chanson qui a été proposée à Céline Dion au départ.
0: Oui, bah c'est Whitney. C'est Whitney qui l'a chanté.
2: Eh oui, Céline Dion qui sera chez nous, hein, à Paris, au mois de septembre, pour une série de 16 concerts.
0: Bon. 10.

0: On faisait des tours en cheval avec des handicapés.
1: D'accord.
0: Que ce soit à grande personne ou petite personne. Et voilà, on s'est investi dans ça. Et là, bah, téléphone. En fait, la chance, c'est à fermer. Et voilà, quoi.
1: Bon, mais c'est bien quand même de citer, voilà, tous ceux et celles qui aident les animaux, les associations qui aident les animaux, même si elles n'existent plus. Voilà, ça s'appelait Andy Cheval. Monsieur, un petit peu le vertige, mais aime les activités à sensation. Non, pas du tout. Moi, de la sensation, j'en ai tout de suite. C'est une sensation musicale qui arrive. Tu chantes un peu? Tu pas, non, hein?
0: Un petit peu, pas bon. Trop musique comme ça.
2: Allez, on va voir. Je te signale que les goûts de ton candidat, c'est le hard rock. Hein. C'est Metallica, Rammstein et Iron Maiden.
1: Alors, c'est pas du tout ce qui arrive. Voici donc trois chansons. Il y a un intrus. À toi de l'identifier. C'est parti.

0: hein, c'est pas Metallica. Top chrono, on y va. Qui est l'intrus? Qui as-tu reconnu?
1: Le troisième, mais je pourrais pas donc vous dire qui c'est.
0: Ah, t'as pas reconnu l'intrus dans tout ce qu'on écoute là?
1: Non.
0: T'as reconnu aucun artiste. Alors, Nathalie, à tout hasard, tu l'avais ou pas?
2: Non, je pour moi c'est celui du milieu qu'elle a cru.
0: Oui, bah oui, mais, oui, oui, c'était Michel Fugain.
2: Fait des bazars et il a
0: oui, fait, voilà. Michel Fugain. Et entre c'était Paul Naref, voilà. Il y avait deux tubes de Paul Naref.

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0: On est content. Voilà.
1: J'ai tout compris, j'ai tout compris, j'ai tout compris, j'ai tout compris.
0: Oh là là, jingle. Allez. Alors, nous sommes avec Nathalie qui a 3, Sébastien qui a 2. Alors, Nathalie, on va parler d'amour. On va parler de ta rencontre avec Franck. Oh là là. Ça s'est passé dans un endroit où on ne dirait pas que ça peut être une rencontre de l'amour. Hein. Ça s'est passé au Center Park de Picardie.
1: Ah.
2: Oui.
0: Ah, et voilà. Et oui, parce qu'elle part avec ses enfants, ma petite choupette, elle va avec ses enfants fêter Noël au Center Park, faire du toboggan, à qui mieux. Et là, tout le monde fait la fête. Et même le Père Noël fait la fête, c'est ça? Il danse, le Père Noël.
2: Au début, il était sur son fauteuil de Père Noël. Et puis, il y a eu à la queue leu-leu qui s'est lancée. Et puis, je ne l'ai pas laissé prendre le début de
0: la queue leu-leu
2: pour tout le monde. Et je l'ai pris devant moi. Et puis, il s'est dit, mais qu'est-ce que c'est cette donzelle? Et puis, voilà.
0: Alors, et puis, voilà.
2: C'est notre première rencontre.
0: Voilà, le lendemain, pof, pof, il lui propose quand même de boire un verre avec le Père Noël. Hein, parce que le Père Noël, il finit à 20h. Et du coup, voilà, il a séduit et la maman et les enfants. Bim, bam, boum. Tout ça sous la piscine avec les vagues.
2: Lui n'allait pas à la piscine parce qu'il travaillait.
0: Ouais.
2: Mais voilà, après son réveillon de Nouvel An à Center Park où il gérait toutes les équipes d'animation, eh bien, il est venu me rejoindre chez moi.
0: Et voilà.
1: Temps. Vous êtes en train de me dire que c'est la Mère Noël qu'on a au téléphone.
0: Exactement,
1: là.
0: Nous avons la
1: et
0: Mère
1: Noël. Elle s'est mariée.
0: Noël. Évidemment.
1: Ah ouais, quand même.
0: Elle a épousé le Père Noël.
1: Oh,
0: ils vivent avec les lutins là-haut, dans le Nord. Et donc, ça fait 18 ans que vous êtes ensemble.
2: Oui.
0: Ça, c'est de l'amour. Et ça fait 12 ans que vous serez. Enfin, ça va faire vos 12 ans en juin, c'est ça?
2: C'est ça. Enfin, 12 ans officiellement. On s'est mariés en mars à la mairie. Mmh. Donc, on est déjà mariés depuis 12 ans et on a fait la fiesta religieuse et fiesta avec les copains le 28 juin. Donc,
1: c'est faire la fête, le Père Noël. Hein.
0: Bah, le Père Noël.
2: Ah, ben oui.
1: Mais dites-moi, Valérie, est-ce que ce serait pas temps de ressortir.

0: Nathalie, hein.
1: C'est une chanson d'un 30 avril.
0: Voilà, voilà. Exactement.
2: Bien sûr, son mec c'est le Père Noël.
0: Alors Nathalie, écoute bien, c'est une question qui peut te permettre de gagner 3 points de plus. C'est la question à choix multiples. Écoute bien la question et ensuite les choix. Combien de touches possède un clavier d'ordinateur standard, le clavier de base? Alors écoute bien. 71, 98, 105 environ, ou le nombre de dents de Éric Bastien. Alors, combien de touches possède un clavier d'ordinateur standard? 71, 98, environ 105. Le nombre de dents d'Éric Bastien, top chrono, 10 secondes.
1: On peut appeler un lutin si elle veut comme ami. Hein.
3: Moi, je dirais 105. Hein.
0: Et tu... Eh ben, tu fais très très bien. Wow. 105, Azerty, QWERTY, c'est 105 touches avec des variations selon les modèles. Bravo, 3 points de plus, tu as 6.
1: C'est facile pour elle, il y a tous les cadeaux à la maison, voilà, il y a des ordinateurs partout. La femme du Père Noël, quand même, cette émission est classe. Sébastien, tu as une relation cachée avec quelqu'un de connu dans le monde ou pas du tout?
4: Non, du tout.
1: Bon, pas du tout. Sébastien, il est en couple avec Élodie. Comment vous êtes rencontrés avec Élodie? Enfin, si c'est pas indiscret. Allez. Hein.
4: Sur une application de rencontre.
1: Une application de rencontre, ok. Alors elle était gendarme.
4: Oui.
1: Elle est peut-être encore d'ailleurs, hein.
4: Non.
1: Non, elle est plus gendarme. Mais alors, elle habitait pas en Alsace?
4: Non, dans les Vosges.
1: Elle était dans les Vosges. Elle était où dans les Vosges? À quel endroit?
4: Épinal.
1: Ouais, donc Épinal, l'Alsace, pas très loin, mais c'est pas totalement à côté. Du coup, vous avez fait comment? Des petits
4: allers-retours? En fait, elle venait chez moi. Et le 2 mars, on s'est mis en couple.
1: Là, récemment, le 2 mars?
4: Non, ça fait 10 ans.
1: Ah, ça fait 10 ans que vous êtes ensemble, le 2 mars. Bah écoute, félicitations. Donc elle est venue s'installer en Alsace. Tu peux nous rappeler l'endroit où tu vis, pour que je ne l'écorche pas?
4: À Ibersheim.
1: Voilà, et comment on appelle les habitants, d'ailleurs?
4: Je sais pas. Et moi, à mon avis.
1: D'accord. On va quand même parler un petit peu de l'Alsace et de la cuisine alsacienne, juste un instant. On a dit que tout à l'heure, t'aurais rêvé d'être cuisinier. Tu continues de faire de la cuisine. T'as quelques spécialités comme ça, alsaciennes? On entend la musique d'ailleurs.
4: Choucroute, bake-off.
1: Toi, tu fais quoi?
4: Mariné.
1: Ouais.
4: De tout.
1: Je sais pas, à cette heure-ci, tu nous proposerais quoi à 13h là?
4: À 13h, une omelette.
1: Ah, l'omelette alsacienne?
0: Ah, c'est bon.
1: C'est quoi la spécialité de l'omelette alsacienne? Qu'est-ce qu'elle a de particulier?
4: Avec du lard, du jambon, du lard, des champignons, une petite salade avec des petits croutons par-dessus. Mmh. Un petit peu vosgien et alsacien en même temps.
1: Et un petit vin alsacien avec modération. Oui, il faut bien un peu de salade parce qu'avec du lard, il faut se donner bonne conscience. Mais écoute, ça donne envie. Nous allons jouer. Parce que l'envie de gagner des points est intacte avec cette question, à choix multiples. Quel chanteur français se cache derrière le nom de Claude Moine? Qui est Claude Moine? Est-ce que c'est Dick Rivers? Est-ce que c'est Claude Nougaro? Est-ce que c'est Eddie Mitchell? Bien, on le sait peu. C'est évidemment Valérie Damido. Mais ça, les gens ne le savent pas. C'est top chrono, 10 secondes. Qui se cache derrière le nom de Claude Moine? Dick Rivers, Claude Nougaro, Eddie Mitchell? Valérie?
4: Eddie Mitchell.
1: Eddie Mitchell? Aïe. Ah oui, c'est une bonne réponse, c'est Monsieur Eddie, figure du rock français qui a débuté avec les chaussettes noires.
0: C'était la dernière séance.
4: Je dis merci à mon beau-père, les chaussettes noires.
0: Mon beau-père. Alors,
1: Bravo,
0: ça fait 6 pour Nathalie, 5 pour notre Sébastien. Et là, tout de suite, mon chanteur préféré.
1: C'est qui?
0: C'est Jojo, c'est Johnny. Il n'y a pas qui est le meilleur.
1: C'est marrant, Eddie, Johnny, même famille.
0: Johnny Hallyday, l'envie d'avoir envie. Vous écoutez ici, moi je vous embrasse, mes petits chatons. À tout de suite.

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0: Hallyday, Johnny Hallyday. Oui, l'envie. Oui, l'envie.
1: Oh là là.
2: Single.
1: C'était lundi, votre fête. Hein.
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0: Mais qui n'aime pas Johnny, s'il te plaît?
1: Bah, tout le monde aime Johnny. Mais vous êtes très très ambiancé quand même sur Johnny Hallyday.
0: Hein. Évidemment. Ouais. Alors,
1: je vois que vous êtes un peu. Ça y est, hein, ça y va. Johnny Hallyday, il passe à la radio, ça y est. Hein. Alors, ça y est.
0: Déjà, tu vas te calmer, petit bonhomme. Et tu vas me laisser parler à ma candidate. Alors Nathalie, tu es en tête, tu as 6. Alors, il paraît, dis donc, que c'est ta fille qui a organisé ton enterrement de vie de jeune fille. Comment ça s'est passé?
4: Oui, on est bien d'accord. Oh là, elle m'en a fait voir. Elle est venue me chercher avec toutes les copines et la famille. On n'était que des filles sur mon lieu de travail. Elle m'a fait déguiser en clown. Et je travaillais à l'époque sur les Champs-Élysées où je tenais un gros showroom. Oh. Et puis, je suis sortie. J'ai dû tenir un panneau au milieu des Champs-Élysées où il était mis « Klaxonné, je danse pour vous !» Alors, ils se sont donnés à cœur joie.
0: Donc, tu as dansé...
4: Ça, c'était la première...
0: Oh oui, voilà. Tu as dansé déguisé en clown quand même. Voilà.
4: Voilà.
0: Ok, et ensuite
4: Ensuite, on a descendu les Champs-Élysées où là, je devais embrasser des hommes et je devais arriver à 1000 kilos au total.
0: Ah ouais, c'est-à-dire à chaque fois, tu demandais le poids du gars, un bisou, 100 kilos, 80...
4: Exactement. Exactement.
0: Et c'est pas tout, paraît qu'il y a eu du Chippendales.
4: Ça a fini dans un sous-sol d'une petite taverne où on a fait un quiz musical pendant le repas et puis tout d'un coup tout le monde a été écarté, il y a eu une chaise au milieu sur laquelle on a assis et ben la future mariée, c'est-à-dire moi, et est arrivé un bel âtre.
0: Oh là là.
1: Mais il est au courant le Père Noël?
0: Mais évidemment, il s'en fout, le Père Noël.
4: Il l'a su quand je lui ai raconté après.
0: Et voilà. Ah ben ça, c'est bien. Moi, j'aime bien. J'aime beaucoup ce genre d'histoire. Alors.
4: Ah, c'était sympa.
0: Alors là, il va falloir que tu gagnes. Tu vas marquer 5 points, je le sens. Tu vas gagner. Bah écoute, on a écouté Maria Carré. On va repartir à Noël.
4: D'accord.
1: C'est drôle.
0: Ah, jingle bell, jingle bell, jingle bell, rock. Alors écoute bien. Comment s'appellent les petites figurines en argile qui ornent les crèches à Noël? Comment ça s'appelle les petites figurines qui ornent les crèches à Noël? Top chrono.
4: Les chantons de Provence, enfin les chantons.
0: Jingle bell, jingle bell, jingle bell, rock. Jingle bell, rock. Eh oui, c'est les chantons. Ça représente la nativité, les rois mages, les personnages du village, les savoir-faire des santons. Bah, c'est magnifique. Ça te fait 11 points, ma chérie.
1: Sébastien, on va pas se laisser faire. On va pas se laisser faire par la mère Noël. Hein. Attention, hein, Sébastien.
0: Jingle bell.
1: On a des arguments. Hein. Nous aussi, on s'est passé par la cheminée.
5: Toutes les réponses qu'elle a données, moi, je les avais en tête.
1: Ah, exactement, c'est une évidence.
0: Mais bien sûr.
1: Le problème, c'est que c'était pas les tiennes. Mais Sébastien, bon, t'es pas très loin. Elle a combien là, vous m'avez dit?
0: 11 points.
1: Ah, elle a déjà 11 points. Sébastien, t'as 5. On va essayer de faire un petit peu plus dans un instant. On va se redire que t'adores les voyages. Alors, tes parents faisaient partie d'une association Alsace-Tchernobyl. Donc ça, c'était quand t'étais petit. Et du coup, il y a eu des échanges avec des enfants quand t'étais gamin.
5: Oui, tout à fait.
1: Et c'est bien, ça veut dire quoi? Que t'as rencontré, je crois, une petite fille plusieurs fois l'été?
5: En fait, non, ouais. c'est des personnes qui ont été contaminées dans les années 90. La fondation a été créée.
1: Ouais.
5: Et en fait, il y a une fille qui venait chez nous toutes les années jusqu'à l'âge de 14 ans.
1: Et t'as gardé un contact avec cette petite fille ou pas?
5: Ah oui.
1: Ah, encore aujourd'hui? C'est super.
5: Ah, encore aujourd'hui, ça fait 22 ans.
1: Ah, c'est génial. Bah, c'est top. Elle vit où aujourd'hui?
5: En Alsace. Maintenant, elle est en Alsace à cause de la guerre.
1: Voilà. Ah, elle est venue vivre en France. Ah oui, donc c'est plus facile pour garder un contact avec elle.
5: Nous, on y était en vacances là-bas, mais...
1: Oui, j'imagine. Côté voyage, tu aimerais visiter le Canada.
5: Oui.
1: Pourquoi?
5: Ah, le froid et les grandes verdures et voilà.
1: Ah, t'aimes le froid, toi?
5: En Alsace, il y en a aussi, mais...
1: Il y a du froid. Non, mais c'est surprenant. Surprenant que tu dises que tu veux le grand froid, quoi. T'as pas envie un peu de soleil, un peu de chaleur?
0: Mais tout le monde aime le soleil, voilà.
1: Bah, quand même, vous aimez bien le soleil, vous.
0: Mais tout le monde n'aime pas le soleil.
1: Ouais, non, mais il aime le grand froid.
5: Voilà, tout le monde n'aime pas le soleil.
1: Exactement. Voilà. Défaut trop gentil. Oh, bon, nous, on aime les gens très gentils. Un peu bordélique, quand même, hein, si j'ai bien compris aussi avec les vêtements.
5: Bordélique et trop gentil.
1: Ouais, voilà. Bordélique et trop gentil, on t'a bien résumé. Et puis, tu aimerais déjeuner avec Mylène Farmer. Ça, ce serait ton rêve absolu.
5: Ah oui.
1: Et pourquoi? Parce que j'ai cru que t'as dit que t'étais fan de Metallica.
5: En fait, ce qui était quand j'étais en apprentissage, quand j'avais un moment de mélancolie, je mettais Mylène Farmer et voilà.
1: T'es fan, quoi. Oui, bah ça s'explique pas. Allez, voici ta question. Elle vaut 5 points. On va écouter une petite comptine avant de te la poser la question.
2: Napoléon est mort à Sainte-Hélène. Ah. Son fils Léon lui a crevé bidon.
1: C'est mignon, ça.
0: C'est hyper mignon. Son fils Léon lui a crevé le bidon. C'est hyper. C'est vrai, c'est ravissant.
1: C'est frais.
0: C'est frais. C'est voilà.
1: Tout ce qu'on
0: Allez,
1: aime.
0: Pose la question.
1: Quel siècle a vu naître Napoléon Bonaparte? Quel siècle a vu naître Napoléon Bonaparte? 10 secondes, top chrono.
5: 17e.
1: Napoléon Bonaparte est né le 15 août. C'était à Ajaccio en Corse. En 1769, j'étais le 18e. Un siècle plus tard, je suis désolé.
0: Alors, désolé. 11 pour Nathalie, 5 pour Sébastien. Il restera le bingo pour vous départager. Et là, tout de suite, on part avec Marine. Escroc, vous écoutez ici. À tout de suite, mes chéris.

0: Marine avec Escroc sur ICI.
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2: Nous sommes au taquet avec Nathalie qui a 11, Sébastien qui a 5. Alors Nathalie, il paraît que ta mère voulait t'appeler Sophie.
3: Oui.
2: Les malheurs de Sophie, et justement.
3: Exactement.
2: Hein. Et voilà. Sauf que ta marraine, elle n'a pas voulu, à cause des malheurs de Sophie, justement.
3: C'est ça, elle avait 11 ans et ça lui faisait très peur.
2: Bah oui, les malheurs de Sophie, elle tombe dans la chaux, elle mange des chocolats, elle est malade, elle fait que des bêtises.
3: C'est ça, mais... c'est ça. Il lui arrive que des bêtises.
2: Ouais, mais apparemment, quand même, tu t'appelles pas Sophie, mais t'as quand même eu plein, tu fais plein de bêtises, t'es un peu gaffeuse. T'es un peu Pierre Richard.
3: Je l'ai quand même en troisième prénom, et puis j'y échappe pas au malheur de Sophie, effectivement.
2: Oh là là là là, et qu'est-ce qui t'arrive comme malheur ?
3: Oh ben, de tout. Il y a un train en retard, c'est le mien. Il y a un avion qui décolle pas, c'est le mien. Je pars en voyage sans passeport. Je prends un bateau, il n'y a pas de siège à ma place. Je vais chez des amis. Voilà,
2: les malheurs de Sophie.
0: Ça sent pas bon pour vous, ça.
2: Alors, ça sent très bon pour moi. Et tu vas bien te taire. Et pour encourager ma candidate, nous allons passer une chanson qui annule toutes les méchantes choses que dit Éric Bastien. Tiens.
0: Be happy.
3: Be happy.
2: Et voilà. Don't worry, be happy. Happy. Et voilà. Voilà, Manat. Alors écoute bien ton bingo. À mon top chrono, tu vas avoir 10 secondes pour me donner les noms d'un maximum de criminels, meurtriers, tout ce que tu veux. Les méchants, hein. Tous les criminels et les meurtriers célèbres que tu connais, même les voleurs. Attention, c'est parti, max de criminels, voleurs célèbres, top chrono.
3: Oh là là, alors, des criminels célèbres. Alors là, je suis vraiment perdue.
2: Alors, bah écoute, c'est fini. C'est fini. Mon chéri, il y avait Al Capone, Landru, Pablo Escobar, Thierry Paulin, Violette Nozière, Fournirait, Jacques Lemmerdure, Guy Georges, Charles Manson, le docteur Petiot, Dupont de Ligonnès, Messrine.
3: Nullissime. Sorry.
2: Bah, zéro, t'as intérêt à ce qu'il fasse zéro, hein. Je te le dis tout de suite.
0: Eh, ça a bien marché, hein. C'est super. On l'a adoré.
2: Allez. Voilà.
0: Sébastien, elle l'a dit, Valoche. Je crois qu'on n'a jamais eu cette situation. Il faut quand même que tu fasses un.
2: Ouais.
0: Parce que si tu ne fais pas un, on revient au score actuel. Et elle peut encore venir pour la finale. On est bien d'accord.
2: Ouais.
0: Bah oui, c'est ça. Hein.
2: Bah oui, c'est ça, oui. Le gars, c'est tellement pas ce qu'il raconte qu'il regarde en disant c'est ça ou pas.
0: Non, mais bon, je réfléchis au porte-bonheur, tout
2: oui,
0: ça, machin.
2: Oui, bien sûr.
0: Lui, il aime une certaine musique, on l'a dit. La musique un peu hard, un peu métal. Alors, on va d'abord commencer soft avec U2, tu adores. Ça va. Mais on a un tout petit peu plus violent quand même. C'est Rammstein. Aux amis du soft, hein.
4: Ah, ça c'est bon, ça.
2: Ouais, c'est pas la plus violente de Rammstein.
0: Non, on y va doucement. Ça c'est un groupe, c'est un groupe de métal, quoi. Voilà, c'est un groupe.
2: Quand on jouait, n'oubliez pas les paroles chez Nagui et qu'il faut pas entendre ce qui se passe derrière nous. Il nous met ça à fond avec un casque.
0: Ah oui.
2: Du Rammstein.
0: Ah oui, ça fait un petit peu mal aux oreilles. On va te souhaiter bonne chance. Merci déjà d'avoir été avec nous. N'oublie pas l'enjeu. Quand même, il y a un très beau séjour à gagner dans le Cotentin. Un point, je te demande one point.
2: One point.
0: On t'envoie pas de musique de porte-bonheur, nous.
2: Ouais.
0: En 10 secondes, t'es prêt ou pas, Sébastien ?
4: Très bien.
0: Je rappelle que depuis midi, t'es mon team leader.
2: Allez.
0: Tu vas devoir nous citer. En 10 secondes, un maximum d'inventeurs scientifiques célèbres. Les inventeurs scientifiques célèbres, top chrono.
4: Rien. Morgelis. Victor Hugo.
0: Oui.
2: Victor Hugo, non, il a rien.
0: Est-ce qu'on peut remettre la musique pour le bonheur, tellement elle fonctionne super bien.
2: Voilà.
0: On est sur du 0-0, les gars, là.
2: Il y avait Archimède, Benjamin Franklin, Michel Faraday, Pasteur, Graham Bell, Edison, Nikola Tesla, Marie Curie.
0: Bah oui.
2: Einstein, Stephen Hawking, Darwin, Eddie Lamar, Roland Moreno. Bon, et écoute, Nathalie, t'as compris?
0: Bravo!
2: T'as gagné! gagner, t'es là demain avec nous pour la finale, ma Nathalie.
0: Coup de bol, hein.
2: Et voilà, yeah, exactement. Tu tenteras donc de gagner 3 jours, 2 nuits pour 4 personnes à la découverte de l'île Tatiou. C'est une île, bon, c'est une île un petit peu mignonne, au-dessus de la Normandie, dans le Cotentin, comme l'a dit la personne. Mmh. Tu pourras y aller avec un bateau amphibie. Tu pourras te balader sur le vieux Gréement. Et pour y aller, tu auras 100 euros de carburant. Si tu ne gagnes pas ça, tu gagneras
0: la machine à café Nespresso 32 dosettes, 6 verres en verre. Bravo Sébastien quand même.
2: Bah oui, bravo Sébastien.
0: Ah oui, je suis triste pour Sébastien.
3: Oui, bravo Sébastien.
2: Bah
3: oui.
2: Et bah voilà, mais enfin c'est quand même.
0: C'est donc le jeu.
2: Ce qui veut dire que moi demain j'ai 3 candidats.
0: Comment ?
2: J'ai 3 candidats. Et toi t'en as, bah t'en as un. Voilà. Mmh. Hein, voilà, voilà.
0: Et bah c'est pas grave, parce que même avec un, on peut faire des merveilles.
2: Bien sûr. Allez, je remercie Diane à la technique, Céline on the realization. Nous avons au standard, nous avons la très jolie Alexandra, Maître Coupez au savoir. Éric Bastien à la loose.
0: Voilà. Vous prenez votre accent français en parlant de moi.
2: Bah parce que tu sais pas, tu comprends même pas quand je fais un accent.
0: Je ne comprends rien de ce que vous dites.
2: Allez, je remercie tous ceux qui nous écoutent, tous ceux qui jouent avec nous. Je vous embrasse tous un par un demain, mes petits chéris. Dis donc, il n'est pas un peu l'heure d'aller se coucher ?
0: Oui, parce que là, on vient de passer un bon moment avec le best-of d'Otake. Faut quand même qu'on récupère pour tout à l'heure, là. Hein.
2: Et puis surtout, c'est l'heure que Johan Guérin nous informe.
0: Il est là, Johan Guérin ?
2: Mais oui !
0: Le grand Johan Guérin ?
2: Bien sûr !
0: Il arrive tout de suite avec Ici, dès 5h.
5: Ouais.

0: Alain Souchon, quand je serai KO, pour vous souhaiter la bienvenue. Bonjour.
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0: Si vous êtes KO à l'heure du réveil, on est là pour vous donner la bonne énergie nécessaire pour démarrer la journée avec l'équipe des Lefto, Emeline, Saveria, Mélodie, Vincent et Aude Razo. Bonjour Aude.
3: Bonjour Johan Guérin, est-ce qu'on a dormi cette nuit?
0: Non.
3: Pas du tout, pas du tout. Visiblement, ma rue est devenue la rue officielle de célébration des matchs du Paris Saint-Germain. J'ai eu droit à tout, les fumigènes, les pétards, bref, le PSG qualifié pour la finale de la Ligue des Champions.
0: Mais ce que je ne vous ai pas dit, c'est que j'ai envoyé des pétards juste en bas de chez vous.
3: Ah, vous étiez sous la fenêtre.
0: Exactement.
3: J'ai pas dormi.
0: Ouais, je suis désolé. Bon, si vous utilisez souvent la voiture, ça va vous intéresser. On vous dit comment devrait fonctionner l'aide du gouvernement pour les grands conducteurs, les gros rouleurs. Rendez-vous dans 5 minutes avec Valère Correa. 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
0: Jeudi 7 mai, très bon début de journée. Soyez les bienvenus, 5h. Le Paris Saint-Germain va donc défendre son titre dans 3 semaines en Ligue des Champions.
3: Bataille acharnée hier soir sur la pelouse du Bayern Munich et à l'arrivée, ce match nul, un partout, cette qualification pour la finale de la Ligue des Champions et ce PSG qui s'offre le droit de rêver à une deuxième étoile, Xavier Monferrand.
4: Ce devait être la copie du match aller, un festival de buts. Mais le feu d'artifice a pris l'eau. Le PSG a su faire déjouer le Bayern au point de tout repousser ou presque. Les défenseurs ont pris leur revanche et le capitaine brésilien du PSG, Marquinhos, n'est pas peu fier.
5: C'est ça la clé, la force de notre équipe. Je crois que quand il y a des matchs qu'il faut défendre, que nous on doit être derrière le ballon, être bas et défendre jusqu'à la fin comme on a fait encore aujourd'hui, ça montre la valeur de l'équipe, ça montre comment notre équipe elle est prête pour affronter toutes les difficultés qu'on peut avoir dans un match.
4: Chelsea, Liverpool, puis le Bayern Munich, le PSG est allé la chercher sa place en finale. Un parcours de costaud et ce n'est pas une fin en soi pour l'attaquant parisien Désiré Doué.
6: On y va pour gagner, pas pour défendre quoi que ce soit, on y va pour gagner. On sera surmotivé, c'est une finale de Ligue des Champions, il peut tout se passer, mais voilà, on s'enflamme pas, on reste humble, on est sûr surtout de nos qualités, de nos forces, on sait où on veut aller et on sait ce qu'on veut accomplir encore cette année.
4: 2 finales de suite, c'est déjà rare, mais le PSG veut désormais être le 9e club de l'histoire du foot européen à conserver son titre.
3: Rendez-vous le 30 mai à Budapest pour cette finale PSG-Arsenal et donc peut-être une deuxième étoile parisienne. Scène de liesse hier soir dans Paris avec pétards, fumigènes, je le disais. On vous fait vivre tout ça en ambiance à 5h30. Restez avec nous.
0: Avance à 5h02 sur votre radio ici. L'actualité marquée aussi par la mort d'une adolescente de 14 ans.
3: Et la très forte émotion dans l'Aisne, dans la petite commune de Fère en Tardenois. C'est là que la jeune fille a été poignardée hier matin sur le chemin du collège. Un suspect de 23 ans arrêté. Les amis, les voisins sous le choc au micro de Mathieu Bonnour.
7: C'est sur ce petit chemin de terre coincé entre des immeubles vieillissants aux façades mal entretenues et le collège que le corps de cette jeune fille a été retrouvé. Même pas 10 minutes à pied pour tous les élèves du quartier qui passent par là.
8: Ça aurait pu être pas parce qu'on était proches quand même. Enfin, on était à 10 mètres même pas.
7: Emma voit cette fille qu'elle connaît bien avec son sac rouge.
8: J'ai vu qu'il y avait Chloé qui habite juste en bas là. Je vois qu'elle est partie chez elle. Et elle est derrière moi. Et je tourne la tête et je la vois plus. Et depuis, j'ai peur d'être toute seule dehors.
7: Toute la journée, elle s'envoie des messages avec sa maman. Emmanuel, qui essaye de la rassurer, est difficile de trouver les mots.
9: Ça aurait pu être ma fille, hein. Elle était dans la même rue au même moment, donc on sait pas. Ma fille, c'est ce qu'elle m'a dit aussi. Elle se pose des questions et on y pense. Hein. Les parents, on pense aussi aux parents de cette jeune fille. Hein.
7: Dans un des appartements, la fenêtre donne sur ce chemin au loin. Stéphanie et Antonio, deux parents, n'en reviennent pas.
10: On doit pas faire ça à une gamine qui a même pas connu la vie. On s'est acharné sur cette gamine. C'est inadmissible.
11: Ça nous a un peu choqués, quoi. Ça fait toujours mal au cœur. Une enfant qui va à l'école, qui se fait tuer comme ça dans un... Ici, surtout ici, c'est calme.
7: Les enfants de ce couple vont rester à la maison aujourd'hui, comme de nombreux autres voisins, effrayés à l'idée d'être dehors, seuls sur ce petit chemin.
3: Et selon le procureur, le suspect arrêté est peut-être un ancien petit ami de la collégienne. Il est toujours en garde à vue ce matin. Une enquête est ouverte pour assassinat. La consommation de carburant a fortement baissé le mois dernier, moins 11%, preuve que les Français s'adaptent à la flambée des prix des carburants. Conséquence aussi d'un mois de mars où beaucoup se sont précipités à la pompe par précaution.
0: Et les collectivités s'adaptent aussi. On prend la direction de Laval.
3: Oui, parce que dès lundi à Laval, le bus coûtera moins cher. 50 centimes le trajet contre 1,30€ jusqu'à présent. Le carnet de 10 tickets passe à 4€ au lieu de 10, manière de proposer aux habitants une alternative abordable à la voiture. Et ça plaît, écoutez.
2: Ça sera super, ça va faciliter beaucoup de choses parce qu'il faut faire de l'économie. C'est la meilleure chose qu'on peut nous proposer cette année.
12: Une baisse de 80 centimes, ça fait du bien, quoi.
13: Ma foi, c'est une bonne idée. Si c'est moins cher, oui, je vais prendre plus le bus, je vais laisser ma voiture au garage. Moi, j'aimerais que le bus soit gratuit.
14: Moi, je trouve ça super bien, surtout que là, ça va être l'été, donc on va pouvoir plus se déplacer, pouvoir aller dans le centre-ville, faire des activités, se balader. Donc, je pense que c'est vraiment bien. C'est une bonne initiative.
15: Moi, j'adore l'étude parce que pour faire mes courses puis aller voir les copines.
16: 50 centimes, ça me semble raisonnable.
17: Je trouve ça génial. Ça évite de prendre la voiture. Tandis que moi, j'ai pas le permis, c'est encore plus génial. Ça motive pas pour passer le permis, j'avoue. Mais 50 centimes, c'est incroyable et je pense qu'il y aura plus de monde à prendre le bus. Après, j'espère qu'il y aura plus d'horaires. Parce que déjà que le B, il est un peu rempli le matin.
18: Je ne suis pas concernée étant que j'ai une carte à l'année. Mais je trouve ça très bien pour les usagers qui le prennent de temps en temps.
3: Allez, on quitte le bus et on prend la route, la voiture en cette veille de jour férié. Si vous prenez la route, vous n'êtes pas seul. Un bison futé classe la journée rouge dans toute la France, dans le sens des départs, avec une circulation dense dès la fin de matinée en région parisienne et sur l'ensemble des grands axes français dans l'après-midi et jusqu'en début de soirée. Des routes chargées, un ciel beaucoup moins chargé en revanche, Johan.
0: Oui, c'est vrai. Alors, au lever du jour, il y a des brouillards qui sont nombreux du sud-ouest au Val-de-Saône, sur la Bretagne Grand Est. Quelques averses qui s'attardent, tandis qu'en bord de Méditerranée, lui, le soleil s'impose déjà très largement. Et cet après-midi, c'est vrai, une nette amélioration se dessine sur l'ensemble du pays avec un soleil plus présent. Quelques averses tout de même qui ne sont pas à exclure sur le relief du massif central des Alpes et en Corse. Sur les Pyrénées, elles pourraient même être localement orageuses. Les températures ce matin, un peu de fraîcheur à Caen, 6 degrés à Lille et Châteauroux, 7 à Paris, Bordeaux, Clermont-Ferrand et Limoges, 8. Nous avons 9 en ce moment à Rennes, Nantes, Toulouse et Dijon, 11 à Strasbourg, 13 à Ajaccio, 14 à Marseille. Côté maximal, elles sont en légère hausse avec 15-20 degrés en général sur le pays, jusqu'à 22 en Méditerranée.
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0: 5h06, excellent jeudi. Si vous avez du mal à avoir les yeux en face des trous ce matin, ça peut arriver. Oui, oui, on vous réveille avec le titre parfait pour ça, Paris Latino. C'est Bandolero, titre qui annonce en plus le retour du soleil un petit peu. Et ça, forcément, on aime, on valide. Très bon début de journée.

0: Il n'y a pas à dire. C'est un titre qui aide à sortir du lit, ça, de bon matin. On aime et on partage avec vous Bandolero et Paris Latino, 5h10.
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0: En haut, quand il y a un match de foot comme hier, Bayern, Munich, PSG, il y a forcément un incontournable, c'est la bière pour accompagner avec modération, et évidemment. Je vous parle de bière ce matin. Imaginez un instant, vous brassez tranquillement votre bière dans le sud du Finistère, à Banalec, et soudain, les avocats de Yoko Ono débarquent via un courrier dans votre boîte aux lettres. C'est l'aventure qui est arrivée à Aurélien Picard, sa petite brasserie de l'imprimerie, commercialisée depuis 5 ans une bière au citron et au gingembre baptisée John Lemon.
3: Ah, joli jeu de mots.
0: C'est plutôt sympa. Jeu de mots acide qui n'a pas du tout fait rire la veuve de John Lennon, Yoko Ono. Résultat, mise en demeure directe.
3: Oh,
0: ouais, vraiment, c'est sévère. Pour protéger en fait l'image de l'ex-Beatles, les avocats ont été clairs. Soit le nom disparaît, soit c'est 1 500 € d'amende par jour.
3: Ah, quand même.
0: Ouais, ça fait quand même un petit pactole. Mais en Bretagne, on a quand même de la ressource. Ce coup de pression s'est transformé en un coup de pub magistral. Les stocks s'arrachent et la John Lemon devrait bientôt renaître sous un nom plutôt sympa et tout aussi piquant, la Jaune Lemon.
3: Oui, mais maintenant elle est connue partout.
0: Exactement, c'est pour ça que voilà, on en parle et ils ont des stocks qui partent très très vite maintenant. 5h11 dans l'actualité ce jeudi, Aude.
3: Les dons du sang sont en baisse en ce mois de mai, donc si vous avez l'occasion d'aller donner votre sang, pas mal de collectes sont organisées loin des grandes villes. On mode d'emploi dans quelques minutes.
0: Ouais, sujet important dont on parle. Pour la musique du réveil, c'est avec le King of Pop. On vous réserve le meilleur ce matin. Michael Jackson, Black or White arrive dans 5 minutes. Mais avant, par ici les économies.
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0: Bonjour Valère Correa.
4: Bonjour Johan, bonjour Aude.
3: Bonjour.
0: À chaque jour avec vous, un bon plan pour notre pouvoir d'achat. Aujourd'hui, vous vouliez nous parler d'une aide pour les grands rouleurs en voiture.
4: Oui, je voulais faire le point sur les annonces récentes du gouvernement concernant la mise en place d'une aide pour les grands rouleurs afin de les soutenir face à l'augmentation des prix du carburant. Alors ça devrait concerner près de 3 millions de personnes quand même, selon le gouvernement, en particulier les personnes aux revenus modestes. Sur les critères, il faut être salarié ou indépendant, mais en tout cas travailler. Le demandeur doit appartenir à un foyer fiscal dont le revenu de référence par part au titre de 2024 est inférieur ou égal à 16 880 €. Là, vous trouvez toutes les infos sur le site du ministère de l'économie. L'autre critère est d'avoir besoin de beaucoup rouler pour aller travailler. Donc, soit vous faites une distance supérieure à 15 km pour le trajet domicile-travail, soit un kilométrage annuel supérieur à 8000 km. Sur le montant, vous recevrez 50 € dans les 10 jours de la demande.
3: Bon, Valère, si on pense entrer dans ces cases, comment on fait pour demander cette aide ?
4: Alors, tout va passer par le site des impôts et à partir du 27 mai, c'est là que vous pourrez faire votre déclaration et l'aide devrait être sur votre compte en banque, donc dans le courant du mois de juin. Le gouvernement a promis une procédure très simple, qui sera d'ailleurs déclarative, basée donc sur la confiance. Notez que seuls ces moyens de locomotion seront concernés. Véhicules terrestres à moteur à 2, 3 ou 4 roues, à motorisation thermique ou hybride non rechargeable, utilisés à des fins professionnelles et bien sûr régulièrement assurés à la date de la demande. Voilà, en tout cas, si vous pensez pouvoir en bénéficier, jetez un œil sur le site des impôts à partir du 27 mai prochain et puis n'hésitez pas à me dire ce que vous pensez de cette aide. Dérisoire, bienvenue. Mon mail, parisicileseconomies@radiofrance.com.
0: Merci Valère Correa. On vous met tous les bons plans, toutes les bonnes adresses pratiques en détail sur ici.fr, page par ici les économies.
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0: 5h15, Aude, l'EFS, l'établissement français du sang, tire la sonnette d'alarme.
3: Comme tous les ans, au mois de mai, les dons de sang sont en baisse. Et oui, c'est plus dur de mobiliser les donneurs avec les week-ends prolongés. Alors si tu ne viens pas à l'EFS, l'EFS viendra à toi. Des collectes sont organisées. On est à Châtillon-sur-Indre, au nord-ouest de Châteauroux, avec le micro ici de Manon Klein.
5: Serrer le poing.
6: Annie, infirmière pour l'établissement français du sang, passe d'un donneur à l'autre et il y a certains visages qu'elle reconnaît comme celui de Xavier.
5: Ça fait déjà un certain nombre de fois que vous venez.
7: Oh bah, oui, ça commence à faire. Oui.
5: C'est le 34e don aujourd'hui.
7: Bon bah voilà, c'est pas mal.
5: Voilà, ouvrez la main.
6: Et ça y est, tout est en place, il ne manque plus que la petite balle à malaxer dans sa main pour accélérer le processus. Xavier a oublié la sienne chez lui, une balle un peu spéciale.
7: Il m'avait personnalisé ma balle pour mon anniversaire.
5: Cassé, oui, pour votre anniversaire. Je me souviens, venir donner son sang le jour de son anniversaire. Ouais. C'est beau quand même.
6: Xavier renouvelle l'effort cette fois pendant ses vacances.
7: Je reprends lundi. Après, j'ai le pont. Ouais. Après, c'est fini.
5: Oui, c'est ça la grosse difficulté. C'est tous ces ponts au mois de mai. Hein.
6: Les stocks de sang sont en baisse avec tous ces week-ends prolongés. Alors, ici, même ceux qui n'ont pas de rendez-vous, comme Florence, sont acceptés.
8: Le planning était un peu bousculé, mais du coup, j'ai pu avoir du temps pour venir faire le don du sang. J'étais pas forcément sensibilisé étant plus jeune. Maintenant, qu'il y a quand même les collectes proches de chez nous, on peut faire l'effort, ça prend pas si longtemps que ça. C'est simple, tout le monde peut le faire.
6: Et c'est justement pour aller chercher ces donneurs en zone rurale que des collectes sont régulièrement organisées en dehors de la maison du don de Châteauroux. Collecte dans une ambiance musicale.
5: Alors attends, on va mettre un petit peu de crooner. Alors, tac.
3: Petite musique, toute calme et toute douce. C'est mieux, c'est sûr, pour donner son sang, c'est mieux que du hard rock. Hein.
0: C'est vrai.
3: Bon, alors, si vous voulez donner, mais que vous ne savez pas où, c'est tout simple. Je vous donne un truc. Vous allez sur le site web de l'établissement français du sang. Vous avez une carte de France. Vous zoomez sur là où vous habitez ou là où vous passez votre week-end. Et vous avez les points rouges pour les points fixes, les maisons du don. Et vous avez les points bleus avec les collectes mobiles plus loin des grandes villes. Hein. C'est très bien fait, c'est très pratique.
0: Ça, c'est parfait. Pour donner son sang, notez qu'il faut avoir entre 18 et 70 ans et pesait plus de 50 kilos. 5h17, tiens, parlons d'un jeu devenu culte, les 12 coups de midi.
3: Oh là là.
0: Évidemment, rencontré ce matin avec un candidat qui s'est illustré, qui vient de quitter l'aventure, c'est Cyprien. Il se confie dans les coulisses télé dans un instant, mais avant c'est Michael Jackson avec Black or White pour vous souhaiter un très très bon réveil sur votre radio ici.

0: La légende Michael Jackson, Black or White. On parle beaucoup d'ailleurs en ce moment de Michael Jackson avec le film qui est en ce moment sur les écrans. Est-ce que vous l'avez vu ou pas?
1: Non, j'ai pas vu.
0: Je l'ai pas vu encore. Franchement, ça me donne très envie. Et quand même, déjà, il est sorti depuis 15 jours. 2,5 millions d'entrées en France pour ce film. Et Michael Jackson qui est interprété par son neveu, Jafar Jackson. 5h20, l'éphéméride de ce 7 mai. On souhaite une bonne fête au Gisèle aujourd'hui. Tiens, c'est l'anniversaire de l'actrice Véronique Jeannot, 69 ans. Du dessinateur du chat, le fameux chat, Philippe Geluck, 72 ans, et puis Franck Michael qui a 79 ans. C'est le 7 mai 1997 que le cinquième élément, un film culte de Luc Besson avec Bruce Willis, sortait aux États-Unis. Un monument de la SF à la française qui a conquis le monde.
1: J'adore ça.
0: Franchement,
1: ce film.
0: Ah ouais, non mais légendaire ce film. Et puis 7 mai 1977, que se passe-t-il ? Welcome to the California, titre légendaire des Eagles, atteint la première place du Billboard, morceau dont le solo final reste l'un des plus célèbres de l'histoire du rock.
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0: On retrouve Patrice Gascoigne avec ses coulisses télé. Aujourd'hui, Patrice, vous êtes parti prendre des nouvelles d'un grand champion de jeux télé, un champion qui vient de quitter les 12 coups de midi.
3: Le dimanche 20 avril, vous étiez quelques millions à assister au départ volontaire de Cyprien, troisième plus grand maître de midi des 12 coups de midi.
4: Jean-Luc,
5: oui, Cyprien,
4: je rends mon étoile maintenant.
5: Alors là, Cyprien n'est plus dans le jeu, on l'applaudit très très très fort.
3: Oui, vous avez bien entendu, le candidat Cyprien n'est pas éliminé des 12 coups de midi. Il a décidé de partir. Alors, je vous rassure, si vous n'avez pas suivi, il part après 212 participations au jeu quotidien de TF1 et avec 861 337 euros de gains. Le voilà donc sur le podium des plus grands maîtres de midi. Alors, j'ai laissé un petit peu de temps à Cyprien pour reprendre son souffle après cette belle aventure et je lui ai demandé si on ressortait différent d'une si longue et excitante expérience devant les caméras des 12 coups de midi. Cyprien.
6: Alors, j'ai essayé pendant la plupart de mon parcours de pas trop changer, justement parce que dans des conditions aussi exceptionnelles, ça fait peur de perdre ses amis, de perdre ses repères, de perdre les habitudes qu'on a prises et qui sont bonnes. Donc j'ai fait beaucoup d'efforts pour essayer de rester le même.
3: Cyprien, maintenant que l'aventure Les 12 coups de midi avec Jean-Luc Reichmann est terminée, si vous aviez une petite anecdote pour nous dévoiler les coulisses du jeu de TF1.
6: Alors ce que les gens savent sans doute, c'est qu'on fait plusieurs émissions par jour, on en fait généralement 5. Et donc entre les émissions, moi j'avais une petite tente dans laquelle il y avait beaucoup de barres chocolatées, pas mal de compotes, de 3 jus de fruits. Et c'était un endroit un peu calme où ça me permettait de me ressourcer, sans forcément vraiment essayer à me concentrer, mais au moins pour passer des moments en dehors du jeu.
3: Alors je ne sais pas si Cyprien avec ses gains va se construire des châteaux en Espagne, mais lors de sa longue participation aux enregistrements en banlieue parisienne, vous saurez qu'il avait donc sa petite tente. Bon, Cyprien, maintenant, vous pouvez nous le dire, vous allez en faire quoi de ces 861 000 euros et des poussières que vous avez brillamment gagnées ?
6: Alors pour le gain, honnêtement, je me suis toujours dit que ce serait un peu bête de prendre des décisions hâtives et de choisir des choses dans la précipitation. C'est une somme qui est quand même assez coquette et je voudrais pas prendre le risque de faire n'importe quoi avec. Donc pour l'instant, je vais réfléchir.
3: Le maître Cyprien a bien raison, il va réfléchir. En attendant, les 12 coups de midi se poursuivent du lundi au dimanche à 11h50 sur TF1. Tiens, c'est exactement comme les coulisses télé qui reviennent tous les jours ici.
0: Merci beaucoup Patrice Gascoigne et qui se retrouve aussi en podcast sur ici.fr et l'application ici. 5h24, on plonge dans la grande histoire ce matin avec le sucre de betterave qui est une invention de la guerre.

0: Jack et Carla, la recette. Et la recette pour un bon réveil, c'est d'écouter Ici dès 5h. La preuve, un peu d'histoire maintenant avant l'actu à 5h27. Stéphane Bern, ce matin, on voyage au temps où une guerre changeait le goût de nos desserts.
1: En pleine guerre contre l'Angleterre, Napoléon mène un combat inattendu. Sauver le goût sucré. Parce qu'un empire en hypoglycémie, ça devient vite nerveux. Napoléon Ier affronte l'Angleterre, il ne se contente pas des champs de bataille, mais attaque aussi le commerce. En 1806, il décrète le blocus continental dans le but d'asphyxier l'économie britannique. Le problème, ce blocus prive aussi la France des produits venus des colonies, et en particulier du sucre de canne. La stratégie est brillante, mais la sucrière, elle est vide. Alors, le sucre se raréfie, les prix explosent, les cafés deviennent amers, tout comme le peuple, le mécontentement populaire monte et Napoléon s'inquiète. Il lui faut trouver une solution. Et il la trouve dans un drôle de tubercule. Depuis quelques décennies, des chimistes travaillent sur l'extraction possible des molécules sucrantes de la betterave. Dit comme ça, on est plus proche de la soupe que de la gourmandise, mais en temps de guerre, on ne fait pas vraiment la fine bouche.
2: C'est délicieux.
1: Napoléon mise tout dessus. Il encourage la recherche, finance des essais, soutient ingénieurs et industriels. Par décret, il impose même la mise en culture de 32 000 hectares de betteraves en France. Au mieux, ça fera du sucre, au pire, il y aura du rap dans les mangeoires et à la cantine. Le pari est audacieux, mais il fonctionne. En quelques années, la France devient capable de produire son propre sucre, en particulier dans le nord du pays. Mais après la chute de l'Empire, en 1815, le sucre de canne revient et déstabilise cette économie naissante. Certaines sucreries doivent même fermer leurs portes.
3: Vous avez de la pâte, vous avez du sucre.
1: Et c'est ainsi que le sucre est devenu une arme de guerre. Et la betterave, un glorieux soldat tombé au champ d'honneur dans nos assiettes.
0: Merci Stéphane Bern pour ce voyage dans le temps. 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Jeudi 7 mai, il est 5h30, toute l'actualité.

0: et en France et dans le monde. C'est le 90 secondes avec vous, Audrey Azot.
1: Ça passe pour le PSG qualifié pour la finale de la Ligue des Champions après un énorme bras de fer, match nul un partout hier soir face au Bayern Munich. Le PSG défendra donc son titre le 30 mai prochain à Budapest contre les Anglais d'Arsenal. Un homme de 23 ans, toujours en garde à vue ce matin, soupçonné d'avoir tué, poignardé une adolescente de 14 ans dans l'Aisne alors qu'elle était sur le chemin du collège. Il pourrait s'agir d'un ancien petit ami selon le parquet. Une enquête pour assassinat est ouverte. Si vous devez prendre l'avion dans les prochains mois, le ministre de l'économie Roland Lescure assure qu'il n'y a aucune crainte de pénurie de kérosène en mai-juin et peu de risques de pénurie pour la suite. Les annulations de vols pour l'instant restent assez exceptionnelles, souligne le gouvernement. À Caen, le déblocage du détroit d'Ormuz, la France déploie son porte-avions Charles de Gaulle dans la région du Golfe. Un signal pour dire que la France et d'autres pays sont prêts, si besoin, à sécuriser ce carrefour stratégique pour l'acheminement du pétrole mondial en cas de déblocage. Notez bien, une grève est annoncée à la SNCF pour le 10 juin, c'est un mercredi. Les syndicats déclarent, je cite, l'état d'urgence face à la multiplication des suicides de cheminots, des accidents du travail et des arrêts maladie. Sur la route, gare aux bouchons, la journée est classée rouge dans le sens des départs dans toute la France en cette veille de jour férié.
0: L'info du jour, c'est la joie dans les rues de Paris après la qualification du PSG pour la finale de la Ligue des Champions.
1: On est en finale, voilà les cris qu'on a entendus résonner dans Paris pendant des heures et des heures. Et puis la foule, les pétards, les fumigènes, la fête et le micro d'Emma Sarango.
2: Il y aura bien eu un petit faux départ des plus impatients. Touché par l'égalisation munichoise dans le temps additionnel.
3: On leur a offert un but pour l'honneur. Le fait de ne pas leur laisser marquer un but, c'était un peu une insulte.
2: Mais finalement, aux trois coups de sifflet...
4: On a réussi à gagner. Ok, 1-1, mais on a gagné.
2: Avec ces deux dernières rencontres, le PSG finit de prouver qu'il fait partie des grands Européens.
5: Bon voilà, on a été délivré en 2025. On va en avoir 3 d'affilée, moi c'est ce que je souhaite, 3-4.
2: Mais au lieu de s'enflammer, beaucoup se méfient du dernier adversaire, Arsenal, leader du championnat anglais.
6: Je redoute leur jeu un peu bizarre pour une finale, ça peut être problématique.
2: À Budapest, en tout cas, le 30 mai, le PSG pourra compter sur un soutien hexagonal, veut croire ce supporter.
7: Là, derrière Paris, il n'y a pas que Paris, il y a vraiment toute la France qui est derrière.
2: On le penserait bien naïf si ce passant ne lui tapait pas sur l'épaule.
8: T'as un Lensois qui est avec vous, les gars. On s'est battu toute la saison pouvait, mais en Europe, les gars, on vous soutient à mort.
2: Si le PSG s'imposait en finale, il deviendrait le 9e club européen à conserver son titre.
1: Et le coach parisien Luis Enrique aura l'occasion, donc dans 3 semaines, d'égaler un certain Zinedine Zidane. Zizou a remporté 3 fois la Ligue des Champions en tant qu'entraîneur du Real Madrid. Luis Enrique, lui, pour l'instant, en a 2 à son actif. Une avec le FC Barcelone, c'était en 2015. Une autre avec le PSG, c'était l'an dernier, on s'en souvient. Et donc, pourquoi pas la 3e, le 30 mai à Budapest.
0: Et bah pourquoi pas, ça c'est vrai. On aime jouer un bon football, mais on aime aussi gagner le combat. C'est d'ailleurs la réaction hier soir de Luis Enrique. 5h33, la météo au lever du jour. Les brouillards sont nombreux du sud-ouest au Val-de-Saône. Sur la Bretagne et Grand Est, quelques averses s'attardent, tandis qu'en bord de Méditerranée, le soleil lui s'impose déjà. L'après-midi, c'est une nette amélioration qui se dessine sur l'ensemble du pays avec un soleil beaucoup plus présent. Quelques averses qui résistent et qui ne sont pas à exclure sur le relief du massif central des Alpes et en Corse. À noter sur les Pyrénées, elles pourraient même être localement orageuses, ces averses. Les températures ce matin à Caen, 6 degrés relevés, à Lille et à Châteauroux, 7. À Paris, Bordeaux, Clermont-Ferrand, Limoges, 8. Nous avons à Rennes, Nantes, Toulouse et Dijon, 9. 13 à Ajaccio, 14 à Marseille. Vos messages aussi sur la page Facebook ici, 3 degrés, 6 relevés dans le Loiret par Thierry. On a 7 degrés, 8. 7 ou 8 degrés relevés à Falampin, c'est dans le nord, on salue Annie. 8 degrés, c'est à La Riche en Indre-et-Loire, on salue Claude. 12 à Saint-Léonard de Nobla, merci Marie-Laure. Même température tient à relever dans une belle destination qui fait rêver de bon matin, Saint-Tropez, ben oui, avec Mika qui y est, puis tiens, 10 degrés en Alsace, c'est Daniel qui nous donne cette info. Côté maximal, elles sont en légère hausse entre 15 et 20 cet après-midi en général sur le pays, jusqu'à 22 en Méditerranée.
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0: 5h35, le réveil vient de sonner. C'est une belle journée qui démarre. C'est tout le bonheur qu'on vous souhaite en tout cas. Milève Tour vous accompagne de la meilleure des façons avec monsieur Francis Cabrel et son titre Question d'équilibre, parfait pour vous souhaiter un excellent jeudi.

0: Francis Cabrel, question d'équilibre, et j'ai une bonne nouvelle puisque Francis Cabrel fêtera ses 50 ans de carrière avec un nouveau disque, de nouvelles chansons qu'il sortira. Ce sera en 2027, faut encore un petit peu patienter.
1: Faut être patient là.
0: Ça c'est clair. Bon, en attendant, moi j'ai une autre bonne nouvelle. Cette question, qu'est-ce que vous feriez si on vous offrait 10 000 euros pour partir en vacances?
1: Mais plein de choses, Yohan. Déjà je pars avec vous.
0: Ah, alors franchement, je valide ça, c'est adorable.
1: Et puis on choisit ensemble.
0: Oh là là, j'adore ça. On va les gagner ces 10 000 euros. 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Et moi, je vous donne ce matin un indice, puisque le disque du jour sera diffusé ce jeudi entre 7h et 8h.
1: C'est large quand même.
0: Ouais.
1: Faut bien
0: ouais.
1: Écouter entre 7h et
0: 8h. Bien écouter, on compte sur vous.
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0: Et c'est pas une arnaque, hein, je tiens à le dire, parce que les arnaques, elles se multiplient. On est là chaque matin pour les contrer. C'est la mission de votre rendez-vous, c'est pas vrai. Et Aude, ce matin, on se projette même sur le 14 juillet.
1: Oui, vous avez peut-être vu passer cette semaine sur Facebook cette petite annonce pour recruter des figurants pour applaudir Emmanuel Macron sur les Champs-Élysées le 14 juillet. Ça fait beaucoup réagir, mais l'annonce est fausse, attention.
0: Bon, côté musique, je vois arriver un soleil bleu ce matin. On l'écoute dans 5 minutes, mais avant notre petit soleil du matin, c'est Michel qui est avec nous depuis Toulon dans le Var. Bonjour Michel.
4: Bonjour Yohann.
0: Comment ça va ce matin?
4: Eh bien écoutez, très bien, impeccable. Hein, voilà, j'ai eu le téléphone, enfin mon téléphone a bien réussi, mon coup de téléphone, donc je suis ravie.
0: Vous avez bien
4: j'adore
0: fait.
4: Votre radio.
0: Ah ça c'est adorable, merci Michel. Vous êtes retraité de l'éducation nationale?
4: Oui.
0: Qu'est-ce que vous faisiez au sein de l'éducation nationale?
4: J'étais directrice d'école maternelle, j'ai terminé, mais il y a longtemps que je suis à la retraite, depuis 2002.
0: Ah oui, donc vous profitez maintenant, c'est génial, en plus il y a de quoi faire à Toulon et dans le Var. Hein.
4: Ah oui, c'est une très belle région, je suis originaire de l'Hérault, mais j'ai atterri à 70, parce que mon mari était marin.
0: Ah excellent.
4: Voilà,
0: ah oui.
4: C'est pour ça qu'on s'est établi à Toulon.
0: D'accord,
4: voilà.
0: Je comprends, mais évidemment. Je découvre aussi que vous êtes une grande amatrice, grande fan de sport et en particulier de rugby.
4: Ah oui, eh ben oui, bah avec Toulon, hein, c'est sûr. Hein.
0: Le RCT.
4: Toulon, le RCT, puis je suis le top 14 avec assiduité. Le samedi, dimanche, il ne faut pas me déranger. je regarde tous les matchs.
0: J'adore ça. Vous avez votre maillot des rouges et noirs ou pas?
4: Ah oui, j'ai le maillot, puis chaque fois que je peux y aller, j'habite à côté du stade.
0: Ouais.
4: Bon, c'est vrai que je passe toutes mes vacances maintenant avec mes petits-enfants à Paris, les vacances de Toussaint, Pâques et tout ça, mais quand je suis à Toulon, je vais au match. Là, je n'y vais pas, samedi, parce que c'est au Vélodrome à Marseille.
0: Ah oui.
4: Et maintenant, vous voyez, j'ai 80 ans, donc pour aller au Vélodrome, c'est pas évident. Hein.
0: Franchement,
4: voilà.
0: Michel, 80 ans, ça ne s'entend pas dans votre voix ce matin et dans ce sourire et cette énergie que vous avez, ça fait plaisir à entendre. Si je vous parle du pilou-pilou, vous pensez à quoi, vous?
4: Eh bien, au rugby.
0: Eh bien oui, qu'est-ce que c'est le pilou-pilou? Racontez-nous.
4: Eh ben, le pilou-pilou, c'est une, comment vous dire, c'est une sorte d'hymne qui a été inventé pour le RCT et qui date d'il y a très longtemps. Parce que moi, je ne suis pas là quand même, je suis à Toulon que depuis 70.
0: Oui.
4: Le RCT, c'est beaucoup plus vieux que ça.
0: Oui.
4: Hein. D'accord. Donc, c'est quelque chose qui existe depuis, je ne sais pas, depuis quand le RCT est là, depuis 100 ans, je ne sais plus.
0: Mais franchement, non, mais c'est un cri de ralliement et quand tous les supporters du RCT le chantent, c'est fabuleux.
4: Ça commence par le pilou-pilou. Hein,
0: exactement.
4: Et on le chante,
0: mais
4: hein,
0: c'est vraiment quelque chose à vivre. En tout cas, Michel, ça fait plaisir de vous entendre ce matin. Nous, on va vous offrir la Radio Collector ici, dernière génération.
4: Oh.
0: Eh ben voilà, ça s'en joue.
4: Je suis contente parce que franchement, moi, j'écoute beaucoup la radio, j'écoute ici. Je me lève très tôt,
0: ouais.
4: Puis ici Provence tout le temps. Hein.
0: Évidemment.
4: Voilà, hein.
0: Eh ben vous savez quoi, on salue les copains d'ici Provence aussi ce matin et on vous embrasse bien fort, Michel. On vous souhaite une belle journée.
4: Super, vous, Yohann, Aude, en fait,
1: merci.
4: Tout le monde. Hein.
0: Ah, ben,
4: merci. Hein.
1: Super gentil.
4: Grand merci.
0: C'est adorable. On vous embrasse fort, Michel, et merci à vous de votre fidélité. On adore ce genre de rencontre comme ça le matin.
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0: C'est pas vrai, le rendez-vous anti-arnaque au d'une petite annonce fait beaucoup parler en ce moment sur les réseaux sociaux.
1: Oui, elle prétend, et c'est totalement faux, que l'Élysée recrute des applaudisseurs professionnels pour le 14 juillet. Oui, la petite annonce tourne beaucoup, je l'ai vu passer sur Facebook, c'est une capture d'écran, je vous la lis. Mission, participer en tant qu'applaudisseur professionnel à l'animation de la cérémonie du 14 juillet. Vous passerez la matinée à applaudir chaleureusement le président Emmanuel Macron, profil recherché intermittent du spectacle avec expérience en figuration, 500 euros net.
0: Ah oui.
1: Je précise qu'on voit le logo de France Travail en haut de l'annonce.
0: Et donc cette annonce est complètement bidon.
1: Voilà, je suis allée faire un petit tour sur le site de France Travail pour en avoir le cœur net et j'ai beau chercher, je ne trouve aucune trace de cette annonce. Par contre, ce que j'ai trouvé, c'est l'origine de la fausse annonce. Le premier à l'avoir publiée, c'est une page Facebook parodique. Ah. Elle se présente elle-même comme la première source de désinformation en temps réel. Et je vous ai déjà parlé d'elle. C'est elle, souvenez-vous, qui avait posté la fausse citation de la ministre Aurore Berger, où elle disait, et elle ne l'a jamais dit, qu'avec 100 euros, on peut faire 50 pleins de carburant et que les Français râlent pour rien. Alors, ça peut faire rire, mais ça devient beaucoup moins drôle quand l'info satirique devient virale et que la plupart des internautes la prennent au pied de la lettre. Concernant les applaudisseurs du 14 juillet, heureusement, certains en commentaire ne se laissent pas prendre, c'est rassurant. Ce n'est pas la première fois que cette fake news circule. L'an dernier déjà, un internaute avait affirmé que 500 figurants avaient été recrutés pour acclamer Emmanuel Macron. L'Élysée s'était senti obligé de démentir à l'époque avec cette phrase bien trouvée, je trouve. Plus c'est gros, plus ça passe.
0: Et ben moi, je vous applaudis ce matin, je vous acclame même, Aude, ce matin de bon matin.
1: Vous voulez un chèque ?
0: Oui, s'il vous plaît.
1: Donc c'est 500 euros net pour la journée entière.
0: Parfait, formidable, on va bien s'entendre. Chronique à retrouver sur ici.fr, page C'est pas vrai, 5h45. Voici Louisa qui nous promet un soleil bleu ce jeudi sur votre radio ici. Bon début de journée.

0: Lisa et le titre Soleil Bleu. Ça fait plaisir de bon matin de se réveiller avec l'équipe ici des 5h et on continue à le faire. Très bon début de journée, c'est l'équipe d'ici matin qui nous rejoint en studio à 5h48, tour d'horizon de l'actualité près de chez vous. Bonjour.
1: Et bonjour Johan, bonjour à tous. Avec notre invité ce matin à 8h moins le quart sur ICI Béarn Bigorre, on va parler du pic du midi de Bigorre, sélectionné pour devenir le monument préféré des Français. Les votes sont ouverts, on sera avec le directeur Daniel Soukaz. Depuis un peu plus d'une semaine, c'est le véritable parcours du combattant pour aller à Paris, à Bordeaux ou à Bayonne. Il n'y a pas de train entre Pau d'Ax et Pau Bayonne, il faut prendre un bus de remplacement. Il n'en a pas 10 000 et ça prend plus de temps. Alors notre reporter Gabien Grulé va aller voir des personnes qui vont prendre ce bus pour Dax ce matin depuis Pau. Il va voir comment ça se passe, on sera en direct. Ce matin on est donc avec vous dans les transports et on est aussi avec vous à Tarbes sur le marché, Cynthia.
2: 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En direct du marché Place Marcadieu à Tarbes, exactement dès 7h, Lucas va se balader parmi vous pour découvrir un petit peu ce qui se trame dès les premières secondes, dès les premières installations. Et puis à partir de 9h, alors là, branle-bas de combat, tout le monde sur le pont, émission en direct avec Éric Dreux, avec Isabelle Young, avec Hugo Bernajuzan aussi qui se joignent à la fête. 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Vous allez pouvoir la regarder, le maître du jeu, dans les yeux. Et puis, la météo s'y prête, hein, j'ai envie de vous dire qu'à Tarbes, il va faire plutôt beau, en Béarn comme en Bigorre tout aujourd'hui. Retour de la pluie pour demain, à dans 10 minutes.
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0: 5h49, la une de la presse, on va parler santé dans un instant. Mais Aude, la presse revient largement ce matin sur la qualification du Paris Saint-Germain en finale de la Ligue des Champions.
4: Le journal L'Équipe titre « Plaisir total ». Clin d'œil à la une de la semaine dernière où L'Équipe avait titré « Football total » après le premier match d'anthologie entre le Bayern Munich et le PSG. L'équipe qui choisit cette fois une photo du Ballon d'Or, Ousmane Dembélé, juste après son but hier soir, où il met le doigt sur la bouche, chute pour calmer l'Allianz Arena de Munich.
0: Le Parisien, le journal local, a lui choisi une photo de Marquinhos.
4: Le capitaine parisien, le point rageur, et ce titre héroïque. Le Parisien salue la bataille acharnée, un PSG qui a su résister aux assauts munichois.
0: Et ce matin, nombre de vos journaux de la presse quotidienne régionale reviennent dans leur page sur cette victoire. Ce matin, on a aussi choisi de vous parler d'un sujet important, notre système de santé. Comment se porte-t-il? Réponse avec Dr Good, c'est le magazine Santé et Bien-être de Michel Simès, qui est lui d'ailleurs aussi fan du PSG. On est avec sa rédactrice en chef adjointe. Bonjour Marie-Laure Sunshine.
5: Bonjour Johan.
0: Merci d'être avec nous ce matin. 3 Français sur 4 auraient renoncé à consulter ces 5 dernières années. Comment en est-on arrivé à un tel niveau de renoncement dans un pays comme la France ?
5: Eh bien en fait, depuis 2019, soit avant le Covid, l'accès aux soins ne cesse de se dégrader, comme en témoigne le baromètre de l'accès aux soins réalisé depuis 3 ans par la Fédération hospitalière de France. Alors vous l'avez dit Johan, 3 Français sur 4 disent avoir déjà renoncé à un soin ces 5 dernières années. Ils étaient 63% l'an passé. Donc entre 2025 et 2026, ça représente près de 7 millions de personnes supplémentaires. Alors pourquoi les patients renoncent? Alors il y a plusieurs explications et vos auditeurs l'ont tous certainement déjà vécu. Ce qui bloque d'abord, ce sont les délais pour obtenir un rendez-vous avec un médecin. Ils sont de plus en plus longs. En 5 ans, ils ont quasiment doublé. Il faut compter par exemple 2 semaines en moyenne pour un rendez-vous chez un généraliste, 4 mois pour un dermato, 3 mois pour un cardiologue, plus de 3 semaines pour un pédiatre. Autre raison qui pousse les patients à renoncer, bien sûr, le coût des soins pratiqués par les spécialistes, selon le montant remboursé par la mutuelle et les éventuels dépassements d'honoraires. Et puis, vous prenez ces critères, vous y ajoutez celui de la géographie et vous obtenez des résultats encore plus marqués. Les délais d'attente, l'accès aux spécialités varient du tout au tout, d'une région à l'autre. Pour un rendez-vous, par exemple, chez un psychiatre, comptez 6 semaines de délai en Île-de-France et 20 semaines dans les Hauts-de-France. N'oublions pas non plus la distance entre le lieu de soins et le domicile. On pense évidemment aux zones faiblement peuplées ou aux zones rurales. Près de 40% des sondés évoquent la distance comme facteur de renoncement. Et j'ajouterai un indicateur qui n'est vraiment pas très encourageant pour l'avenir. Le renoncement aux soins atteint 85% chez les moins de 35 ans.
0: Et si l'on veut inverser cette tendance, quelle serait la première mesure à prendre pour que les Français puissent justement recommencer à se soigner dignement?
5: Alors d'abord, Johan, je pense qu'il faut quand même prendre en compte deux facteurs qui ne vont pas aller en s'amenuisant. D'une part, le vieillissement de la population, bien sûr, qui va forcément impliquer un accroissement des besoins. Et d'autre part, n'oublions pas que 7 millions de personnes n'ont pas de médecin traitant, ce qui concourt à leur errance médicale et augmente le risque de voir leur santé se dégrader puisqu'ils ne bénéficient pas de suivi régulier. Alors côté mesures, eh bien l'éventail est vaste, chacun choisira ce qu'il souhaite comme mesure à mettre en œuvre. Former plus de médecins dans les disciplines en tension, sauf qu'il faut au moins 10 ans devant soi pour avoir des médecins diplômés. Faciliter l'installation des médecins en zones sous-dotées, les fameux déserts médicaux. Développer les maisons de santé. Accélérer la titularisation des médecins à diplôme étranger. Mais d'abord et surtout, redonner le pouvoir au territoire, au plus près des soignants et des patients. Tous les acteurs du système de santé et les associations de patients le disent. Il faut redonner la main aux acteurs locaux pour trouver des solutions au plus près de la population et donc proposer une offre de soins de qualité. Nous verrons l'année prochaine, durant la prochaine élection présidentielle, ce que les candidats feront de cette urgence qui est celle de la santé publique et qui concerne chaque Français.
0: Mais c'est une réalité, c'est vrai, qui concerne aussi bon nombre de nos auditeurs ce matin. Marie-Laure Zenshine, merci de votre présence. On vous lit dans le dernier numéro de Dr Good, qui est à la une des kiosques. 5h54 pour la santé. Le sport, c'est d'ailleurs très important. Aude, est-ce que vous connaissez le pound?
4: Le pound, non, ouais, je sais pas.
0: C'est entre fitness et yoga. On va le pratiquer ce matin ensemble avec notre coach Muriel Jordan, mais avant, place à Emmanuel Moire. Beau malheur.
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0: Emmanuel Moir et son titre Beau Malheur. 5h56, c'est l'heure de votre rendez-vous entre info et humour. C'est Tendance avec Muriel Jourdan et aujourd'hui, vous vous penchez sur un sport original entre fitness et yoga.
1: Hyper original, car c'est la première fois que je vois des gens sur un tapis de yoga avec des baguettes, comme s'ils allaient nous jouer un solo de batterie. Je vous présente le Pound, la rockstar du fitness, un sport qui nous vient d'Amérique, de plus en plus tendance, qui se pratique sur un tapis de yoga, donc avec une paire de ripsticks, des bâtons spécifiques qui ressemblent à des baguettes de batterie mais qui pèsent environ 1,8 kg. Vous connaissez les squats, ce truc, vous savez, qui vous ruine les cuisses mais qui vous prépare au summer body. Vous pliez les jambes comme si vous vous asseyez sur une chaise avant de remonter. Et ben là, la même chose version pound, c'est ce mouvement mais en tapant les ripsticks au-dessus de la tête. Puis on frappe le sol en pliant les genoux, le dos bien droit et les fesses vers l'arrière. Sur internet, j'ai trouvé des milliers de vidéos qui vantent les bienfaits du pound.
2: C'est un cours dans lequel on utilise des baguettes qu'on appelle des ripsticks. Alors c'est avec ça qu'on va aller taper sur le sol pour au rythme de la musique.
3: Alors, le pound, en fait, c'est une discipline qui a été inventée par deux Américaines. Donc, comme tu peux le voir, c'est qu'on va travailler le cardio.
4: Oui,
3: et surtout le renfo. Donc, en fait, on se fait un cuisse abdo-fessier, mais dissimulé avec les baguettes qu'on appelle des ripsticks. L'objectif, c'est vraiment de s'éclater. On a des sons hyper rock. Ça change de tout ce qu'on peut voir en fitness habituellement. Et c'est l'éclate, voilà, c'est tout le temps.
1: Alors, il reste environ 2 mois pour être potable en maillot de bain. Donc, si vous êtes en plein boulot pour sculpter votre summer body, le pound est peut-être bien fait pour vous.
4: Est-ce qu'on trouve beaucoup de cours de pound fitness en France, Muriel? Si je veux m'inscrire, je fais comment?
1: Ah, je vois que vous êtes vous aussi en plein chantier à Summer Body. Le pound est de plus en plus pratiqué en France, même si ça fait 10 ans qu'il est apparu chez nous. Là, il revient en force, alors ziotez les associations sportives autour de vous ou consultez le site masalledesport.com pour trouver un cours près de chez vous. Attendez-vous à un sport à mi-chemin entre le cours de pilates et le cours de fitness. Et ce qui est sympa, c'est de pouvoir se défouler avec les bâtons, avec du son à fond derrière, vous enflammez la salle et dans la foulée, vous brûlez 900 calories en 45 minutes. Ça ressemble à ça.
5: Hé, hey, 6, ferme tes pieds. 6, 5, 4, 3, 2, 1, et pam, pam, pam. Hé, 6, 5, 4, on pivote, on fait attention à son dos. Hé, pam, pam.
1: Bref, le pound de fitness, c'est tendance. En gros, vous allez utiliser des bâtons pour taper comme ça sur la couenne et toutes ces raclettes qui nous ont menés à la baguette tout l'hiver.
0: Merci Muriel. Ça vous tente alors ou pas?
4: Oui, ça me tente. Moi, c'est les chocolats qui m'ont mis dedans. Vraiment, oui, ça me tente. Je vais essayer.
0: Parfait, je viendrai avec vous. Tiens, est-ce que l'équipe aussi d'ici matin est plutôt souple et prête également à se joindre à nous pour la séance de pound? On vous souhaite un très très bon jeudi avec nous.
6: Merci beaucoup. Nous, on est plutôt étirement à 6h que tout de suite taper partout, on imagine qu'ils ne sont pas allés retrouver toutes ces équipes-là aussitôt. Bonjour Shannon Marini.
7: Bonjour Cynthia Lafontaine.
6: Vous êtes étirée, vous êtes prête, vous êtes ok,
7: oui,
6: vous, c'est bon?
7: À peu près, ça va.
6: Impeccable, allez, ça marche. Bon ben, on va y aller. Quelle heure il est? Waouh, 6h, allez, c'est parti.
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6: Assis à masse. Nous sommes le jeudi 7 mai. Bienvenue, il est 6h. On s'informe avec vous, Shannon Marini.
7: Et quand aller à Paris ou Bordeaux devient tout un périple depuis le Béarn ou la Bigorre. Bonjour Gabin Brûlé.
9: Bonjour Shannon, bonjour à tous.
7: Vous êtes dans le studio La Place Clémenceau à Pau, mais vous n'allez pas rester, vous n'allez pas tarder à partir pour la gare, pas pour prendre un train, puisqu'il n'y en a plus entre Pau, Dax et Pau-Bayonne depuis plus d'une semaine, depuis les orages qui ont endommagé la voie entre Castetis et Orthès. Alors la solution, c'est soit la voiture, soit le bus jusqu'à Dax.
9: Oui, on va suivre ce matin le périple en car. Dans un instant, je vais quitter ce studio et aller à la gare de Pau, attendre le car direction Dax. Il y en a un prévu à 6h47. On se retrouvera donc à 6h30 pour voir s'il y a déjà du monde, des leftos. Par contre, moi, je ne vais pas monter dans le car parce qu'on ne peut plus acheter de tickets. C'est réservé aux abonnés et à ceux qui avaient déjà pris leur billet. Pour les autres, la SNCF demande de reporter leur voyage. On ne va pas frauder. Je vais donc prendre la voiture direction Dax. On se retrouvera à 8h30 avec toutes les personnes qui affluent vers Dax pour prendre un train direction Paris. C'est à partir de là que les trains circulent normalement. On essayera aussi de retrouver certains passagers partis de Pau pour les suivre du début à la fin du périple. Bon, il y a ceux qui font ça une fois pour monter à Paris, mais il y a des travailleurs pour qui c'est le quotidien depuis 10 jours. C'est une galère, on va le découvrir ensemble. Donc je vous laisse et puis je pars à la gare.
7: Allez, bon voyage Gabin, on vous retrouve donc dans une demi-heure dans l'info d'ici à 6h30 en direct depuis la gare de Pau. Normalement, le trafic des trains entre Pau Dax et Pau Bayonne doit être rétabli mardi, le 12 mai. Mais bon, avec la pluie qui ralentit les travaux, on verra si la SNCF a terminé à temps. On fera d'ailleurs un point sur ce chantier au niveau de Castetis dans une heure dans le journal de 7h. Tout le long de la frontière espagnole en Béarn et au Pays Basque, des douaniers, des policiers et des militaires sont postés jour et nuit depuis hier. Plus de 1000 effectifs chaque jour pour contrôler les bus et les trains pour empêcher le passage de migrants. Il y a une baisse du nombre de migrants qui traversent cette frontière, moins 40% en un an. Mais depuis quelques temps, il y a plus de mouvements de la France vers l'Espagne. Avant, c'était dans l'autre sens, plutôt Espagne-France. Le préfet des Pyrénées-Atlantiques, Jean-Marie Girier.
10: Ces derniers temps, nous avons pu mesurer une mobilisation des autorités espagnoles pour contrôler les flux, cette fois-ci en direction de l'Espagne. Il est vrai que les annonces relatives aux régularisations ont conduit à ce que nous ayons une forme d'inversion temporaire du flux avec des étrangers qui souhaitent rejoindre l'Espagne. Et c'est ce qui a conduit notamment l'Espagne à renforcer son dispositif de contrôle. Juste un chiffre qui témoigne de cette mobilisation espagnole. Sur les 4 premiers mois de l'année 2025, les Espagnols avaient réadmis en France, ils avaient renvoyé en France 60 étrangers en situation irrégulière. Pour les seuls 4 premiers mois de l'année 2026, on arrive à 500 cette année, ce qui montre une reprise en main de la frontière par les autorités espagnoles.
7: Jean-Marie Girier, le préfet des Pyrénées-Atlantiques. Cette opération à la frontière continue aujourd'hui avec les 12 préfets de la région Nouvelle-Aquitaine. C'est rare pour les douaniers de retrouver autant de drogue en si peu de temps en Vallée d'Ossau. 250 kilos de cannabis en quelques jours. D'abord 100 kilos dans une voiture qui a essayé de faire demi-tour et de fuir vers l'Espagne en voyant les autorités. La drogue a été abandonnée dans la voiture accidentée. Le conducteur a pris la fuite. Il est toujours recherché d'ailleurs. Et 5 jours plus tard, toujours en Vallée d'Ossau, 150 kilos de cannabis, là aussi, trouvés sous la banquette arrière d'une camionnette qui arrivait de l'Espagne. Il y en a pour à peu près 2 millions d'euros.
6: 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Ça y est, c'est officiel. Le pape vient à Lourdes fin septembre.
7: Et la conférence des évêques de France l'a confirmé hier. Jusqu'à maintenant, ce n'était que des rumeurs. Léon XIV sera donc bien chez nous fin septembre. Il ira à Paris aussi. La dernière visite d'un pape à Lourdes remonte à 18 ans en arrière, c'était Benoît XVI en 2008. Le pape François, lui, n'était pas venu. Si vous galérez là avec votre déclaration d'impôt, vous vous arrachez les cheveux, est-ce que je dois mettre ce montant dans la case 5TA, 5TB ou 5TE? On n'en peut plus, on en fait des cauchemars. Alors cet après-midi, il y a 4 avocats du barreau de Pau qui vous proposent gratuitement leur aide, avec notamment Nadia Sali, elle est avocate fiscaliste.
11: Ça peut être des difficultés liées à la perception de revenus locatifs, ça peut être des revenus fonciers, ça peut être des problématiques de détermination des frais réels. Personne ne savent pas s'ils doivent opter pour les frais réels ou pas et s'ils optent, comment les calculer. Des questions concernant des plus-values mobilières et leur régime d'imposition. Ça peut être des questions, des fois, qui portent pas sur la déclaration, mais sur la taxe foncière. Voilà, c'est vraiment un service de qualité, puisque là, vous avez comme des avocats qui sont extrêmement compétents en la matière, c'est l'assurance d'avoir un conseil gratuit. C'est quand même un sujet qui est quand même stressant pour beaucoup.
7: Nadia Sali qui peut donc vous aider gratuitement à remplir votre déclaration d'impôt cet après-midi avec 3 autres avocats fiscalistes. C'est de 14h à 17h à l'Ordre des avocats de Pau. C'est juste à côté du tribunal 3 bis rue Gassio. C'est gratuit et sans réservation. Une nouvelle recrue à la section paloise, Gonzalo Garcia, un international argentin. Il arrivera cet été. Un nouveau Puma avec déjà le recrutement de Facundo Issa et Julian Montoya. Il va renforcer le poste de demi de mêlée. On a déjà Thomas Ouverbi et Thibaut Daubagna à ce poste à la section. Le prochain match de la section, c'est samedi après-midi, réception de Castro à Meaux. Il n'y a plus de place, match à guichet fermé. Mais je crois, Cynthia Lafontaine, qu'il nous reste de petites places.
6: Il est possible que dans une heure, en effet, vers 7h10, vous ayez la possibilité de remporter deux places pour le match section Castres, en effet.
7: Et ça, c'est assez formidable. Restez avec nous, c'est quand même fou. Vous offrir des places alors qu'il n'y en a plus à la vente. Cynthia, le temps, il n'est pas foufou aujourd'hui.
6: Pas à la vente non plus. En fait... Si, je vous dis ça, mais c'est pas tout à fait vrai.
7: Parce que là,
6: exactement. La seule jolie journée de la semaine, en fait, c'est aujourd'hui. Les averses sont possibles en toute fin de journée. Une vigilance jaune sur les Pyrénées-Atlantiques en raison des orages. Et vraiment, la pluie, normalement, ne revient que demain à la mi-journée. Pour ce qui est des températures, autour de 10 chez vous ce matin. Mais il fait quand même frais. Le ressenti est un petit peu plus frais que 10.
7: Il fait super froid ce matin.
6: Ah, bah, vous voyez.
7: Ouais.
6: Et puis, alors, à vélo, ça picote. Et puis, si vous êtes à Tarbes cet après-midi ou en Vallée d'Ossau, 19, Oloron 20, Pau 21 et la maximale elle est à Orthès avec 22.
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6: Et puis vous, vous passez sur la page Facebook, nous dire combien il fait chez vous. 7 degrés à Lembeye avec un ciel dégagé. C'est chez Anna. Bon réveil.

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0: Qu'est-ce que vous faites de beau ce matin? Est-ce que vous vous préparez à aller au marché parce qu'il fait beau? Vous avez bien raison. Nous, on sera en direct du marché de Tarbes. Passez nous faire un coucou, place Marcadieu. On a plein de jolis cadeaux pour vous. Et on va aussi passer au jardin. Si vous avez une pelouse qui jaunit, notamment parce que vous avez un sol argileux, il y a peut-être de bons tuyaux à avoir pour garder une belle pelouse verte. Les conseils de Régis Muto juste après ça.
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0: Patricia est en détresse. Patricia de Billère a un problème. Elle a fait construire une piscine, donc évidemment c'est pas ça le problème. Mais son terrain est de bien moindre qualité depuis qu'elle a fait construire sa piscine. Sa pelouse ne pousse plus. Elle a demandé conseil à Régis Muto. On écoute.
5: On a un petit souci au niveau de la pelouse.
6: Oui.
5: En fait, on a fait construire une piscine il y a 3 ans de ça. Donc un pelliste est venu avec une petite pelle à creuser. Et en fait, bon, la première terre était une terre noire pour 40 cm. Et ensuite, la terre dessous, l'argile, quoi, en fait, il a étalé sur le terrain. Et on a posé de la pelouse en rouleau. L'hiver, on va dire que la pelouse est à peu près belle. Mais dès qu'arrive le printemps, etc., donc la pelouse jaunit. Et puis complètement à l'été, elle est jaune.
6: Première chose qui devrait être faite, c'est ramener des éléments qui permettent à cette terre très argileuse de revivre correctement et de moins s'asphyxier, de se fermer. En fait, quand on a de l'argile et quand on arrive en été, le sol se ferme, ça craquelle et plus rien ne survit. Donc là, c'est matière organique. Chez un particulier qui a une petite surface, on va en jardinerie, on va chez le pépiniériste et on demande un fumier, en tout cas de la matière organique, encore une fois en granulé, et on va faire un épandage massif pour redonner cette matière organique au terrain et redonner un peu plus de structure. Ça, c'est le point 1.
5: D'accord.
6: Le point 2, Patricia, c'est que malheureusement, dans les gazons en rouleau, un outil qui est très utilisé pour les terrains de foot, pour les golfs, pour faire un regarnissage rapide. Et là, la recherche, c'est la rapidité. Donc, ce sont des mélanges de graminées qui ont énormément de régras. Un régras d'Italie, un régras anglais qui adore l'excès d'eau, qui adore l'eau, mais qui ne sont pas du tout adaptés dans des conditions de sol sec. Il faut trouver de la fétuque. Fétuque traçante, des fétuques rouges, des fétuques élevées. Elles ont une particularité, c'est que c'est une graminée qui est très adaptée à des sols drainants.
5: D'accord.
6: Et à des expositions très ensoleillées, ce que l'on a autour des piscines, et qui plus est, qui vont résister aussi aux éclats d'eau. Parce qu'on l'oublie, mais quand il y a une piscine, s'il y a des enfants qui sautent, si j'ai de l'eau qui sort, c'est très souvent de l'eau salée, parce que c'est souvent maintenant des piscines à électrolyse, où on fait du chlore en ayant mis du sel dans la piscine, et finalement les rebonds, mais c'est de l'eau salée. Et il y a certaines pelouses en régras qui déteste ça. Donc vous allez acheter de la fétuque ovine, fétuque traçante. Malheureusement, c'est un peu plus cher que le régras. Et là, on est au début du mois de mai, vous n'hésitez pas, Patricia, vous allez en épandre. Il va pleuvoir, on a la température, et ça va germer, ça va pousser, et ça devrait aider votre pelouse à beaucoup mieux passer l'été. Il faut pas tuer celui que vous avez en place, parce que dans cette histoire, on est toujours sur une question de mélange et d'équilibre. C'est bien d'avoir les deux, des régras pour l'hiver et le printemps, des fétuques pour l'été, et c'est ça l'équilibre. Là, vous allez remettre en place l'équilibre et la balance de la matière organique. On travaille la structure et des fétuques pour avoir les outils, pour avoir une pelouse la plus verte possible. Si ça ne marche pas, vous allez nous rappeler, et au mois de juin, Je vous proposerai là une espèce qui va très bien en été, mais qui est pas belle en hiver.
0: Ah bah c'est pas grave, nous tant qu'elle est là, c'est bon. Et tant que vous êtes là aussi, Régis Muto, au passage, on apprend plein de mots, hein. Fétuc, régrane, mais moi je suis ébobie par les conseils et l'expertise de Régis Muto. Et si vous voulez en profiter, c'est tous les week-ends de 9 à 10 que vous pouvez lui poser vos questions en direct, que ce soit pour votre petit basilic d'intérieur qui est tout défraîchi, ou en effet, votre massif ou votre pelouse.

0: Duel au soleil avec Étienne Dao, 6h21. Les histoires des gens d'ici. Mais qu'est-ce qu'on aime les partager avec vous? On adore les écouter et on adore vous les raconter. Là, vous allez rencontrer Marie-Pierre. Elle est agricultrice et elle nous raconte un petit peu sa vision du métier. Et elle se dit qu'elle est plus paysanne qu'agricultrice.
1: Plus paysanne qu'agricultrice, c'est comme ça qu'on peut vous présenter, Marie-Pierre?
2: C'est comme ça que j'aime me présenter aussi. C'est bien que le mot paysan a été dévalorisé pendant de très nombreuses années. En fait, il revient à la mode parce que ça nous donne l'image d'une valeur, de la valeur de la terre, de la valeur du travail qui est en contact direct avec la terre, avec la météo, avec tout ce qui nous entoure. Mais on est tous un peu agriculteurs quand même parce que la feuille de paille reste la même. Mais on veut tous rester un petit peu paysan pour pouvoir manger quelque chose de bon dans notre assiette, quelque chose qu'on a produit, si possible. Et c'est vrai que si on ne peut pas le produire directement, le manger directement, on essaie de le produire pour les autres. Et c'est ça qui nous intéresse aussi en partant travailler tous les jours. Je suis agricultrice inscrite en tant qu'agricultrice depuis 1992. Mais je suis paysanne depuis que je suis née. Si on peut définir comme ça. C'est presque de l'historique, maintenant, à mon âge. Mais c'est surtout le côté familial ou le terrain de jeu, rester la ferme. Les villages n'étaient pas très peuplés. Dans notre génération, on n'avait pas trop de voisins qui est de notre âge, mais ça fait que notre principale attraction restait le bétail, les tracteurs, comment bricoler, monter sur un tracteur quand on a 10 ans et qu'on n'arrive pas aux pédales, c'est une frustration immense. Mmh. Donc, et quand on commence à les toucher, c'est bon, on est le roi du monde, même si le tracteur, il fait touf, il marche tout doucement et qu'il va pas très vite et qu'on sait pas vraiment le faire marcher, on a l'avantage de pouvoir s'amuser avec ça. Mais je reste sur un peu l'idée de une exploitation, c'est quand même la terre et c'est plus que familial, c'est plus cette valeur de la terre qui est importante, presque plus que le lien familial. Ah oui. Pour moi, le Béarn, c'est un vrai berceau. En plus, bon, on a le faux jumeau Pays Basque à côté. Le département des Pyrénées-Atlantiques a une richesse qui est absolument fantastique. Où que vous regardiez, du côté de la mer ou de la montagne, il n'y a que des belles choses. Que des belles choses. Par ses compétences aussi, et on a beaucoup de très bons Béarnais, très bons Basques.
1: Même si le Béarn est quand même un peu meilleur que le Pays Basque.
2: Alors, je vous laisse seul juge de cette phrase, parce que pour moi, c'est un territoire. Et si on n'était pas différent, on n'aurait pas justement cette envie de faire plus et mieux que les autres.
0: Et la Bigorre, en plus, dans tout ça, vous me l'avez oublié. Vous avez reconnu la voix de Lucas de Roy Denis Bénet, que vous allez retrouver dès 7h. Il va se balader sur le marché Place Marcadieu à Tarbes. Et il sera rejoint par toute l'équipe dès 9h. On vit le marché ensemble. Venez nous voir. Venez jouer avec nous au jeu de 11h aussi. On passe toute la journée ensemble à Tarbes. Et aussi avec le sourire de Zaz. C'est pas 20...

0: Zaz avec mon sourire. 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
0: Allez, Catherine Viguier pour l'horoscope. Catherine, en plus, c'est sérieux aujourd'hui. Hein.
4: Ah oui, pour beaucoup de natifs, écoutez bien. Bélier, c'est une belle journée, pas la meilleure de la semaine, car chargé côté job et en responsabilité. Taureau, très agréable au sujet de vos échanges. Et si vous voyagez, vous allez lier connaissances. Gémeaux, vous aimerez recueillir les confidences des vôtres, y compris des inconnus. Cancer, comme hier, vous vous occupez de vos relations amoureuses comme professionnelles. Lion, prenez du temps pour soigner les vôtres et pour votre forme aussi. Vierge, délicieuse journée, faite d'amour, et si vous êtes en mal d'amour, vous en faites une création. Balance, vous vous rapprochez de qui il faut pour progresser en société ou pour le bien-être de votre famille. Scorpion, la lune met l'accent sur les voyages, les études, mais aussi sur vos rapports avec vos frères et sœurs. Sagittaire, il sera beaucoup question de votre argent et de votre richesse intérieure. Capricorne, vous saurez allier la réalité avec vos envies de fantaisie. La journée promet d'être réussie. Verseau, vous voyez la réalité avec davantage d'apaisement et ça vous fait un bien fou. Poisson, vous serez ravi de rencontrer quelqu'un de solide qui saura vous épauler. Et pour nous tous, on se promet de regarder les autres et on les considère.
0: Oh, très important de considérer les autres. Très important d'avoir une petite attention comme ça. On aime bien amener des chouquettes parce qu'on aime bien recevoir des chouquettes.
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0: Bonjour, bonjour, bonjour. Il est 6h30. Bonjour Shannon Marini.
5: Bonjour Cynthia.
0: Alors, j'ai un fun fact. J'ai une petite histoire machine à café à vous donner. Le 7 mai 1934, la perle de Lao Tzu, c'est la plus grosse perle jamais trouvée, a été pêchée. Elle pesait 6,4 kg.
5: Oula.
0: C'est de la grosse perle.
5: Gros bébé.
0: Vous imaginez la taille de l'huître? C'est de la grosse perle. Mais en fait, on rigole, sauf que celui qui l'a découverte a été tellement lourde qu'il s'est noyé en la remontant, pauvrette.
5: Mais c'est horrible.
0: C'est affreux. Mais j'ai toujours des histoires pas possibles.
5: Elles finissent mal à chaque fois, vos histoires.
0: Faudrait que je change la fin à chaque fois. On va retrouver Audrazo pour toute l'actualité en France et dans le monde. Et surtout, on va prendre les transports avec vous entre Pau et Dax. D'abord, tour du monde en 90 secondes.
6: Le Paris Saint-Germain défendra son titre le 30 mai prochain en Ligue des Champions, qualifié pour la finale. Bataille acharnée hier soir sur la pelouse du Bayern Munich. Match nul, un partout. On veut aller chercher la deuxième étoile, dit le président du club parisien Nasser Al-Khelaifi. Un homme de 23 ans, toujours en garde à vue ce matin, soupçonné d'avoir

0: tué, poignardé une adolescente de 14 ans dans l'Aisne alors qu'elle était sur le chemin du collège. Il pourrait s'agir d'un ancien petit ami selon le parquet. Une enquête est ouverte pour assassinat. Y aura-t-il un nouveau procès pour Dany le Prince? La cour de révision se penche aujourd'hui sur la nouvelle requête de celui qui clame son innocence depuis 30 ans. Dany le Prince, condamné en 97 pour le quadruple meurtre de son frère, sa belle-sœur et ses deux petites nièces, il veut être rejugé. Si vous prenez la route en cette veille de jour férié, vous n'êtes pas seul. Bison futé voit rouge dans toute la France dans le sens des départs. La circulation sera très soutenue dès le début d'après-midi. La consommation de carburant a fortement baissé en France le mois dernier, moins 11% en pleine flambée des prix. Conséquence aussi d'un mois de mars où beaucoup se sont pressés à la pompe par précaution. Nous avons été moins généreux l'an dernier, forte baisse. 47% des Français déclarent avoir fait un don financier à une association ou à une fondation. C'est le chiffre le plus bas depuis 2019 selon le baromètre Solidarité Apprenti d'Auteuil révélé ce matin.
1: Et dans l'info d'ici à 6h31 sur ICI Béarn Bigorre, on est en direct avec Gabin Grulé. Vous êtes à la gare de Pau. Gabin, on ne peut pas prendre de train pour aller du côté de Bayonne, de Bordeaux ou de Paris. Par contre, on peut aller du côté de Tarbes, de Toulouse ou en Vallée d'Aspe. Mais de l'autre côté, pas de train depuis un peu plus d'une semaine, depuis les orages qui ont abîmé les voies au niveau d'Orthès. Donc Gabin, vous attendez un bus de remplacement pour Dax, c'est ça ?
2: Exactement, bon, je ne vais pas vous mentir, j'attends un petit peu tout seul pour l'instant. Le quart de remplacement est prévu à 6h47, on a encore un peu de temps. Pour l'instant, il n'y a pas grand monde à la gare routière juste en face de la gare. Visiblement, les usagers ne sont pas trop stressés. Là, des voyageurs attendent le Citram, c'est un autre bus qui s'arrête à Orthès, il ne va pas à Dax. Une habituée de la ligne TER me dit qu'elle l'a découvert dimanche, elle ne savait pas comment aller au travail à Orthès lundi. Ce mois-ci, elle a résilié son abonnement, c'est moins cher mais plus long, une heure au lieu de 20 minutes. Les quarts de remplacement ne l'arrangent pas vraiment, ils ne sont jamais aux bons horaires. Comme le train, le quart de remplacement dessert Artix, Orthès, Puyot et Dax, près de 2 heures de trajet, c'est deux fois plus long qu'en train. Celui qui part dans une dizaine de minutes, par exemple, arrive à 8h42. D'autres prennent des blablacars ou s'organisent. Une dizaine de blablacars étaient complets pour ce matin, de départ de Pau jusqu'à Dax. Il ne faut en tout cas pas louper le quart de remplacement parce que le prochain est à 9h10. Il n'y en a que quelques-uns, le matin, un petit peu le midi, et puis le soir. Voilà, moi je vais prendre la voiture pour aller à Dax, rejoindre le point où tout le monde afflue pour prendre un train vers Paris.
1: Oui, Dax, où il faut aller hein, pour prendre un train pour Paris ou pour Bordeaux, ou même pour rejoindre le Pays Basque. Merci Gabin, on vous retrouve donc dans une heure, vous serez à Dax donc pour l'arrivée de ce bus de remplacement qui devrait partir d'ici quelques minutes de la gare de Pau.
3: Et dans le reste de l'actualité, le pape Léon XIV sera bien à Lourdes fin septembre.
1: Oui, ça a été confirmé hier. Le pape va passer par Paris et par Lourdes. Il y a des réunions en ce moment pour préparer ce voyage. On vous dit tout dans une demi-heure dans le journal de 7h. Et puis dans une demi-heure aussi, vous entendrez le reportage à l'EHPAD Les Ariouettes de Didron. L'élection de Miss et Mister EHPAD. C'était hier un défilé de résidents devant les aides-soignantes et les familles. L'idée, c'est de sortir d'un quotidien qui peut être compliqué pour eux et de les faire sourire. Et c'est plutôt réussi, vous l'entendrez dans le journal à 7h, le très joli reportage de Léonie Cornet. La météo, aujourd'hui, on est au sec normalement.
3: Exact, avec un tout petit bémol, parce que quelques averses sont possibles. À la fin de la journée, vigilance jaune en raison des orages sur les Pyrénées-Atlantiques. Mais sinon, c'est plutôt une belle journée. Vous avez possiblement du brouillard ce matin, le soleil qui arrive et quelques nuages qui repassent en fin de journée. Pour ce qui est des températures, autour de 10 ce matin, aux alentours des 20 degrés cet après-midi, retour de la pluie pour demain.
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3: Et ça va être un long week-end, pas spécialement ensoleillé. Si vous partez pour la plage, vous verrez l'océan magnifique quand il est gris. Voilà, on peut profiter aussi de l'océan quand il est gris. On peut en profiter avec Pascal Obispo. J'avais

0: Personne, c'est Pascal Obispo. Shannon Marini, est-ce que vous êtes forte en anagramme?
1: Bof, mais essayons.
0: Pascal Obispo, c'est l'anagramme du nom d'un autre artiste. Je vous rappelle, si vous avez envie de jouer, que anagramme, c'est quand on mélange des lettres et que ça fait un autre mot. Pascal Obispo, c'est l'anagramme de quoi? De qui?
1: Un artiste.
0: Oui.
1: Est-ce que ce serait pas un peintre? Pablo Picasso?
0: Elle est redoutable, Pascal Obispo. En effet, c'est bien l'anagramme de Pablo Picasso. Vous pourrez... Pas du tout, vous êtes incroyable. Et vous pourrez vous la raconter comme ça, la machine à café encore.
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0: Et... Pardon. J'étais en train de penser à cette histoire d'anagramme. Je me fais rire. Les amis, vous êtes au café. Accrochez-vous à votre tasse parce que c'est le moment où on fait du sport. Maintenant, tout de suite, on y va. Go. Allez, place au sport. La section paloise continue de miser sur l'Argentine, Shannon Marini.
1: Avec une nouvelle recrue, Gonzalo Garcia. Information révélée hier par le journal La République des Pyrénées. Après Facundo Issa et Julian Montoya, un nouveau Puma va donc débarquer en Béarn cet été. C'est Gonzalo Garcia, il est international et il va venir renforcer le poste de demi de mêlée, Julien Francisco.
3: Un parcours loin des trajectoires classiques. Gonzalo Garcia est né à Tucumán, dans le nord de l'Argentine, où il commence le rugby tout petit. Il se révèle avec les moins de 20 ans de l'Argentine avant de tenter l'Europe en 2021. Il débarque en Italie, explose rapidement, élu meilleur joueur du championnat avec Valo Rugby. Il découvre la sélection avec les Pumas en 2021. Il en compte aujourd'hui 17. C'est un numéro 9 mobile, technique, capable d'accélérer le jeu et qui pourrait bien franchir un cap en top 14. Gonchi, comme on l'appelle chez lui en Argentine, a passé ses 4 dernières saisons aux Zèbres de Parme. Il connaît donc bien la section paloise puisqu'il les a battus il y a un peu plus d'un mois en Coupe d'Europe.
1: Et avec l'arrivée de Gonzalo Garcia, il y aura du beau monde au poste de demi de mêlée la saison prochaine, avec en plus de l'Argentin Thomas Souverbi et Thibaut Dobagna. Le prochain match de la section, c'est samedi après-midi à 14h30. Match à guichet fermé contre Castres.
0: Au stade du Hameau, tout à fait. On vous le fait vivre sur ici Bern Bigorre, comme tous les matchs de la section paloise. Et on vous fait gagner les dernières places. Elles sont ici, elles sont dans la poche droite du jean de Shannon Marini à 7h10.
1: Un peu froissé.
0: Vous êtes un peu froissé. Voilà. Le principal, c'est d'avoir des places. Donc oui, 7h10, rendez-vous pour remporter vos places pour le match de ce week-end. Ils l'ont fait, les joueurs du PSG, qualifiés pour la finale de Ligue des Champions de foot.
1: Et le Paris Saint-Germain en finale grâce hier au score nul, un but partout face au Bayern Munich. Au match aller avec ce festival de buts à la courte et la courte avance du PSG, 5 buts à 4, c'est donc gagné. La finale a lieu le 30 mai face à Arsenal et les supporters parisiens ont bien célébré hier soir, comme Stéphane.
4: Désolé pour toute la France, mais là, ça y est, la deuxième étoile arrive, c'est parti là, c'est fini, on va manger du roast beef. Ouais
1: Voilà, le PSG en finale.
0: Ce sera le 30 mai, PSG Arsenal, et ça se passera à Budapest.
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0: Allez, le petit tour chez le veto, un peu avant 7h moins le quart. Nos lapins, vous avez peut-être des lapins, nos lapins ont des dents. Et comme nous, ils doivent en prendre soin. On continue à parler de ça avec notre vétérinaire Clémentine. On a vu hier qu'ils n'usent pas assez leurs dents. Alors qu'est-ce qu'on fait, docteur ?
8: Quand ils arrivent pour ce type de problème, il faut déjà stabiliser le lapin et ensuite faire un limage dentaire. Et des fois, les limages doivent être fréquents, suivant l'état des dents. Après, au bout d'un moment, le fait que les dents ne sont pas correctement usées, on peut avoir une rétrocroissance, c'est-à-dire qu'en fait, les dents pousse dans, entre guillemets, le crâne. Donc, au lieu d'aller dans la bouche, ça va créer des problèmes. Ça peut engendrer des abcès dentaires, donc une surinfection associée. Donc là, ça demande une prise en charge chirurgicale. Donc, retirer la dent problématique, drainer le pus. Et c'est souvent au niveau des molaires ou des incisives. Dans les cas où ça s'aggrave encore plus, on peut avoir une infection de la mâchoire. Donc là, faut vraiment voir le vétérinaire. Et souvent, ce que voit le propriétaire, c'est une boule, une déformation. Donc, ça. Au niveau de la tête, ça peut être au niveau des mandibules, mais aussi à côté du nez ou voire derrière l'œil.
0: Et ça se soigne comment ?
8: Le diagnostic, ça repose déjà sur l'examen clinique. On peut compléter soit par des radiographies du crâne, mais l'examen, ce qu'on appelle le gold standard, ça reste le scanner pour visualiser toutes les racines et savoir quelles sont problématiques et comment, si jamais il y a un abcès dentaire, le prendre en charge au mieux. Le traitement, ça reste un parage dentaire si c'est juste des pointes, des corrections des causes dentaires, donc essayer de faire manger du foin à votre lapin et donner des granulés de bonne qualité en quantité limitée. Et parfois, quand il y a des abcès dentaires, gérer l'abcès, extraire les dents associées. Pour conclure sur les pathologies dentaires du lapin, il est important vraiment de se renseigner déjà sur l'alimentation de son lapin. C'est vraiment la clé pour éviter les problèmes bucco-dentaires chez l'espèce.
0: Merci beaucoup, docteur Clémentine. Vous savez, maintenant, comment bien prendre soin des dents de votre lapin domestique, parce que c'est très important. Si vous avez des questions, ça se passe sur notre répondeur. Au 05 59 98 30 60, vous posez vos questions. Nos vétos étudient un petit peu tout ça, et paf, réponse qui tombe gratuitement, comme ça, sans rien faire, sur ici Béarn Bigorre. La météo, chez vous aussi, qui tombe gratuitement, sans rien faire, c'est vous qui nous la donnez, avec Frédéric qui nous donne 7 degrés ce matin à Rontignon.

0: La voix iconique de Diana Ross. Et on vous fait découvrir des voix iconiques, bah peut-être les vôtres, tiens, maintenant. Oui, parce que ce samedi aura lieu au Pavillon des Arts de Pau une manifestation qui s'appelle « Rencontre autour de la voix ». Créée par Claire Baudouin de l'association Acclam, une asso qu'elle connaît bien, Claire, un petit peu comme sa poche.
1: Un peu beaucoup, hein, puisque j'en suis la directrice. J'ai initié ça il y a plusieurs années maintenant.
2: Ça va se passer donc samedi prochain au Pavillon des Arts de Pau. Il y aura même des ateliers ludiques pour les gens, pour le public aussi qui vont venir.
1: Ah oui, alors ça, j'y tiens énormément dans ces journées des rencontres. Je tenais à ce qu'il y ait des conférences, mais aussi à ce que le public expérimente par lui-même ce... Alors cette année, c'est ce courage, hein, c'est-à-dire cet élan, cette implication personnelle qui est profonde et véritable et qui se partage avec les autres. Et donc, ça ne pouvait se faire que par le biais d'ateliers ludiques. Cette année, il y aura du yoga, qu'on n'ait pas peur, hein, ça va se passer sur des chaises, tout tranquillement, par une professionnelle. Et il y aura aussi une séance un peu d'art-thérapie où nous allons passer derrière un théâtre d'ombre. Parce que pour moi, il est important de comprendre que l'implication, ce courage peut émaner du langage des mots, bien sûr, mais aussi de celui du corps. Voilà, l'un puisant dans l'autre, généralement.
2: Claire Baudouin, bon, la voix, ça fait partie de votre univers, puisque vous êtes chanteuse lyrique. On va pas rivaliser avec vous, quand même, dans ces ateliers.
1: Ah, il y aura certainement un petit moment de vocalise. Ah. En matinée, il y a Jean-Marie Bézard, qui est psychosociologue, mais qui a aussi été un chanteur à haut niveau. Et maintenant, ben, il en profitera, disons, pour... faire quelques sons, et donc je vais l'échauffer, et je pense que le public pourra prendre part à cet échauffement, donc ce sera un grand plaisir et un grand bonheur que nous harmonisions tous ensemble.
2: Alors, rencontre autour de la voix, ce samedi, Claire Baudouin, il faut venir à partir de quelle heure au Pavillon des Arts de Pau?
1: Voilà, alors toute l'équipe de Acclam vous accueille de 9h à 18h30, l'entrée est libre, sachez-le, entre 12h30 et 14h30 pour aller à la rencontre des artistes et des stands. Sinon, c'est 20 euros seulement la journée et elle sera co-animée par Gorka Galarraga, qui est de Radio País, journaliste à Radio País, et moi-même.
2: On vous souhaite justement un très bon samedi, rencontre autour de la voix, parrainée, dirigée par Claire Baudouin, notre invitée ce matin. Merci beaucoup Claire.
1: Merci Eric, c'est un plaisir.
0: Mais c'est clair, merci beaucoup Eric Dreux également. Il fait super beau aujourd'hui, c'est l'occasion de vous rendre à Tarbes pour nous retrouver, puisque nous sommes en direct du marché Place Marcadieu. Alors dès 7h, il y a Lucas qui va se balader, et puis à partir de 9h, il y a toute l'équipe, vous pourrez venir jouer avec nous, l'émission étant directe. 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Eh, pas belle la vie. Il se peut qu'on entende ce titre-là entre 7h et 8h. Donc soyez attentifs, restez pas loin et surtout, montez bien le son de la radio. Avec Michel Polnareff, pardon.

0: fait beau aujourd'hui, il fait frais aussi, autour de 10 degrés ce matin et jusqu'à 22 cet après-midi, plutôt une belle journée. Attention, retour des nuages à la mi-journée ainsi que des averses avec une vigilance jaune quand même sur les Pyrénées-Atlantiques en raison des orages en toute fin de journée et bison futé, voie rouge aujourd'hui sur les routes dans le sens des départs. Ben oui, veille de jour férié, il y a des petits malins qui partent pas le jeudi matin mais qui partent aujourd'hui fin de journée. Donc, prévoyez voilà, de partir au moment les plus opportuns. Pensez à prendre un sandwich parce que ça peut durer un petit moment.
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0: Et on vit avec vous le transport sur la ligne Pau Dax. Il n'y a plus de train Pau Dax, Pau Bayonne depuis plus d'une semaine. Depuis, vous savez que les orages ont endommagé la voie entre Castetis et Orthès. On va d'ailleurs se demander où en sont les travaux. Notre reportage avec Julien Francisco, c'est dans une demi-heure à 7h30. Alors évidemment, vous avez hâte de retrouver vos habitudes dans le train. Mais est-ce que vous avez hâte de retrouver les autres usagers du train? C'est la question qu'a posée Fred Ballard pour l'humour en tube à ses humoristes.
6: À ma place, t'as deux anciens à bout de nerfs en sueur. C'est pas vrai, excusez-moi messieurs, je crois que vous êtes à ma place. Ta gueule !
7: Oui, parfois, le voyage en train peut rendre certaines personnes légèrement à cran. Le numéro de siège étant souvent source de petites chamailleries ou de grosses insultes. Et puis pour 3 jours, il vaut mieux éviter les bagages encombrants.
6: Des mecs qui essayent de ranger des valoches dans des endroits que même à la NASA, ils ont 3 cerveaux, ils savent pas faire. Mais eux, dans le TGV, ils savent. Un gros coup de latte, les mecs. Ça va rentrer.
7: Mais oui, ça va rentrer. On s'amuse comme des petits fous à Tetris dans les TGV. Ça occupe hein, quand il y a la queue au wagon-bar. Et ça permet de s'échapper quand on tombe sur un voisin qui a décidé de rester à sa place pour téléphoner.
8: Ouais, mais j'avais demandé... Ouais, pardon, je t'ai coupé.
7: Ah ouais, parfois, il n'y a pas besoin de dire grand-chose au téléphone pour se mettre à dos toute la voiture 7 du TGV. Donc, pour être sûr de rester zen à l'aller comme retour, avec ou sans Monsieur Selig et Monsieur Fraise, n'oublions pas que le train est le moyen de transport le plus humoristique.
0: Oui, dites ça à la SNCF. Merci beaucoup, Fred Ballard.
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0: Bienvenue dans Ici Matin. Nous sommes le jeudi 7 mai, il est 7h. Le journal de 7h, c'est avec vous, Shannon Marini.
9: À 18 ans que l'on n'a pas eu la visite d'un pape à Lourdes, mais là c'est confirmé, Léon XIV sera à Lourdes à la fin du mois de septembre. Il n'y avait que des rumeurs jusqu'à maintenant. Mais ça y est, Najat et Sadouki, on confirme ?
10: C'est une visite qui est dans les tuyaux depuis plusieurs semaines. On vous en a d'ailleurs parlé sur Ici Béarn Bigorre. En avril, le président de la conférence des évêques avait officiellement invité le pape à venir en France, à venir à Lourdes. Invitation appuyée par le président Emmanuel Macron lors de son entrevue avec le pape le mois dernier à Rome. Mais on a appris donc hier qu'un pas de plus a été franchi. Le président de la conférence des évêques de France a eu des réunions avec le pape à Rome la semaine dernière pour préparer cette visite. On a élaboré une ébauche de programme avec Paris et Lourdes comme étape, explique le cardinal Aveline, qui précise donc dans son communiqué, l'Église catholique en France se prépare à accueillir Léon XIV, laissant donc peu de doutes, même si on attend maintenant l'annonce officielle qui doit venir du Vatican.
9: La dernière visite d'un pape à Lourdes remonte donc à 2008, c'était Benoît XVI. Jean-Paul II, lui, était venu 2 fois, en 1983 et en 2004. Le pape François n'était pas venu à Lourdes. On est en direct ce matin avec vous dans les transports, avec des usagers qui ne peuvent pas prendre le train pour aller au Pays Basque, à Bordeaux ou à Paris. Il faut prendre un bus de remplacement depuis le Béarn ou depuis la Bigorre, puis un train.
0: Et oui, parce qu'il n'y a pas de train du tout entre Pau, Dax et Pau-Bayonne depuis un peu plus d'une semaine.
9: Et oui, depuis les orages, les grosses pluies qui ont enlevé le terrain, la terre qu'il y a sous les voies entre Castetis et Orthès. En fait, c'est comme si les rails étaient suspendus en l'air. Les travaux devraient durer encore 5 jours et peut-être plus en fonction de la météo. Nicolas Kunz, le directeur de l'unité travaux Sud-Aquitaine pour la SNCF.
11: Quand on a donné ce planning du 12 mai, on a essayé de prendre un petit peu de delta parce que la météo est pas très favorable. Comme je vous le disais, quand on compacte, il faut que le compactage soit vraiment irréprochable. À la fin, on veut vraiment un billard. La voie ferrée ne supporte très très peu de variations de nid de poule, comme on pourrait dire sur les routes. Donc il faut vraiment que le compactage soit parfait. Et quand il pleut beaucoup, ce compactage il est plus délicat, il est plus compliqué à obtenir. Et en plus, le personnel qui travaille dehors, quand il y a des averses, ils sont moins performants. Ils sont limités dans leurs opérations. On va avoir des opérations de soudure aussi qu'on ne peut pas faire dans certaines conditions de météo. Donc on va rendre dans un premier temps vraisemblablement sans toutes les soudures réalisées, qu'on réalisera dans un second temps la nuit pour ne pas retarder à nouveau les trains.
9: Nicolas Kunz, le directeur de l'unité travaux Sud-Aquitaine pour la SNCF. Et pour l'instant, la SNCF annonce toujours une reprise du trafic entre Pau et Dax et Pau et Bayonne le 12 mai, donc mardi. Le reportage complet pour les travaux entre Castetis et Orthès, c'est dans une demi-heure dans l'info d'ici à 7h30. Un accident a fait 3 blessés hier à La Lonquette, c'est à côté de Thèse, dans le Nord Béarn, croisement entre la route de Bordeaux et la départementale D219. 3 voitures sont entrées en collision. Une jeune fille de 14 ans et 2 femmes de 75 et 77 ans ont été hospitalisées à Pau. Un trentenaire est jugé cet après-midi à Pau pour avoir menacé de mort le maire de Garindin en Soule, près de Mauléon. Dimanche, il a crié au maire qu'il allait l'égorger. Il lui reproche en fait la gestion des toilettes publiques juste à côté de sa maison. Cet homme a déjà plus de 30 mentions à son casier judiciaire, des condamnations pour des vols notamment et pour conduite sous stupéfiants.
0: Il est 7h04, vous écoutez ici Berne Bigorre. Le pic du Midi de Bigorre et son observatoire présélectionné pour devenir monument préféré des Français.
9: Ouais, les votes sont ouverts pour l'Occitanie. Il y a aussi le viaduc de Millau. Maintenant, ça repose sur nous, sur vous. Il faut voter pour le pic du Midi de Bigorre. On va parler de tout ça dans une quarantaine de minutes avec notre invité à 8h moins le quart. C'est Daniel Soucaz, ce matin le directeur général du pic du Midi de Bigorre. Vivre en EHPAD ou devoir mettre ses parents à l'EHPAD, ça peut être très dur. Ça peut être morose quand on n'a pas le choix, qu'on ne peut plus vivre seul chez soi. Mais l'EHPAD, ce n'est pas que ça, vous allez l'entendre. Ce sont aussi des aides-soignantes qui donnent tout pour leurs résidents. Et à Hydron, à l'EHPAD des Arriouettes, hier, elles ont organisé un concours de Miss et Mister EHPAD avec Madame la maire Karine Perret dans le jury. Avant de défiler, les participants ont été coiffés, maquillés par des professionnels Léonie Cornet.
12: Ce sont les aides-soignantes qui font le plus de bruit à l'entrée des candidats. Sur le parquet, Christiane, 92 ans, fait quelques pas de danse avec son kiné pour séduire le jury et ça paye.
13: Qu'est-ce que ça vous fait d'avoir gagné?
14: Je ne m'y attendais pas du tout parce qu'il y avait une telle concurrence.
13: Vous étiez là pour la gagne?
14: Oui, et j'ai mon fils aussi qui est arrivé, je ne l'attendais pas du tout.
15: Je suis venu pour faire un aller-retour depuis Bordeaux pour voir ce joli concours. Regardez comment ils sont heureux, ils ont l'air super emballés. Je ne pensais pas du tout qu'il y aurait autant d'entrain, mais c'est formidable.
12: C'est Floriane Puck, ergothérapeute, qui a eu l'idée de cet événement.
16: On avait envie de leur offrir ce temps-là pour prendre soin d'eux, un moment de bien-être. Et l'idée, c'était de les valoriser, de montrer que même si on est vieux, on peut faire encore plein de choses. Et que même si on est âgé, on peut quand même être élégant, on peut quand même être beau. Et voilà.
12: La participante la plus âgée a fêté son 105e anniversaire.
9: Et merci beaucoup Léonie Cornet pour ce beau reportage à l'EHPAD Les Arriouettes à Hydron. Et vu le succès de ce premier concours Miss et Mister EHPAD, le personnel compte bien organiser une autre édition l'année prochaine. Bon, le temps, aujourd'hui on n'a pas de pluie, enfin, ça va faire du bien. Ah mais vous m'avez dit tout à l'heure que finalement il y en aurait peut-être ce soir.
0: Peut-être. C'est possible, en effet. Il y a toujours cette vigilance jaune sur les Pyrénées-Atlantiques en raison des orages. Donc aujourd'hui, on a un grand soleil, des nuages qui arrivent sur la fin de la journée et en effet, voilà, des averses possibles, principalement sur le Béarn. Chez vous ce matin, aux alentours des 10 degrés, il fait frais. Et cet après-midi, si vous êtes à Tarbes ou si vous êtes à Larens, 19 pour Oloron, 20 pour l'agglomération paloise, 21. Et on va jusqu'à 22 à Orthès ou Salis.
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0: Et ça va être rouge sur les routes aujourd'hui. Mais oui, on est une veille de jour férié, une veille de long week-end de 3 jours surtout. Donc, si vous avez prévu de partir aujourd'hui en week-end, attendez-vous déjà à avoir un peu de pluie et à avoir du monde sur les routes.

0: France Gall débranche. Nous, on va brancher avec vous la machine à café plutôt. La 7h10, ça serait pas mal de se faire un petit café. Vous buvez pas assez d'eau. Je vous regarde là, vous buvez pas assez d'eau. Un grand verre d'eau au réveil, ça fait du bien. Ça fait la douche à l'intérieur.
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0: Et ça réveille un grand verre d'eau, c'est très important. Ça réveille, on espère que Lucas de Roy-Denis-Bénet est bien réveillé lui. Parce qu'on vous fait vivre ce matin le marché de Tarbes, place Marcadieu, toute la journée. L'équipe d'ici Berne Bigorre y sera. Et puis Lucas, on va le retrouver dans 10 minutes pour un premier petit point. Qu'est-ce qui s'y passe, place Marcadieu, un peu avant 7h30. Oui, bah, dans 10 minutes quoi. On va lui demander tout ça. Mais d'abord, on a des trucs à vous faire remporter. Et c'est pas des petits trucs, ce sont des gros trucs. Un événement extraordinaire, les dernières places pour le match section Paloise-Castres. Mais je vous jure, elles sont ici. Là, ici, le match est à guichet fermé. Et ma voix part dans tous les sens parce que je suis trop contente que ce soit nous qui puissions vous offrir ces beaux cadeaux. Donc, deux places, section Paloise-Castres. Samedi 9 mai, 14h30 au stade du Hameau à Pau. Vous avez envie d'y être, vous n'avez pas pu avoir vos places, vous êtes un petit peu dégoûté. Elles sont ici, appelez-nous. Trois questions, deux bonnes réponses. Et c'est parti, les précieux sésames sont à vous.
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0: Le regard de David Ossillou sur l'actualité, c'est tous les matins à 7h12-13 et c'est avec David Ossillou, donc ça s'appelle Mon œil. Alors David, la crise iranienne fait remonter les prix et certains géants du commerce en profitent évidemment.
4: En étant moins cher, c'est ça qui est fort. À la pompe d'abord, Total Energy continue pour l'instant de plafonner le sans-plomb à 1,99€ le litre. Jusqu'à quand, on ne sait pas, mais le groupe a déjà gagné une bataille, celle du pétrolier pas cher, le pompiste copain de la crise. Et depuis, sauf quand les cuves sont vides, beaucoup d'automobilistes vont chez Total et plus aux stations des grandes surfaces. Pas par hasard, comme disait la pub. Sur l'autoroute, ça faisait longtemps même qu'on n'avait pas vu des prix aussi bas. Entre le 1er mars et le 4 mai, 25% du carburant écoulé en France a été vendu par Total. Le mois dernier en Corse, face à cette concurrence, une station indépendante qui s'était alignée sur les mêmes prix a fini par afficher un message surprenant à ses clients. On vend à perte, soyez sympa, laissez un pourboire à la caissière pour un beau sourire. Même logique chez McDonald's, nouveau menu à 5€, le McDeal, burger, frites, boissons, desserts. Mais comment il fait le clou de Ronald? À ce prix-là, il gagne pas sa vie. McDo affirme que ses tarifs lui coûtent plusieurs dizaines de millions d'euros. Parce que les clients comptent, disent-ils, et sortent moins. Le discours est assez simple. On aide les clients. En fait, tout le monde se rend compte que ces prix deviennent des repères. Et ceux qui les proposent deviennent des réflexes. À la pompe, au fast-food, la crise ne fait pas fuir les consommateurs. Elle les déplace. Dans les périodes difficiles, les grandes marques ne cherchent plus seulement à vendre. Elles cherchent à devenir indispensable. Et ça, c'est peut-être leur plus beau coup. Vous vous souvenez de l'ancien slogan de McDonald's? Venez comme vous êtes. Oui, venez comme vous êtes, c'est-à-dire fauché. Et comme disait Yves Montand à la télé dans les années 80, vive la crise.
0: Merci beaucoup, David Ossillou. Et comme il est 7h15, je vous propose de faire un petit coucou à Anna Luciani. Puis de jouer avec Lucie surtout, qui va tenter de remporter ses places pour le match de ce week-end. Il respire.

0: Clara Luciani et son petit conseil santé du matin. Respire encore, très important.
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0: Ne pas oublier de respirer. Mais je comprends que ce soit compliqué tellement vous avez le souffle coupé. On va demander à Lucie comment ça va. Bonjour Lucie.
3: Bonjour.
0: Lucie, vous nous appelez de Navaillangos et vous vous êtes dit, c'est extraordinaire que les dernières places pour le match section paloise Castres de ce samedi au stade du Hameau de Pau soient sur ICI Béarn Bigorre. Peut-être qu'elles seront pour vous. Ça va?
3: Mais j'espère. Oui, ça va, merci.
0: Qu'est-ce que vous avez prévu de beau aujourd'hui?
3: Mais là, je pars au travail déjà.
0: Ouais, qu'est-ce que vous faites?
3: Là, je fais la garderie le matin, là, à 7h30.
0: Ils ont quel âge, ceux que vous gardez?
3: Oh, ils sont petits, c'est de la maternelle au primaire.
0: Bon, est-ce qu'ils sont mignons?
3: Oui, ça va. Ouais. On va vite te le dire.
0: C'est pas possible.
3: Dans l'ensemble, ils sont mignons quand même.
0: Bon, vous êtes pas, vous leur mettez pas des punitions quand même, vous les mettez pas au coin?
3: Non. Oh, certains, oui.
0: Au coin, aïe, aïe, aïe, aïe, aïe, aïe. Tata Lucie, elle n'est pas contente.
3: Voilà, quand c'est son passage, il faut bien faire quelque chose.
0: Bon, Lucie, on va essayer de vous mettre de bonne humeur. On va essayer de faire en sorte que vous repartiez avec vos places pour le match section paloise Castres de ce samedi. Est-ce que vous êtes prête, Lucie?
3: Allez, je suis prête.
0: Allez, 3 questions, 2 bonnes réponses et vous serez au match. Bon Lucie, ce samedi, après le match section paloise Castres, il faut absolument rester au stade parce que les filles du Lons section paloise rugby féminin reçoivent La Rochelle. Quel est le nom de l'équipe de La Rochelle?
3: Alors là, je viens de le voir sur le journal, je ne sais pas du tout.
0: Oh, mais non, même pas une proposition au hasard.
3: Je sais pas, moi les gazelles, je sais pas.
0: C'est le stade Rochelet, beaucoup plus simple que ça. Bon, on continue Lucie. L'équipe d'ICI Béarn Bigorre vous attend toute la journée à Tarbes, place Marcadieu. Mais c'est à l'occasion de quel événement? Qu'est-ce qui se passe le jeudi à Tarbes?
3: Ben, c'est le marché, non? Il n'y a pas le marché.
0: Tout simplement. Ouais, exactement, très bonne réponse. Le marché de Tarbes. Alors, c'est maintenant que ça se décide, est-ce que vous allez au match ou pas? Il est né un 7 mai, le dessinateur Philippe Geluck. Il est célèbre pour nous conter les aventures d'un animal un peu désabusé, toujours en costard. Quel est cet animal?
3: Oh punaise, alors là...
0: Philippe Geluck, le gros animal tout gris avec un costume, ça vous dit rien?
3: Non, pas du tout.
0: Ah, c'est le chat Philippe Geluck.
3: Ah, merde. Non, mais tant pis, hein. Je
0: ne
3: vais pas au stade.
0: Peut-être qu'on aura encore des places à vous faire gagner demain matin et peut-être que ce sera pour vous, Lucie, ouais, l'occasion de retenter.
3: Bien, c'est pas grave. Allez.
0: On vous embrasse fort, Lucie, et,
3: oui, bonne
0: et prenez soin des petits tous surtout. Bonne journée à vous.
3: Oui, merci.
0: À bientôt.
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0: Est-ce qu'il est là, Lucas Deroy, Denis Benet?
4: Oui, je suis là. Bonjour Cynthia, bonjour tout le monde.
0: Vous êtes en direct du marché de Tarbes, place Marcadieu, le grand marché du jeudi. Et vous êtes avec qui pour nous faire vivre ce marché, Lucas?
4: Eh bien écoutez, je suis avec le fondateur de la boulangerie Campagnole. Bonjour Denis Vigne.
5: Bonjour.
4: Denis, ça fait 15 ans que la ferme Campagnole existe. Comment tout ça a démarré? Puisqu'aujourd'hui, on va quand même le dire, vous êtes 15 employés, vous travaillez avec 12 producteurs de blé ultra locaux dans un rayon de moins de 40 km. Mais comment tout ça, ça a démarré?
5: Bah en fait, c'est né du fruit d'un rêve de créer un travail qui a du sens, enfin en tout cas pour nous. Donc là, l'idée, c'est de faire de l'écologie, on est en bio, de faire de l'ultra local autant de la vente, d'aller directement en contact des clients, que ce soit ici à Tarbes, sous la Marcadieu ou à Pau ou à Aldepo, de transformer nous-mêmes notre marchandise. On fait notre propre boulange 100% levain sur la ferme, mais on fait aussi notre farine, on travaille la farine fraîche, on a 3 petits moulins à meule de pierre sur lesquels on transforme notre farine tous les jours et ça a été la création d'une micro-filière de producteurs de blé bio qui nous livre en juillet leur récolte de blé.
4: Comment aujourd'hui on arrive à travailler le bio et est-ce que c'est plus important aujourd'hui de travailler le bio qu'il y a 15 ans?
5: Alors bon, je pense que ça échappe à personne les soucis d'environnement et climatique, et le bio c'est pas la réponse absolue à toutes les questions, mais en tout cas c'est un engagement à essayer d'explorer des voies pour trouver des solutions.
4: Et vous le faites bien puisque vous faites à peu près une dizaine de sortes de pains. Et pour ça, vous avez le plus gros four à bois de France. Qu'est-ce que c'est que cette histoire, Denis?
5: Ah oui, alors, ça laisse entendre qu'on est la plus grosse boulangerie. C'est pas tout le cas. En fait, on a un mode d'articulation de vente avec des micro-points de vente sous les marchés, avec un petit point de vente à la ferme, avec un point de vente à Bagnères, etc. Donc, c'est des micro-points de vente qu'il faut livrer en pain frais. Là, l'idée, c'est de vendre le meilleur produit à nos clients. Donc, il est cuit tous les matins. Donc, le matin à 7h, il faut qu'on ait cuit tous les points de vente d'un coup. Donc, il fallait un gros four, un four à bois, à granulés de bois en l'occurrence. Mais voilà, donc pour la petite anecdote, on se retrouve avec un bel outil.
4: Et justement, comment on arrive à gérer tous ces petits micro-points de vente, que ce soit à Bagnères, à Pau, à Tarbes? Comment vous arrivez à gérer toute cette logistique?
5: Ça, c'est le volet social de la ferme campagnole. C'est 15 emplois locaux. C'est des gens qui travaillent en autonomie, hein, parce que moi, je ne peux pas me dédoubler. Voilà. Donc, c'est 15 vaillants qui tiennent à la fois la production la nuit, la vente le jour. Voilà.
4: Bon, et pour aujourd'hui, en ce jeudi 7 mai, ici, sous la halle Bourbon de Tarbes, sous la halle Marcadieu, comment on va choisir le pain? C'est quoi le pain du jour aujourd'hui, Denis?
5: Ah, moi, là en ce moment, on a un super complet, un pain dans lequel on rajoute du petit son à la sortie du moulin. On revient tamiser le son pour rajouter du petit son, pour monter en minéraux, monter en fibres. Donc là, c'est un pain diététique, sportif et à la fois qui est extrêmement goûteux. Faut vraiment venir le goûter. On a un chouette produit qu'on a lancé pour les fêtes là. Et qu'on a maintenu vu la demande de la clientèle.
4: Eh ben merci beaucoup, Denis. Profitez bien, ce pain est succulent. Il faut venir ici à la ferme campagnole. Il y a des pains aussi un petit peu partout, hein, ici à Tarbes, à Bagnères ou à Pau. Là, vous êtes à Tarbes parce que à Pau c'est fermé, mais sinon, vous êtes aussi à Pau. Merci beaucoup, Denis.
5: Merci à vous.
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0: Ici Béarn Bigorre, chez vous. Oh là, pardon. Et ma voix est restée chez elle aussi. Ici Béarn Bigorre, chez vous, à Tarbes, tout à fait. C'est toute la journée. Hein. Lucas de Roy-Denis-Bénet va se balader comme ça jusqu'à 9h. Et puis, à partir de 9h, c'est toute l'équipe qui le rejoint. Il y aura Eric Dreux, Isabelle Young aussi, Hugo Bernard.

0: Moonlight Shadow, Mike Oldfield.
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0: Premier sur l'actu local, ici Béarn Bigorre et carrément chez vous, Éric Dreux, bonjour.
7: Oui, enfin chez moi, à Tarbes. Attends, je ne sais pas chez moi. Parce que là, il y a vraiment beaucoup de monde déjà. Nous sommes place Mercadieu, nous sommes face à la Grande Fontaine, vous le savez, sur la place Mercadieu. Et c'est jour de marché aujourd'hui. Alors on a toute l'équipe pratiquement qui est là, l'équipe technique. Hugo Bernat-Juzan, il est là déjà. Il y a toute l'équipe aussi, Lucas Dorot-Denis Bénet. Et nous aurons Isabelle Young tout à l'heure pour jouer avec nous. Et dès 9h, beaucoup d'invités.
0: Eh ben ça marche, on se retrouve dans une petite demi-heure avec cette bonne ambiance, place Mercadieu à Tarbes.
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0: Gabin Grulé, dans quelques secondes, est parti de la gare de Pau pour rejoindre la gare de Dax. Il rencontre les usagers juste après toute l'actu en France et dans le monde.
8: Le syndicat des distributeurs indépendants de carburant dénonce les pratiques prédatrices de Total Energy. Il va saisir l'autorité de la concurrence. Il estime que le plafonnement des prix dans les stations Total a nettement fait baisser les ventes dans les autres stations. 127 personnes ont été interpellées dans l'agglomération parisienne cette nuit en marge de la qualification du PSG en finale de la Ligue des Champions. 11 blessés, dont un grave, 23 policiers légèrement blessés. Scène de liesse dans Paris après cette bataille acharnée face au Bayern Munich, 1-1, score final. Un homme de 23 ans, toujours en garde à vue ce matin, soupçonné d'avoir tué, poignardé une adolescente de 14 ans. Il pourrait s'agir d'un ancien petit ami, selon le parquet de Soissons, qui précise que ses liens avec la victime restent, je cite, à déterminer. Y aura-t-il un nouveau procès pour Dany Le Prince ? La cour de révision se penche aujourd'hui sur la nouvelle requête de celui qui clame son innocence depuis 30 ans. Dany Le Prince, condamné en 97 pour le quadruple meurtre de son frère, sa belle-sœur et ses deux petites nièces. Des mesures d'urgence doivent être prises pour protéger les femmes des maladies cardiovasculaires. C'est l'alerte d'un collectif de médecins. 200 femmes meurent chaque jour d'un AVC ou d'un infarctus. C'est plus que les hommes. Le collectif appelle un dépistage régulier. Les premières images de l'acteur Benjamin Voisin dans la peau de Johnny Hallyday. Elles sont dévoilées dans Paris Match. Benjamin Voisin, guitare à la main, il incarnera Johnny dans un biopic qui sort.

0: sortira l'an prochain. Le tournage commence le 1er juin.
1: Dans l'info d'ici à 8h31 sur ICI Béarn Bigorre, on retrouve notre reporter Gabin Grulé. Gabin, vous êtes à la gare de Dax. Il n'y a pas de train entre Pau Dax et Pau Bayonne depuis plus d'une semaine, depuis les orages, et jusqu'à mardi. Donc la gare de Dax est devenue la plus proche pour nous en Béarn et en Bigorre, si on veut prendre le train direction Paris ou Bordeaux notamment, Gabin.
2: Oui, un TGV vient justement de partir direction Paris et sur la voie de nombreux habitants de Pau, d'Orthez. D'habitude, ils prennent le TER jusqu'à Dax, mais cette fois, la plupart sont venus avec leur voiture. Je suis par exemple avec Reza. Bonjour Reza.
3: Bonjour.
2: Vous êtes venu accompagner votre femme, c'est ça, en voiture?
3: Oui, tout à fait. C'est-à-dire qu'habituellement, elle part de Pau, direction Paris-Montparnasse. Et là, en fait, comme les SNCF n'ont pas averti assez tôt d'ailleurs, que le trajet a été annulé, donc je l'ai emmené à Dax par voiture. C'est-à-dire ça m'a pris deux heures de route.
2: Deux heures depuis Oloron, c'est là où vous habitez?
3: Oui, près d'Oloron, oui. C'est deux heures en voiture. D'ailleurs, je n'étais pas le seul parce que j'ai rencontré un autre ami et je pense qu'il y a d'autres personnes dans mon cas. Hein. Et d'ailleurs, quand vous avez vu, il y avait énormément de monde qui attendait le train et ils ont fait la même chose. Hein.
2: Qu'est-ce que ça a changé pour vous par rapport à d'habitude?
3: En fait, c'est pénible. C'est-à-dire que moi, je perds une demi-journée. C'est-à-dire que pour les gens qui travaillent, c'est pénible. Moi, je suis à la retraite, mais j'avais mon ami que sa femme travaillait. Il a emmené mon ami à la gare. Ça fait une demi-journée. Deux heures plus deux heures, c'est énorme. Hein.
2: Et pourquoi votre femme n'a pas pris le quart de remplacement
3: Mais en fait, le quart, on s'est renseigné au guichet. On nous indique que les SNCF ne pouvaient pas assumer amener tous les voyageurs jusqu'à Dax. Donc, je pense que tout le monde a fait la même chose. Et ils sont débrouillés comme ils ont pu.
2: Parce que vous n'avez pas de billet déjà acheté ou vous n'êtes pas abonné?
3: Si. En fait, moi j'ai le billet de Pau et Paris-Montparnasse. Mais en réalité, le CNCF n'assumait pas ce trajet de Pau jusqu'à Dax, hein, par bus. Hein.
2: Donc vous êtes venu en voiture?
3: Voilà, comme tout le monde.
2: Merci beaucoup, Reza.
3: Plaisir.
2: Et le quart de remplacement était d'ailleurs vide ce matin à Pau. Certains disent que les horaires ne sont pas adaptés, que le trajet est trop long, 2 heures au lieu de 50 minutes avec le TER. Il arrive dans 10 minutes, donc on verra s'il y a eu plus de monde qui l'a pris à Artigues, Orthez, Puyot. Et j'ai croisé aussi un autre gabin, lycéen, 17 ans. Ça fait 10 jours qu'il n'a pas été en cours à Dax. Ce matin, sa maman l'a emmené. Lui, il était plutôt content qu'il n'y ait plus de train et un peu déçu ce matin de retourner à l'école.
1: Merci beaucoup Gabin Grulé, donc en direct de la gare de Dax. La circulation des trains entre Pau Dax et Pau Bayonne doit reprendre dans 5 jours, le mardi 12 mai. Pour l'instant, la date est maintenue, même si la pluie complique les travaux de la SNCF au niveau d'Orthez pour remettre les voies en état.
4: Et on parle aussi ce matin de la venue du pape Léon XIV. Il sera bien à Lourdes fin septembre.
1: Oui, ça a été confirmé hier. Alors, on n'a pas la date précise, le jour pour l'instant, mais le pape va passer par Paris et par Lourdes fin septembre. Il y a des réunions en ce moment pour préparer ce voyage. Ça faisait 18 ans qu'il n'y avait pas eu de la visite d'un pape à Lourdes. Dans une demi-heure aussi, dans le journal, à 9h, dans une demi-heure, il sera 9h, vous entendrez le reportage à l'EHPAD, les Ariouettes de Hydron, l'élection de Miss et Mister EHPAD. C'était hier un défilé de résidents devant les aides-soignantes et les familles. L'idée, c'est de sortir d'un quotidien qui peut être compliqué pour eux, pour les faire sourire. Et vous verrez que c'est super réussi et ils envisagent déjà de faire une nouvelle édition l'année prochaine.
4: Génial.
1: Cynthia, du beau temps aujourd'hui. Alors ce matin, il fait plus froid qu'hier, que les derniers jours, donc couvrez-vous bien.
4: Ouais, couvrez-vous. Il fait bien frais ce matin, en effet. Il fait beau, toutefois. Il y a plein d'endroits où il n'y a pas un nuage au-dessus du ciel béarnais ou bigourdan. Attention, ça va se couvrir cet après-midi avec quelques averses à prévoir pour la fin de la journée et une vigilance jaune en raison des orages sur les Pyrénées-Atlantiques. Pour les températures, bah oui, on est autour des 10 degrés ce matin. Cet après-midi, autour des 20 à 22. Retour de la pluie franche et honnête demain. Et pour tout ce long week-end, c'est ça, c'est plutôt des nuages et de la pluie qui sont attendus.
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4: Ce matin chez Natalia, ben oui, la demi-lune qui brille, le soleil aussi, mais il fait frais, 7 degrés chez Stéphie qui file travailler avant de profiter d'un long week-end. Et le petit adichat d'Henri à Oloron avec 6 degrés qui est ravi, Henri, de retrouver le soleil. Ben nous aussi, et on est ravi aussi de retrouver notre soleil à nous. C'est Mylène Farmer, évidemment. Libertine, 9h25.

0: Farmer avec Libertine, 9h20.
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0: Thierry Sagardoito, notre chroniqueur judiciaire, rouvre pour vous les affaires qui ont marqué tout le Sud-Ouest. Affaires classées, nous sommes ce matin en mars 1926, il y a un siècle. Une famille d'artisans bigourdans, plutôt aisés, installés à Odos, les Montolieu. La famille vit au gré des disputes entre Thomas, le père, et Eugène, l'un de ses fils. Alors ce dernier est condamné par le tribunal de Tarbes au matin du 19 mars 1926 pour avoir frappé son père. Or, le soir même, le père de famille est assassiné de deux coups de fusil à son domicile. Thierry, les gendarmes de Tarbes sont alertés.
2: Quand les gendarmes arrivent à la propriété familiale d'Odos, ils n'ont guère de doute sur l'identité de l'assassin. Eugène a si souvent annoncé la mort de son père qu'il est probablement passé à l'acte. Les gendarmes sonnent à sa porte, ils tombent sur Françoise, l'épouse, qui semble abasourdie. Eugène a bien pris le repas du soir avec elle et leurs cinq enfants. Il devait être 19h. Il est sorti depuis et elle ignore où il est. Un témoin se manifeste. C'est Jean-Baptiste, un ouvrier qui regagnait sa ferme à vélo. Une heure plus tôt, il a aperçu Eugène qui empruntait le chemin menant à la maison de son père. Et le témoin est formel. Eugène tenait sous le bras un objet allongé qu'il a pris pour un bâton. Était-ce l'arme du crime ? Possible. Au même moment, à Tarbes, un homme sonne à la porte de la caserne de gendarmerie située face au jardin Masset. Le planton de permanence l'accueille. Il reconnaît sans mal le visiteur. C'est Eugène Montolieu. Il a l'air calme, presque résigné. En fait, l'assassin vient se rendre. Je me constitue prisonnier. J'ai donné du plomb à celui qui m'avait donné son nom. Faites de moi ce que vous voudrez, lâche-t-il. Interrogé sur procès-verbal, Eugène livre le récit du drame, geste après geste. Le gendarme le bouscule, lui rappelant que il est père de famille, qu'il aurait dû réfléchir avant de passer à l'acte. Si vous saviez la vie qu'on a menée, si vous connaissiez la situation au point de vue des intérêts, vous diriez pas ça, lâche Eugène, confessant que sa vie est dorénavant finie. Tandis que les gendarmes qui avaient été dépêchés à Odos regagnent la caserne de Tarbes, ils annoncent le décès du chef de famille. Eugène s'exclame, appuyant sa tête contre ses mains, le visage défait. « Ah bon ? Il est mort ?» La suite du récit est à l'avenant. Révolté d'avoir été condamné le jour même au tribunal de Tarbes pour ces violences, ces gifles qu'il avait infligées à son père, Eugène a senti sa vie s'effondrer. Il a donc voulu laver l'affront en supprimant celui qu'il tient pour être l'artisan de ses malheurs. Oui, sauf que maintenant, il risque la peine capitale.
0: Quel sort attend maintenant le fils parricide ? Réponse demain avec Thierry Sagardoito. Nous, on va vous faire un petit point sur toute l'actualité sportive. On fait ça ?
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0: Actualité sportive, je remets les mots à leur place. C'est place au sport avec vous Shannon Marini. La section paloise continue de miser sur l'Argentine.
4: Avec une nouvelle recrue, Gonzalo Garcia. Information révélée hier par le journal La République des Pyrénées. Après Facundo Issa et Julian Montoya, un nouveau Puma va donc débarquer en Béarn cet été. Gonzalo Garcia, un international qui va renforcer le poste de demi de mêlée, Julien Francisco.
5: Un parcours loin des trajectoires classiques. Gonzalo Garcia est né à Tucumán, dans le nord de l'Argentine, où il commence le rugby tout petit. Il se révèle avec les moins de 20 ans de l'Argentine avant de tenter l'Europe en 2021. Il débarque en Italie, explose rapidement, élu meilleur joueur du championnat avec Valo Rugby. Il découvre la sélection avec les Pumas en 2021. Il en compte aujourd'hui 17. C'est un numéro 9 mobile, technique, capable d'accélérer le jeu et qui pourrait bien franchir un cap en top 14. Gonchi, comme on l'appelle chez lui en Argentine, a passé ses 4 dernières saisons aux Zèbres de Parme. Il connaît donc bien la section paloise. boîte puisqu'il les a battus il y a un peu plus d'un mois en Coupe d'Europe.
4: Et avec l'arrivée de Gonzalo Garcia, il y aura du beau monde donc au poste de demi de mêlée la saison prochaine avec en plus de l'Argentin Thomas Auverbi et Thibaut Dobagna. Le prochain match de la section, c'est samedi après-midi, 14h30, contre Castres, match à guichet fermé au Hameau.
0: Ouais, et on vous fait vivre ce match évidemment sur ICI Berne Bigorre comme tous les matchs de la section paloise et on vous fait gagner les dernières places. Restez bien avec nous. Ils l'ont fait, les joueurs du PSG, qualifiés pour la finale de Ligue des Champions de foot.
4: Le Paris Saint-Germain en finale, grâce hier au score nul, un but partout face au Bayern Munich. Au match aller avec ce festival de buts et la courte avance du PSG, 5 buts à 4. C'est donc gagné pour la finale.
0: Et la finale qui a lieu le 30 mai face à Arsenal, ça se passe à Budapest. 9h moins le quart, Christophe Mahé, la lune, ouais, toute jolie, toute fine dans le ciel du Béarn et de la Bigorre ce matin.

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1: Une place marque à Dieu à Tarbes, surtout, on n'en a qu'une. On retrouve Lucas de Roy-Denis Bénétien tout de suite.
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1: Ici Béarn Bigorre, chez vous, à Tarbes, tout aujourd'hui pour le marché Marcadieu. Lucas, vous êtes fait un café en fait, je crois, là, non?
3: Mais exactement, vous l'entendez bien, je suis juste à côté d'une belle machine à café et surtout à côté de Caroline. Bonjour Caroline.
4: Bonjour.
3: Caroline, ça vit ici, il y a de l'ambiance dans ce Paris-Roubaix, dans ce bar, rouverture en plus aujourd'hui. Qu'est-ce que ça vous fait d'avoir rouvert là et de profiter de cette halle Marcadieu?
4: Mais ça fait très plaisir de retrouver les clients, de voir l'ambiance du café, du marché, pardon. Et
3: je vois qu'il y a du beau monde ici. Les clients, c'est quoi comme client que vous avez ici? Est-ce que on est plutôt sur les exposants, on est plutôt sur des gens qui passent et qui profitent du soleil?
4: On a quand même une clientèle assez fidèle, régulière. On a beaucoup d'exposants, ceux du marché, tout le monde, quoi. On a un peu de tout. Et là, on espère qu'avec les nouveaux travaux, on tape une autre clientèle, un peu plus... On va essayer de faire un style bistrot parisien, un peu...
3: Pourquoi le Paris-Roubaix? Je sais qu'avant, ça s'appelait l'Univers. Pourquoi c'est devenu le Paris-Roubaix?
4: Et parce que mon père faisait du vélo, donc il a fait Paris-Roubaix. Donc du coup, en hommage au Paris-Roubaix, et il l'a laissé, et nous, on l'a gardé en nom Paris-Roubaix.
3: Ça veut dire qu'il faut quand même venir faire une halte ici à Tarbes pour prendre un bon café?
4: Ah oui, très bon café. Avec une super terrasse, le soleil et des gens agréables et tout le monde. Et une belle équipe qui est là pour vous accueillir.
3: Et c'est ce que j'allais dire aujourd'hui, là, en ce jeudi, rouverture, soleil, il y a du monde. Les clients sont contents de retrouver leur café?
4: Ah oui, ils sont hyper contents. Ça faisait 3 mois qu'on avait fermé, là, ça leur manquait vraiment de boire un petit café en terrasse au soleil.
3: Il n'y a rien de mieux finalement?
4: Ouais, il n'y a rien de mieux que de pouvoir déjeuner en terrasse, c'est un luxe.
3: Vous nous montrez comment on fait un café sur cette super machine. Je vois qu'elle est un petit peu personnalisée. C'est écrit le Paris-Roubaix dessus. Comment on s'y prend pour faire un bon café ici dans ce bar-restaurant de Tarbes? Très bonne question.
4: On prend une dose, on fait un petit café. C'est une machine automatique, donc il n'y a rien, pas grand chose à faire. On met 2 doses de café et après, elle coule toute seule.
3: Ce serait quoi ici votre spécialité? Si on devait définir une spécialité pour le Paris-Roubaix, ça serait quoi?
4: Le café. Le café, c'est indémodable.
3: Bon, maintenant que vous avez rouvert, on peut vous souhaiter quoi pour la suite?
4: Beaucoup de monde. Ouais. Une activité, une belle activité. Et que les gens viennent et relancer un peu le commerce, si on peut. Le centre-ville.
3: Bon, je vais vous laisser profiter de votre café. Merci beaucoup, Caroline.
4: Si, à bientôt. Bonne journée.
3: Bon, vous l'avez compris, ce bar, le Paris-Roubaix, vient de rouvrir aujourd'hui. Il est à l'entrée nord de cette halle Marcadieu. Venez en profiter, il fait beau, il y a du monde. C'est le moment de prendre son petit café en terrasse sous le soleil, juste avant d'aller faire ses courses au halle Marcadieu.
1: Et Lucas, à l'époque où moi j'allais boire des cafés au Paris-Roubaix, il y avait des chaises assez emblématiques, oranges. Il y a toujours les chaises oranges au café Paris-Roubaix, sur la terrasse?
3: Alors, elles ont été un petit peu changées. Ah. Je ne sais pas, vous avez quel âge, Cynthia Lafontaine, mais elles ont un petit peu évolué.
1: J'y crois pas, mais quelle insolence! Ben, je vous souhaite de vous étouffer avec votre expression, Lucas.
3: Merci non, beaucoup, Cynthia.
1: Allez retrouver Lucas de Roy-Denis Bénet, toute l'équipe, évidemment, sur le marché de la halle Marcadieu. Merci beaucoup, Lucas. Pardon, je suis dure, le pauvre. En même temps, on demande pas l'âge des dames. Teardrops, ben voilà. Womack and Womack, 8h52, pétante.

0: Mac, Teardrops.
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0: Allez, on retrouve le docteur Kierzek ce matin. Les remontées acides, c'est drôlement désagréable et ça arrive souvent. C'est grave, docteur, bonjour.
3: Bonjour à tous. Les remontées acides, c'est un peu le feu intérieur qu'on a tous connu après une bonne raclette ou un repas trop copieux. Dans 80 à 90% des cas, c'est bénin, c'est ponctuel, ça va passer. Mais le piège, c'est que ça peut être le signe d'un problème plus sérieux, comme un reflux, le fameux reflux gastro-œsophagien, ou un début de maladie d'inflammation de l'œsophage. Alors, la règle d'or, c'est que si ça persiste plus de deux fois par semaine depuis plusieurs semaines, et si ça ne cède pas, il faut consulter. Et puis, il y a des signaux d'alerte qui doivent vous faire réagir immédiatement. Si vous avez du mal à avaler ce qu'on appelle la dysphagie, vous avez la sensation que les aliments restent un peu coincé dans la gorge ou dans le thorax. Si vous avez une perte de poids que vous n'arrivez pas à expliquer, des selles noires ou un peu sanglantes, ou des douleurs thoraciques au niveau de la poitrine qui sont intenses, ou une anémie, ou si vous avez plus de 50 ans et que c'est le premier épisode, on consulte et vous aurez probablement droit à la fibroscopie œsogastrique. On met un tuyau pour aller voir, c'est le gastro-entérologue qui fait ça, pour explorer l'œsophage et l'estomac.
0: Et les médicaments sans ordonnance, ça marche ?
3: En attendant de consulter ou s'il n'y a pas de signe de gravité, les médicaments, bien sûr, sont utiles pour des remontées ponctuelles. Il faut distinguer deux familles. Il y a les antiacides simples, le gaviscon, le malox, le rénil. Leur mécanisme est ingénieux, ça contient du calcium et du magnésium et ça neutralise l'acidité gastrique. Ça va flotter, ça fait comme un bouchon physique qui empêche le reflux, en fait. Ça fait un bouchon au-dessus du contenu de l'estomac et ça évite que ça remonte dans l'œsophage. C'est le traitement de premier choix. Posez la question à votre pharmacien. Posologie standard, c'est 1 à 2 sachets ou des comprimés à croquer et éventuellement le soir au coucher. Et ça, ça peut être très utile, bien sûr. Votre médecin, votre pharmacien vous conseilleront. De l'autre côté, il y a les IPP, les inhibiteurs de la pompe à protons. Qu'est-ce que c'est que ça ? C'est l'oméprazole, par exemple. Ça ne neutralise pas l'acidité, mais ça bloque à la source. Ça va empêcher l'estomac de produire trop d'acide. Et ça, ce sont des médicaments sur ordonnance réservés aux reflux gastro-œsophagiens, par exemple, aux œsophagites ou aux ulcères. Et puis, je vous donne quelques astuces. Vous pouvez surélever la tête de votre lit. Vous mettez des cales sous les pieds de votre lit du côté de la tête. Vous attendez aussi 2 à 3 heures après le dîner avant de vous coucher. Et vous évitez les aliments déclencheurs, le café, le thé, l'alcool, tout ce qui est trop gras ou trop épicé. Et puis, si en plus vous arrêtez de fumer, vous allez voir, ça peut limiter vos remontées acides. Allez, d'ici là, portez-vous bien.
0: Et merci beaucoup, docteur Kierzek.
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0: 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Est-ce que l'équipe Place Marcadieu de Tarbes est dans le coin ? Est-ce que vous nous entendez, les amis ? Ah oui.
4: Attendez, non, parce qu'il y a une question quand même, Cynthia Lafontaine. Depuis quelques minutes, on se demande toutes et tous ici, mais quel âge elle a, Cynthia Lafontaine ? C'est un petit peu le problème.
0: Vous savez très bien que les menhirs n'ont pas d'âge.
4: Et bah écoutez, franchement, on ne sait pas. Toujours est-il que nous, on a le soleil, on a la pêche, on a la bonne humeur, et puis surtout, on aura des personnalités locales, des gens qui font bouger Tarbes, des gens qui adorent leur ville, et puis qui et les commerçants aussi. Hein. Hugo, on peut pas cacher ça. C'est qu'il y a le sourire, on a la banane ici. Hein.
5: Ah oui, c'est vraiment superbe. Il fait beau, alors venez nous voir. Surtout qu'à partir de 11h, on aura plein de jeux à vous faire gagner,
4: oui.
5: Plein de cadeaux à vous offrir surtout, et ça va être exceptionnel.
0: Allez, on vous retrouve en direct de la Halle Marcadieu pour le marché juste après les infos.
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0: Et passé d'une journée éblouissante. Nous sommes le jeudi 7 mai, il est 9h. Les infos, c'est avec vous, Shannon Marini.
6: La gare de Dax, le nouveau centre du monde, de notre monde béarnais et bigourdant, puisque pour prendre un train en direction de Paris ou de Bordeaux notamment, il faut aller jusqu'à Dax en voiture ou en bus. Un quart d'heure emplacement partait d'ailleurs de la gare de Pau ce matin à 6h47. Alors il est parti vide de Pau, mais il a fait plusieurs arrêts. Gabin Grulé, vous êtes en direct de la gare de Dax. Est-ce qu'il y a du monde qui est arrivé de ce bus ?
7: Eh bien, une personne dans la... Il y avait une seule valise, celle d'Inès. Bonjour.
8: Bonjour.
7: Vous arrivez d'Artix et vous attendez votre train pour aller dans la région Grand Est. Alors, comment ça s'est passé, ce périple ?
8: Un peu compliqué, parce que du coup, je me suis levée à 5h du matin pour prendre un train qui n'est jamais arrivé. Donc, j'ai fini par réussir à trouver un bus, mais j'avoue que c'était pas hyper clair.
7: Vous n'étiez pas au courant, donc il n'y avait pas de train. En tout cas, vous avez pris ce quart de remplacement. Qu'est-ce que vous en pensez de ce quart ?
8: Je trouve que c'est assez pratique de mettre en place des quarts, étant donné que les trains ne circulent pas. Maintenant, c'est pas bien expliqué. J'ai vraiment bataillé avant de trouver les horaires. Quand je suis retournée sur place pour prendre le quart, les horaires qui étaient indiqués dans la gare et que j'avais moi sur mon téléphone n'étaient pas les mêmes. En fait, c'est un peu un combat pour essayer de trouver les bonnes informations et être au courant qu'il y a vraiment des transports qui viennent jusqu'ici, donc pas facile.
7: Et à votre avis, c'est pour ça que vous étiez toute seule ?
8: Oui, je pense. Je pense que les gens ne sont pas forcément au courant qu'il y a des solutions de remplacement et quels sont les horaires et comment ça fonctionne, parce qu'en fait, c'est pas très explicite, puisque même moi, sur mon train, c'était pas écrit sur mon application que le train était annulé, c'était pas écrit qu'il y avait des cartes de remplacement, enfin, voilà, c'est pas clair.
7: Inès, la seule voyageuse dans ce quart de remplacement entre Pau et Dax ce matin. Certains me disent que les horaires ne sont pas adaptés, le trajet trop long, 2 heures au lieu de 50 minutes.
6: Et merci Gabin. Et puis les lignes de train entre Pau, Dax et Pau-Bayonne doivent reprendre mardi le 12 mai, en espérant que la SNCF ait fini les travaux à temps entre Castetis et Orthès. Un accident a fait 3 blessés hier à La Lonquette, à côté de Thèse. C'est dans le nord Béarn, au croisement de la route de Bordeaux et de la départementale D219. 3 voitures sont entrées en collision. Une jeune fille de 14 ans et 2 femmes de 75 et 77 ans ont été hospitalisées à Pau. Un trentenaire est jugé cet après-midi à Pau pour avoir menacé de mort le maire de Garindin, en Soule, près de Mauléon. Dimanche, il a crié au maire qu'il allait l'égorger. Il lui reproche la gestion des toilettes publiques juste à côté de sa maison. Cet homme a déjà plus de 30 mentions à son casier judiciaire, des condamnations pour des vols, notamment pour conduite sous stupéfiants. 18 ans que l'on n'a pas eu la visite du pape à Lourdes, mais là c'est confirmé, Léon XIV sera à Lourdes à la fin du mois de septembre. Il n'y avait que des rumeurs jusqu'à maintenant, et ça y est, c'est confirmé, donc Najat et Sadouki.
9: C'est une visite qui est dans les tuyaux depuis plusieurs semaines. On vous en a d'ailleurs parlé sur Ici Béarn Bigorre. En avril, le président de la conférence des évêques avait officiellement invité le pape à venir en France, à venir à Lourdes. Invitation appuyée par le président Emmanuel Macron lors de son entrevue avec le pape le mois dernier à Rome. Mais on a appris donc hier qu'un pas de plus a été franchi. Le président de la conférence des évêques de France a eu des réunions avec le pape à Rome la semaine dernière pour préparer cette visite. On a élaboré une ébauche de programme avec Paris et Lourdes comme étape, explique le cardinal Aveline, qui précise donc dans son communiqué, l'Église catholique en France se prépare à accueillir Léon XIV, laissant donc peu de doutes, même si on attend maintenant l'annonce officielle qui doit venir du Vatican.
6: Et la dernière visite d'un pape à Lourdes remonte à 2008. C'était Benoît XVI. Jean-Paul II était venu 2 fois en 1983 et 2004. Le pape François n'était pas venu, lui, à Lourdes.
0: Le pic du Midi de Bigorre et son observatoire présélectionné pour devenir monument préféré des Français.
6: Oui, les votes sont ouverts jusqu'au 22 mai pour l'Occitanie. Il y a aussi le viaduc de Millau. Maintenant, ça repose sur nous, sur vous. Il faut voter pour le pic du Midi de Bigorre. L'année dernière, il n'y avait pas passé, le pic du Midi de Bigorre n'avait pas passé cette étape. Alors cette fois, le directeur général Daniel Soukaz veut mieux faire.
10: On était un peu en retard, je pense, parce qu'on n'avait pas du tout communiqué là-dessus. Et là, on s'est mieux préparé pour effectivement avoir un maximum de votes et déjà passer cette marche de l'Occitanie, donc face au viaduc de Millau. On y croit et pour nous, c'est quand même assez important, quoi. Et puis dans le Béarn, ne nous oubliez pas, vous avez votre pic du Midi, mais ils sont quand même assez différents, mais on aime le vôtre et aimer le nôtre.
6: Aimez le nôtre, aimez-nous. Le message de Daniel Soukaz, le directeur général du Pic du Midi de Bigorre. Vous pouvez voter sur le site de France Télé jusqu'au 22 mai. Vivre en EHPAD ou devoir mettre ses parents à l'EHPAD, ça peut être très dur quand on n'a pas le choix, quand on ne peut plus vivre seul chez soi. Mais l'EHPAD, c'est pas que ça, c'est aussi des aides-soignantes qui donnent tout pour leurs résidents. Et à Hydron, à l'EHPAD des Ariouettes, hier, elles ont organisé un concours de Miss et Mister EHPAD avec dans le jury Madame la maire Karine Perret. Avant le défilé, les participants ont été coiffés, maquillés par des professionnels, Léonie Cornet.
11: Ce sont les aides-soignantes qui font le plus de bruit à l'entrée des candidats. Sur le parquet, Christiane, 92 ans, fait quelques pas de danse avec son kiné pour séduire le jury et ça paye.
12: Qu'est-ce que ça vous fait d'avoir gagné alors ?
13: Je m'y attendais pas du tout parce qu'il y avait une telle concurrence.
12: Mais vous étiez là pour la gagne ?
13: Oui, et j'ai mon fils aussi qui est arrivé, je l'attendais pas du tout.
14: Je suis venu pour faire un aller-retour depuis Bordeaux pour voir ce joli concours. Regardez comment ils sont heureux, ils ont l'air super emballés. Je pensais pas du tout qu'il y aurait autant d'entrain, mais c'est formidable.
11: C'est Floriane Puck, ergothérapeute, qui a eu l'idée de cet événement.
15: On avait envie de leur offrir ce temps-là pour prendre soin d'eux, un moment de bien-être. Et l'idée, c'était de les valoriser, de montrer que même si on est vieux, on peut faire encore plein de choses. Et que même si on est âgé, on peut quand même être élégant, on peut quand même être beau. Et voilà.
11: La participante la plus âgée a fêté son 105e anniversaire.
6: Merci Léonie Cornet pour ce beau reportage à l'EHPAD des Ariouettes à Hydron. Et vu le succès de ce premier concours Miss et Mister EHPAD, le personnel compte bien organiser un autre l'année prochaine. Mais ce serait pas le soleil, dis donc. Ça faisait longtemps.
0: Ben oui, en effet, il fait beau tout ce matin. Les nuages sont de retour dans l'après-midi avec des pluies possibles sur la fin de la journée. Une vigilance jaune en raison des orages. Ça, c'est particulièrement sur les Pyrénées-Atlantiques. Pour ce qui est des températures, on sera autour des 22 degrés cet après-midi. Et alors, pour ce qui est du week-end de 3 jours qui arrive, j'ai des bonnes nouvelles. Apparemment, en début de journée, c'est du beau temps et les nuages arrivent sur le milieu de journée. Mais apparemment, ce sont de beaux débuts de journée qui sont annoncés. Comment ça se passe au-dessus de Tarbes ? Comment va le ciel tarbé ? Éric Drugue, Aubert Najuzan, Lucas, Isabelle, tout le monde ?
4: Eh bien là, pour l'instant, je dois vous dire qu'on aura un super soleil. Alors au début, nous devions, pour ne rien vous cacher, nous devions être dans la halle, un marcadieu. Mais finalement, vu le soleil, eh bien on nous a installés face à la fontaine, dites donc, avec un magnifique soleil, avec des producteurs, avec le sourire. Et puis pourvu que ça dure, parce qu'en tout cas, côté météo, on nous annonce cet après-midi quand même, on nous annonce du 19 degrés sur Tarbes.
0: Ah, et bien bonne émission les amis.
4: Merci beaucoup Cynthia, vous serez là demain.
0: Évidemment.
4: Ah, j'espère.
5: Bisous les filles.
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0: Avec le cœur de rocker, si vous êtes des fans de Julien Clerc, va falloir un petit peu patienter, hein, le 29 octobre. Mais ce qui est sûr, c'est qu'il nous a promis, Julien Clerc, qu'il viendrait nous dire un petit bonjour. Ce sera au mois de juin, le courant du mois de juin, avant le grand spectacle avec pas mal de surprises.
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0: Ouais, l'entendez. Avec aussi Hugo Bernat-Jusant qui est là à mes côtés. Ça va, Hugo?
3: Mais ça va très bien. Bonjour, bon. Tout le monde.
0: Alors, nous sommes en direct. Nous l'avons dit, à moins que beaucoup de personnes nous rejoignent maintenant. Nous sommes en direct du marché Marcadieu. Nous sommes à Tarbes. Alors, pour les personnes qui sont avec nous et qui veulent nous dire un petit bonjour, c'est tout à fait possible. Nous allons aussi vous offrir des cadeaux entre 11h et midi. Aussi avec Isabelle Jung. J'espère que vous avez la forme. Bon, autant dire les choses tout de suite. D'accord, c'est vrai, Hugo. Les Parisiens ont gagné. Le PSG a gagné. Parce que depuis ce matin, il ne fait que dire les Parisiens ont gagné. Donc,
3: Champions League. Oui, oui,
0: ouais,
3: mais
0: bon, ça va.
3: Il y a des gens autour du marché qui me regardent mal. Oui, oui, effectivement. Oui. Merci le PSG pour ça. Bon, on va rester un peu plus sur du local.
0: Bien sûr, puisque nous aurons beaucoup d'invités jusqu'à 10h avec des gens qui, non seulement font bouger la ville, et puis aussi les perspectives d'avenir, avec un pied dans le passé, un pied dans le futur aussi, un pied dans le présent avec nos invités. Et puis entre 10h et 11h, on parlera...
3: J'ai un peu plus de cuisine, de terroir.
0: Avec des producteurs. Il y a des choses complètement dingues ici, avec des spécialités. Donc, on reste ensemble jusqu'à midi. Dans ce marché, place Marcadieu à Tarbes, avec une très belle fontaine et avec des gens qui font bouger aussi Tarbes, même si c'est une institution, c'est le cœur, le poumon de Tarbes. Je vous présente, et je suis très heureux d'ailleurs de retrouver à mes côtés Françoise de la Maison du Cru. Bonjour Françoise.
4: Bonjour.
0: Ça va bien? Si je dis que vous êtes une institution, je vais pas vous porter offense, mais c'est vrai. Ça fait depuis 1860, alors que la Maison du Cru existe. Comment peut-on la présenter, Françoise, cette maison, alors?
4: Alors, moi, je suis la cinquième génération. C'est mon arrière-grand-père qui l'a créée.
0: Ouais.
4: À l'époque, c'était le magasin référence du Sud-Ouest, puisqu'en fait, c'était la grande surface de l'époque. Parce qu'on faisait papeterie, les articles ménagers, le lino, la mercerie. Enfin, c'était vraiment la parfumerie. On trouvait vraiment tout. Et chaque génération a fait de ce magasin une différence, avec des travaux, avec des changements de produits. Et aujourd'hui, c'est ma fille qui tient les rênes, Christine, qui n'est pas là aujourd'hui parce qu'elle est sur le magasin de Saint-Jean-de-Luz. Et grâce à elle, le magasin a été très modernisé et vous pouvez aujourd'hui trouver tout un tas d'articles de qualité, mais à des prix raisonnables.
0: Voilà, on veut toujours en tout cas avoir quand même un pied dans le passé, tout en regardant vers l'avenir dans cette maison du cru. Les Tarbais, les gens qui viennent en tout cas au marché ne s'y trompent pas, ils se disent « bon, ben on connaît cette adresse, il n'y a pas de problème
4: ». On essaye, on espère perdurer. Tant que nos clients seront là, nous serons là.
0: Je vous présente Michel Noguet, mais je crois que vous le connaissez.
4: Oui, depuis longtemps.
0: Depuis longtemps. Voilà. Non, pas qu'il soit très vieux. Bonjour Michel.
5: Bonjour.
0: Vous êtes adjoint en charge du commerce et vous vous dites, est-ce qu'il y a beaucoup de boulot ou pas? Est-ce que ça vous paraît une tâche insurmontable?
5: Alors déjà, bonjour à vous tous et ravi de vous accueillir dans la ville de Tarbes. Effectivement, fraîchement élu, oui, il y a beaucoup de boulot. Concernant le commerce, il y aura beaucoup de travail parce que malheureusement, aujourd'hui, le commerce est quand même en centre-ville un petit peu en déclin, mais bon,
0: c'est partout en France,
5: spécifique à Tarbes. Bon, on essaye de mettre pas mal de choses en place, ce que je vais vous expliquer plus tard.
0: Ah oui, mais on a le temps.
5: Mais
0: on a le temps.
5: Voilà, mais après, bon, le marché, c'est un endroit emblématique, hein, c'est incontournable. Il faut venir au marché de Tarbes depuis des années.
0: Et alors, ce qui est surprenant, Michel, c'est qu'on croise des Gersois, on croise des Bernais, on croise plein de gens qui sont extérieurs à Tarbes.
5: Oui, parce que c'est vrai que c'était dans les habitudes, c'est quelque chose qui est ancré. On vient au marché. marché le jeudi, on y fouille, on fait ses courses, on trouve les produits locaux, les légumes frais, mais on vient aussi surtout se raconter les nouvelles de la semaine, on charre un petit peu comme on
0: ouais,
5: dit
0: on
5: ici,
0: charre, voilà,
5: on
0: c'est
5: aime
0: ça.
5: Bien charrer et puis se raconter, refaire le monde.
0: En tout cas Françoise, vous venez, c'était une habitude de sortir aussi du magasin pour venir rencontrer les commerçants le jeudi.
4: Alors,
0: ou pas
4: moi effectivement je vais plutôt à Brebant.
0: Ah, vous allez, oui, parce que c'est vrai que c'est pas loin. Hein.
4: Voilà. Mais c'est vrai que le marché Marcadieu est une institution aussi, et que le public y va vraiment beaucoup, et que nous, après, en ville, on a les retombées.
0: Mais comment peut-on expliquer ce succès, Michel? Et il y aura tout à l'heure Bénédicte Friedberg aussi, qui sera là, il y aura Vincent Brachet. Comment peut-on expliquer ce succès? Parce que, quel que soit l'endroit où on se trouve, en Nouvelle-Aquitaine, en région Midi-Pyrénées aussi, on se dit, allez à Tarbes. Parce que le marché, il ressemble à aucun autre.
5: Mais parce que d'abord, c'est la tradition. Venir ouais. à Tarbes, que ce soit les Tarbés ou comme vous dites, les villages proches, même un petit peu plus loin.
0: Les départements aussi. Puisque
5: même les Béarnais viennent à Tarbes.
0: On passe la frontière.
5: Mais voilà, c'est rentré. C'est une institution. On sait qu'on y trouve tout, notamment nos spécialités. Ici, l'haricot tarbé, dont je vous parlerai après.
0: On va en parler du haricot tarbé.
5: Parce que là, c'est l'incontournable. Ah, ben oui, il ne faut pas l'oublier.
0: Ah, ben c'est ça. Puis je suis à côté de quelqu'un qui connaît, qui teste tous les produits. C'est Hugo Bernat-Jusson. Il a déjà testé tout, même les fous. Ce matin à 7h du matin, c'est pour vous dire. On se retrouve dans quelques instants. C'est promis, sur ICI Bern Bigorre, on va parler forcément de ce marché où nous sommes en direct. ICI Bern Bigorre jusqu'à midi. En attendant, voici la dernière chanson du monde. Ah bon, déjà ? Non, c'est la dernière chanson de Florent Pagny, j'ai eu peur.

0: Florent Pagny avec son dernier titre, donc la dernière chanson du monde.
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0: Et oui, en direct de Tarbes, le jeudi, c'est une institution. Tout le monde a rendez-vous au marché Place Marcadieu, mais également dans la halle. Mais là, nous sommes devant l'entrée de cette... Enfin, il y en a plusieurs entrées, mais il y a en tout cas des commerçants. Il y a des camelots dehors et il y a surtout des gens qui vont nous parler de Tarbes parce qu'il y a l'évolution aussi de Tarbes. Et vous le savez, si vous suivez un petit peu l'actualité, il y a eu un nouveau maire aussi. Ça ne vous a pas échappé, Michel Noguet, par
2: Oui.
0: Un nouveau maire, un certain Pascal Clavery, c'est ça ?
2: Pardon ?
0: Pascal Clavery, c'est ça ?
2: C'est Pascal Clavery.
0: Oui, c'est ça.
2: Le nouveau maire de Tarbes.
0: On en a parlé sur l'antenne des Hiberts.
2: Voilà, il va venir vous voir tout à l'heure.
0: Oui, exactement. Il passera vers 11h. Mais je sais qu'Hugo avait plein de choses à vous demander, d'ailleurs.
3: Oui, vous vouliez revenir sur l'évolution de ce marché Marcadieu, avec notamment plusieurs rénovations. L'objectif de ce marché, c'est, comment l'en dire, redynamiser un peu ce centre-ville ?
2: Complètement.
3: Pour rappel, Michel Noguet, vous êtes adjoint en charge du commerce. Hein,
2: c'est tout à fait ça, en charge du commerce et de l'animation du centre-ville. Oui, c'est le redynamiser. Bon, c'est quelque chose qui fonctionne quand même très bien. Il faut savoir que sous la halle, c'est tous les produits frais. Après, à l'extérieur de la halle, là où vous êtes, il y a des grands déballages qui sont très diversifiés, où on y trouve de tout. Hein, c'est-à-dire le fringue qui n'est pas cher, à la vaisselle, aux fleurs. Donc, c'est énormément prisé et très, très demandé. C'est emblématique. Pourquoi ? Parce que ça date depuis des années. La halle date de 1880, elle a été rénovée en 2004, c'est ça. Et donc c'est quelque chose qui est très suivi, auquel on tient énormément, parce que c'est vraiment l'incontournable de Tarbes, comme je vous disais tout à l'heure. À l'époque, ils se déplaçaient ici, ils venaient avec la charrue, les chevaux, les mules. Donc ils restaient les gens pour manger le midi, tous les restaurants étaient pleins. Il y avait les maquignons qui venaient aussi, parce qu'il y avait le marché du bétail qui était juste à côté. Et derrière, vous avez la place du Forail, qui effectivement est très prisé par rapport à différentes... Là, c'est les fleurs que vous avez de l'autre côté, les fleurs, la brocante, le marché, ce qu'on appelle le marché aux puces, finalement.
3: Oui, il y a aussi les animaux vivants, avec aussi de la brocante, je crois, sur la place Foiraille. Et ce marché, il a beaucoup évolué, mais on retrouve toujours des habitudes. Des années après, mais les gens restent toujours. C'est un rendez-vous. Quand on se balade à la rencontre des producteurs ou des exposants, il y a toujours des fidèles. C'est ça que vous recherchez aussi avec ce marché ?
2: C'est ça. Ça évolue au fil du temps comme partout. C'est vrai que là, vous allez sur le marché, vous allez trouver un téléphone, hein, comme vous allez trouver une paire de chaussures, et vous allez trouver des écouteurs pour la radio. Enfin,
0: vous croyez qu'on s'est équipé comment, Michel ?
3: Ah. On est vraiment arrivé à poil. On a tout trouvé au marché.
2: Mais ça me fait plaisir. Vous voyez, en plus, vous faites travailler le marché local. C'est très bien.
0: Le marché local. Vous n'êtes pas un débutant, un perdreau de l'année, Michel, puisque vous avez tenu le Radinoir. C'était une institution, le Radinoir.
2: C'est ça. Oui,
0: c'était pour le rappeler, pour celles et ceux qui ne connaissent pas, mais le Radinoir, c'est un.
2: Un quoi ?
0: Eh ben c'était un établissement.
2: Un établissement, un restaurant, une pizzeria, centre-ville, oui.
0: Eh ben tiens, ben,
2: où on servait.
0: Je me suis dit, il a oublié qu'il a tenu un restaurant à 17 ans de Radinoir. Vous en avez croisé des clients aussi. Hein.
2: Beaucoup. Et après, avec le Radinoir, j'ai tenu aussi dans ma carrière des bureaux de tabac.
0: Presse. Le Radis Rouge, voilà. Après, c'est devenu le.
2: Le Radis Rouge, non, il est toujours noir, le Radis.
0: Ah bon, d'accord.
2: Il n'y a pas de rouge.
0: Il
2: n'a pas changé de couleur.
0: À vos côtés, Bénédicte Friedberg, qui est là aussi. Bonjour, Bénédicte. Merci d'être venu quand même jusqu'à nous. Vous êtes. Bonjour. Responsable du service commerce, est-ce que c'est quelque chose qui est, quand vous avez reçu ce titre, vous vous êtes dit, oulala, ça va être dur ou pas ?
4: C'est un beau challenge.
0: Ouais.
4: Dynamiser un centre-ville, c'est un super travail. On travaille beaucoup avec les commerçants, avec des partenaires. J'ai aussi la gestion de la halle Marcadieu, du marché et de la halle Bourbon, où on a quand même sur le marché de Marcadieu, par exemple, presque 300 commerçants. À la halle Bourbon, on a des commerçants qui sont là depuis de nombreuses années, qui travaillent bien. Et le but, c'est de redynamiser le centre-ville, effectivement, en développant aussi les marchés et les halles.
0: Ben oui, c'est parce que c'est important. On parle de la place Marcadieu et du marché Marcadieu, mais la halle Bourbon, c'est pas très loin aussi. On a tout dans le même cercle.

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0: Votre accent, Bénédicte, c'est tellement mieux. Just around the corner. Oui, c'était Coq Robin sur ici Bern Bigorre. Elle est formidable. Je pense qu'on on va l'engager. Hein. Faut oublier le commerce, Bénédicte. On va engager.
1: Vous êtes une horrible personne.
0: Non, pas du tout. Pas du tout. À tout de suite.
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0: Alors Hugo, c'est vrai que nous sommes ravis d'être à Tarbes. Lucas de Rodeni Bennett est là ce matin. Aussi, il reste avec nous. Et alors vous allez arpenter le marché tout à l'heure pour aller à la rencontre des producteurs, des vendeurs, des camelots.
1: Exactement, pour mieux comprendre cet almarca Dieu, comment ça fonctionne et qu'est-ce que les exposants, les producteurs ont à nous dire et s'intéresser aux produits qui marquent notre territoire. On parlera farine, on parlera blé, du blé ancien.
0: Ça, pour parler de blé, c'est en général, vous n'êtes pas le dernier.
1: Je suis jamais très loin. On parlera aussi de la tourte des Pyrénées et aussi du canard et plein d'autres produits. Ça sera avec nous à partir
0: de 10h. Moi, j'ai à côté de moi, elle nous a parlé tout à l'heure, Françoise, de la maison du cru. Depuis 1860, c'est une institution maintenant, cette maison. Françoise, est-ce que vous aimez l'évolution, puisque Tarbes bouge au niveau commerce, au niveau de l'ambiance? Est-ce que vous avez connu une grande différence par rapport à il y a quelques années, maintenant, Tarbes? Quelle est l'évolution que vous voyez, vous?
3: L'évolution, il faut qu'elle continue, parce que malheureusement, on a beaucoup de magasins qui sont fermés. Mm-hmm. Donc, il faut faire revenir tous ces commerces en ville. Et bon, on espère que la nouvelle municipalité va nous faire des miracles.
0: Ah bon? D'accord. C'est à Lourdes, les miracles. Hein,
3: oui, mais on n'est pas loin.
0: Oui, c'est on vrai que vous n'êtes pas loin. Puis vous allez avoir le pape aussi qui va venir.
3: De toute façon, ils ont l'air très investis. Vrai, et je pense que...
1: Qu'est-ce qu'il faudrait faire, alors, selon vous, Françoise, pour dynamiser un peu plus le centre-ville et ramener plus de commerçants?
3: Mais malheureusement, on est dans un département qui est un peu pauvre, donc il faudrait arriver à trouver des industries, trouver des gens qui arrivent à Tarbes et qui veulent vraiment s'investir. Et tant qu'on aura des gens qui vont venir, les commerces, on pourra prospérer. Mmh. Voilà, c'est ce qui manque.
1: Alors ce qui est bien, c'est qu'à côté de vous, il y a Michel Noguet, l'adjoint en charge du commerce, qui va pouvoir répondre à vos questions. Michel, justement, quand vous entendez ça, est-ce que vous avez des propositions? Qu'est-ce que vous avez envie de dire quand vous entendez ça?
4: Oui, des propositions on a et je partage tout à fait l'avis de madame. Effectivement, c'est coquet, mais comme on l'a expliqué tout à l'heure, c'est quand même un problème aussi national.
0: C'est national, donc, oui, bien sûr.
4: Nous, effectivement, avec cette nouvelle municipalité, on a un maire qui est très très attaché au commerce, qui justement est très à l'écoute. Donc déjà, qui nous a donné des différents moyens avec Bénédicte Friedberg pour mettre en place. Donc à partir du...
1: Qui est la responsable du service commerce, voilà.
4: Qui est la responsable, effectivement, des services commerce et une très bonne responsable. Dans de ce fait,
0: vous avez promis un chèque, Bénédicte, ou pas, Michel, là, parce que...
5: Évidemment.
0: Ah bah oui, c'est pour ça. Parce que je me disais, pour qu'il soit aussi enthousiaste, il y avait des compensations.
4: À partir du 6 juin, on va proposer des samedis piétons à la demi-journée de 14h à 19h, qui sera une nouveauté, parce qu'avant on les faisait la journée entière, c'était un petit peu plus compliqué. Il va y avoir des animations inédites qui seront en lien avec des thèmes. Là, par exemple, on va appeler ça « Voilà l'été ». Voilà l'été, parce qu'à Tarbes, il y a quand même beaucoup de festivals différents. Vous avez Equestria, vous avez Tango Latino, vous avez Equestria, je viens de le dire, les Cassetas, donc ce sont des moments très forts. Alors, il va y avoir des manifestations tout l'été à Tarbes, et on va y dévoiler, effectivement, dans ces prochainement, tous les nouveaux, les nouvelles activités que l'on peut amener. On va faire venir des bandas, il y a beaucoup de surprises, hein, je ne peux pas tout expliquer, mais quand même, on va ramener déjà ce premier samedi, le 6 juin, les grands thèmes de l'été, qui permettra de se rendre compte un petit peu de ce que la nouvelle municipalité veut impulser pour donner un nouveau souffle et pour refaire venir les gens à Tarbes. Parce que ce qui est important, on parle des commerces, effectivement, mais il faut de la diversité. Il faut que les gens viennent s'y promener et peut-être faire un prochain achat. Et donc, ce que je voudrais dire aussi, ce qu'on a mis, c'est le stationnement gratuit, une heure supplémentaire.
0: Ouais, donc, on va en parler, Michel, parce que vous parlez de second souffle, mais j'ai l'impression que vous perdez le vôtre. Oui. Donc, on va marquer une petite pause et on se retrouve tout de suite après, en direct, bien sûr, depuis Tarbes.
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0: Voilà. Voilà, que vous soyez comme nous, peut-être à Tarbes, que vous soyez dans la voiture et vous vous dites, tiens, moi j'aimerais bien venir justement découvrir ou redécouvrir cette institution du marché de Tarbes, comme chaque jeudi. En plus, il y a du soleil, profitez-en. Et puis, vous avez aussi l'occasion de vous faire entendre via le répondeur qui est gratuit et qui vous permet d'enregistrer vous-même votre message après le numéro de téléphone que vous composez, 05 59 98 30 60. Vous avez bien noté, 05 59 98 30 60. On parle d'exposition, tiens.
5: L'association Pinceaux et Couleurs vous invite à venir rencontrer les artistes lors de l'exposition de leur création du 12 au 18 mai, Chapelle de la Persévérance, rue Gontaut-Biron, à Pau, ouvert tous les jours de 14h à 18h30, le samedi et dimanche de 11h à 18h.
0: Merci madame. On rappelle le numéro du répondeur, mon cher Hugo.
1: 05 59 98 30 60. On le rappelle, c'est complètement gratuit.
0: Mais c'est gratuit 24 heures sur 24, à l'inverse de nous qui nous prenons des petites pauses quand même de sommeil pour récupérer.
1: Bien sûr. Est-ce qu'on ne prendrait pas une petite pause ?
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1: On ne prendrait pas une petite pause pour écouter Alain Souchon ?
0: Ah d'accord, l'amour à la machine.
1: Ah bah oui, pourquoi pas.
0: Vous avez des mœurs spéciales, vous, quand même, hein, c'est fou ça.

0: Non, non, Hugo Bernazugian, c'était pas l'amour sur la machine, c'était l'amour à la machine.
1: Mais n'importe quoi.
0: Non, mais non, pas, non, attendez. Il faut confirmer, rectifier les choses quand même, je vous assure.
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0: Oui, nous sommes là jusqu'à midi. Si vous êtes de passage par le jour pour le marché de Marcadieu, Halle Marcadieu, Place Marcadieu où nous sommes, n'hésitez pas. D'ailleurs, il y a Thierry qui est là et qui offre des stylos ici, Béarn Bigorre. Il y a des tours de cou et puis surtout, il y aura des cadeaux avec Isabelle Young en direct.
1: Thierry, notre collègue régisseur.
0: Oui, il est régisseur. Voilà, c'est ça. Mais il aime pas qu'on dise régisseur. C'est Thierry de ici, Béarn Bigorre.
1: Thierry le sourire.
0: Voilà, exactement. Exactement. Et il y aura des cadeaux à gagner tout à l'heure. Alors si vous êtes derrière la radio, vous pourrez jouer avec Isabelle, mais également sur le marché, ici à Marcadieu. Alors nous sommes aussi, on parle de commerce, on parle de plein de choses, et je crois que vous aviez une question, Hugo, pour Bénédicte Friedberg, qui est responsable du service commerce.
1: Oui, exactement, on parlait justement avec votre collègue Michel Nouguet, qui était juste à côté de vous, adjoint en charge du commerce, que ce centre-ville, alors pas que sur Tarbes, mais aussi un peu partout en France, que les centres-villes connaissaient moins en moins de dynamisme, à arriver à rendre moins sexy, on va dire, ces animations, à ramener moins de personnes. Tandis que, quand on regarde autour de nous, ce marché, c'est quand même un succès depuis des années, alors que pourtant, il n'y a pas besoin de rajouter des animations. Comment vous l'expliquez ça, Bénédicte ?
3: Le marché, c'est un lieu où on vient faire ses courses, où on vient passer un bon moment, on vient retrouver ses copains, ses copines, ses voisines. Sur le marché de Tarbes, il y a quasiment 300 commerçants entre la place du Foirail, la place Marcadieu et la Halle. On a des commerçants qui sont là tous les jours, on les aide. Alors on a 4 placiers qui sont là pour les aider sur la mise en place et tenir le marché tous les jours. On les aide à s'installer dès la veille, dès le matin à 4h. Et puis après, le marché vit par le dynamisme aussi des commerçants qui sont là. C'est de la bonne humeur, c'est on vient goûter, on veut acheter, à côté on a une coréenne, on vient lui acheter, on vient goûter. Il y a de la nouveauté quand même aussi qui s'installe chaque année, avec de nouveaux produits. La vie économique pour les commerçants du marché aussi est compliquée, mais le français aime quand même bien manger et se promener.
0: Bénédicte, est-ce que vous avez une petite adresse, votre coup de cœur, vous, ici sur le marché? Il y a un commerçant, il y a un produit que vous ne manquez jamais, tous les jeudis vous allez acheter ce produit-là. Oui. C'est quoi votre coup de cœur, vous, Bénédicte?
3: Oui. Alors moi je suis originaire du Pays Basque, et sur le marché on a un poissonnier de Saint-Jean-de-Luz, donc tous les jeudis on a le poisson de Saint-Jean tout frais qui sort de l'eau.
0: On a même pas besoin d'aller au Pays Basque,
3: donc j'ai même plus besoin de rentrer chez moi.
0: Et vous Michel, alors c'est quoi le coup de cœur pour vous faire plaisir, vous?
4: Oh, moi le coup de cœur, déjà c'est en fonction de la saison, mais c'est les fruits, les fraises, les cerises, les asperges. Ouais. Et puis après il y a un incontournable ici, c'est l'haricot tarbé. Hein.
0: Le haricot tarbé.
4: Je viens au marché acheter mes haricots tarbés, bien sûr.
0: Et puis il y a un fameux gâteau,
4: le gâteau à la broche.
0: Ah, le gâteau à la broche. Ouais. Vous avez repéré quelqu'un déjà qui vend des gâteaux?
4: Oui, mais je peux pas vous dire le nom, je connais
0: oui,
4: pas.
0: Oui, mais enfin il y a Hugo qui va s'en charger tout à l'heure.
4: Je vais l'y accompagner, on va aller goûter ça ensemble.
0: Et puis il y a aussi des donuts. On va en parler dans quelques instants, puisqu'on est ensemble ici à Tarbes, place Marcadieu, et également à Marcadieu. On vit à l'heure ici, Béarn Bigorre, et venez nous retrouver.
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0: Oui, avec tous nos invités d'ailleurs, jusqu'à 10h, on parle avec Michel Noguet, qui est adjoint en charge du commerce, qui a été lui aussi un commerçant depuis longtemps ici, Attard Bénédicte Friedberg, qui est responsable du service commerce. Et puis on a Vincent Brachet aussi, le président de Telmontarbes. Bonjour Vincent.
5: Bonjour à tous les auditeurs, bonjour à vous.
0: Vous savez que ça me fait très plaisir enfin de vous rencontrer, parce qu'on était toujours par téléphone, puisque vous êtes aussi partenaire très souvent de l'opération avec ICI Bern Bigorre. Vous offrez des cadeaux aussi sur notre antenne, et je me suis dit, il va falloir que je le rencontre quand même, ce président Vincent Brachet. Ça y est, c'est chose faite. Bon Vincent, en tout cas, les choses bougent à Tarbes, tellement Tarbes, le président de cette association. Qu'est-ce qu'on fait concrètement alors aujourd'hui, puisqu'on parle du 7 mai, qu'est-ce qu'on fait et qu'est-ce qui va changer?
5: Alors qu'est-ce qui va changer, comme vous l'a annoncé Monsieur Noguet, changement sur le stationnement, changement de braquet aussi sur les animations. On va essayer d'animer encore plus vivement le centre-ville.
0: Oui.
5: Et aussi.
0: Et ça va se passer concrètement comment alors?
5: ça va se passer concrètement comment? Tout simplement. Je vais dire, quand on a plus de budget, ça permet d'aller chercher des choses plus festives. Donc c'est le but. Aujourd'hui, on va concentrer nos animations, mais en les concentrant derrière, ça nous permet d'avoir des animations qui sont beaucoup plus festives, beaucoup plus volumineuses et qui vont intéresser un public beaucoup plus large.
1: Vous avez parlé de budget parce que la mairie a augmenté le budget, c'est ça?
5: Alors, on a des échanges actuellement avec la municipalité, tout à fait, pour permettre d'augmenter notre budget de fonctionnement et de nous permettre effectivement d'animer aussi différemment. C'est un travail gagnant-gagnant, bien sûr, avec la municipalité qui nous accompagne au quotidien. Sans quoi, on peut pas se mentir, tellement Tarbes ne pourrait pas fonctionner. Ouais. Même si aujourd'hui on avoisine les 220-230 adhérents qui ont une cotisation, notre majeure partie de ressources vient d'une subvention municipale.
0: Alors il y a des gens qui peuvent se dire, quand on vient au marché de Tarbes, le jeudi, le plus dur, c'est de trouver une place pour se garer. Et alors il y a une navette quand même.
5: Oui, tout à fait.
0: Il y a une
5: navette qui part du parc des expos et qui amène les personnes jusque effectivement au niveau du marché. Mais j'aurais tendance à vous dire, moi j'aime bien quand on me dit qu'on n'arrive pas à se garer, parce que ça veut dire qu'il y a du monde.
0: Ben oui, mais c'est ça. Trouver une place à 9h48, là je pense que ça doit être difficile quand même. Hein.
5: Oui, c'est pour ça que j'étais en retard.
0: Et je dis ça à ma collègue Isabelle Lyon qui doit être sur la route et qui se dit, oh ben c'est pas vrai, je veux pas arriver à me garer. Tellement tard donc, on l'a bien compris. Il y a une hausse de budget peut-être, mais il y a aussi plein d'idées. Et comment ça se passe? C'est vous qui vous regroupez dans Telmontarbes? C'est combien de membres pour l'association?
5: Alors combien de membres pour l'association? Ouais. Alors on a en fait les présidents des différentes associations de commerçants, j'aurais tendance à dire les associations de quartier, ouais. qui œuvrent à travers des réunions. Et c'est surtout, j'ai deux personnes au quotidien qui œuvrent. J'ai deux personnes au quotidien, Lucas et Laetitia, qui au quotidien en fait participent au travail.
0: D'accord. Donc vous avez aussi un Lucas.
5: Oui, on a un Lucas.
0: Bon, bah, parce que nous avons Lucas de Rode Denis Bénet. Je ne sais pas si vous l'avez croisé tout à l'heure, qui appartient. Et si votre but, Vincent Brachet, dans Telmontarbes, vous souhaitez quoi dans le futur, dans les mois à venir, c'est quoi? Avec des idées, on peut faire encore mieux, c'est ça, si j'ai bien compris?
5: Bah, pour moi, il y a deux travaux majeurs. Pour nous, c'est augmenter de nouveau notre part de chèque cadeau, où on propose un chèque cadeau qu'on vient vendre aux particuliers, PME, PMI. Aujourd'hui, c'est 250 000 euros de chèques cadeaux vendus, donc qui sont réinjectés et utilisés dans les commerces adhérents à l'association.
0: C'est pas rien quand même. Hein.
5: Non, c'est pas rien.
0: Ouais.
5: C'est pas rien.
0: Mmh.
5: Et le deuxième volet, pour moi, c'est la lutte contre la vacance commerciale. C'est le volet actuellement le plus difficile, puisqu'on est dans plusieurs crises, à la fois des crises dans le textile, dans la chaussure. On voit que les entreprises effectivement ferment, même des entreprises qui avaient pignon sur rue au niveau national. Et ça, c'est le plus gros du travail aujourd'hui.
0: Eh oui, parce qu'on sait qu'il y a le budget. Bah, les Français ont de moins en moins de budget. Et si on parlait de sous maintenant, tiens, justement.
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0: Si, à Tarbes, comme partout, dans notre zone, aussi bien en Béarn qu'en Bigorre, on peut. Et si vous nous écoutez aussi sur Internet, vous pouvez peut-être nous appeler. Le but du bruit qui court, c'est de vous faire gagner aujourd'hui, Hugo.
1: Des sous.
0: Oui, des sous. Et vous savez combien?
1: Ah ben 1000 euros.
0: Oui c'est ça. Alors, moi je vous propose 280 euros et vous mettez la différence avec votre énorme salaire.
1: Bravo, voilà. Bravo, merci Eric.
0: Alors attention, comment faire? On va entendre ce bruit qui court, un bruit familier, je ne sais pas, parce que moi je ne sais absolument rien. Je ne sais pas si vous êtes renseigné ou...
1: Ah non, non, moi j'ai pas le droit de savoir.
0: Eh non, on n'a pas le droit de savoir, parce qu'on nous demande depuis ce matin, est-ce que vous avez un petit indice? Non, il y en a un sur le site ici.fr, je ne sais pas. Mais bon, regardez quand même, voici ce bruit qui court.
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0: Oh là là. Ah oui, là, c'est... Ouais. Oh là là là là. Moi j'ai pas d'idée là,
1: ouais,
0: franchement.
1: Mais si comme nous vous avez pas d'idée, l'indice c'est sur notre page Facebook. Donc peut-être que ça pourra vous aider,
0: oui,
1: en tout cas.
0: Sur la page Facebook. Vous avez entendu ça, Vincent? Vincent, vous avez une petite idée du bruit ou pas? Pas du tout.
5: Alors pas du tout. Déjà, je suis pas côté enceinte, donc je l'ai à peine entendu.
0: Ouais.
5: Et il a duré tellement peu.
0: Ah bah oui.
5: C'est ça. C'est un bruit
0: très très court. À tout de suite au standard.
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0: avec les Bee Gees.
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0: Et si, pourquoi pas, même pas cap de gagner avec Rose qui nous attend à Gand. Bonjour Rose.
3: Oui, bonjour.
0: Rose, soyez la bienvenue. Vous connaissez le marché de Tarbes ou pas le jeudi?
3: Non, je connais, mais je n'y vais pas. Parce que
0: il faut venir. Jeudi prochain, il faut que vous veniez. Voici le bruit qui court.
3: Oui.
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0: Pour 280 euros, ma chère Rose, attention.
3: Oui.
0: Vous proposez quoi?
3: Alors, un éventail qu'on ouvre ou qu'on ferme.
0: Et on l'a déjà proposé, je crois, ça.
3: Ah,
0: ça me dit quelque chose. Okay. Et oui, malheureusement, Rose, vous pourrez rejouer tout à l'heure.
3: Bien sûr,
0: mais ce n'était pas la bonne réponse. Bonne journée, on vous attend
3: bonne
0: mercredi. Jeudi prochain, on vous attend à Tarbes.
3: D'accord.
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0: Jusqu'à midi, la fréquence pour nous retrouver sur Tarbes, c'est 104.8. Merci Hugo de m'avoir présenté Marina.
4: Des Dream Donuts?
0: Mais oui, des Dream. Bonjour Marina.
4: C'est un rêve éveillé avec Marina.
0: Oh là là là là. Marina, ça fait 3 ans que vous avez ouvert Dream Donuts. Comment ça s'est passé l'aventure alors?
5: Alors l'aventure s'est très bien passée avec un démarrage très très fort. Bien évidemment, aujourd'hui on est plus sur une.
0: Sur une dynamique
5: ouais. Qui est escalée, mais en tout cas on serre les dents et on y arrive.
0: Le donut spécialité de Marina, c'est lequel alors?
5: Celui
0: qu'on vient chercher absolument.
5: Notre best-seller à la boutique, ça va être le Four et Bueno.
0: Ah, le Four et Bueno?
5: Kinder Bueno, entièrement Bueno.
0: Ouais.
5: Et c'est celui qu'on vend le plus, effectivement. On a intérêt d'en avoir jusqu'à la fin.
0: Oui, alors c'est ça. Parce que dans les oreillettes, Marina, pour ne rien vous cacher, il y a notre réalisateur qui nous dit vous m'en gardez un déjà. Vous
5: voyez,
0: ça coûte combien de donuts?
5: Un donut, c'est 2,80 €.
0: Combien?
5: 2,80 €. Le donut.
0: Et on peut le récupérer où alors?
5: En boutique, au 29 rue Brouaubin.
0: Ben voilà ce qu'il fallait nous dire. Merci Marina, merci d'être restée jusqu'à nous, parce que je sais que vous avez un rendez-vous, mais à bientôt. Alors on dégustera les donuts, c'est promis.
5: Merci
0: à vous.
5: Bonne journée à vous.
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0: C'est ici que ça se passe, à la Marcadieu, marché Marcadieu, il est 10h. Shannon est avec nous pour le Flash. Bonjour Shannon.
6: Bonjour Eric, bonjour à tous. La venue du pape à Lourdes est bien envisagée pour fin septembre. La conférence des évêques de France l'a confirmé hier. La dernière visite d'un pape remonte à 18 ans en arrière. C'était Benoît XVI en 2008, le dernier qui est venu à Lourdes. Le pape François, lui, n'était pas venu. Les étudiants et professeurs d'université appelés à se rassembler à l'université de Pau à 13h30 tout à l'heure. Appel lancé par plusieurs syndicats, la CGT, FSU, et Sud Solidaire contre la suppression de postes, la fermeture d'une licence professionnelle aussi, et les frais d'inscription qui sont plus chers pour les étudiants étrangers. Si vous galérez avec votre déclaration d'impôt, 4 avocats fiscalistes de Pau vous proposent gratuitement leur aide à l'ordre des avocats. C'est juste à côté du tribunal, c'est au 3 bis rue Gassiot de 14h à 17h et c'est gratuit, sans réservation. Il faut simplement envoyer sa déclaration avant le 19 mai sur papier, il ne faut pas oublier, et le 14 juin pour la déclaration en ligne. Une nouvelle recrue à la section paloise, c'est Gonzalo Garcia, un nouvel Argentin qui arrivera cet été, nouveau Puma, après déjà le recrutement de Facundo Issa et de Julian Montoya. Et il va renforcer le poste de demi de mêlée. Le prochain match de la section, c'est samedi après-midi, 14h30, la réception de Castres au Hameau. Réception que l'on vous fera vivre, bien sûr, sur ici Béarn Bigorre. Eric, est-ce qu'il fait aussi beau à Tarbes Capot? Je pense que oui.
0: Écoutez, là, franchement, ce matin, il faisait, pour ne rien vous cacher, un petit peu frais quand nous sommes arrivés, mais très tôt.
6: Oui,
0: maintenant, il y a du soleil. Il faut venir. Je sais que vous avez terminé votre journée maintenant, Shannon, donc vous pouvez venir. Puisqu'on nous annonce du soleil ce matin, mais comme partout en Béarn et en Bigorre. Alors, cet après-midi, nous aurons quelques éclaircies encore, mais ça va se gâter. Puisqu'on annonce une vigilance jaune pour le phénomène orage, avec dans les plaines cet après-midi des températures et dans les vallées 18 à 21 degrés et 12 degrés sur le relief. Il fera quand même 19 cet après-midi à Tarbes quand même. Merci.
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0: sur Ici Béarn Bigorre avec Bon Bouh.
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0: Et pas seulement avec toute l'équipe, puisque Hugo Bernard Jusan est à mes côtés, Lucas de Roy de Nimené, Isabelle Young tout à l'heure en direct, elle va vous faire jouer, vous faire gagner des cadeaux. On est sur le marché de Tarbes, puisque c'est le jeudi, et là vraiment, il y a du soleil, c'est tant mieux, il y a beaucoup, beaucoup de commerçants, nous sommes à l'extérieur, avec le sourire, avec tous mes camarades aussi qui sont là pour la réalisation, il y a même des cadeaux aussi. Et puis il y a le sourire des auditeurs aussi. Il y a des gens qui viennent nous voir. Voilà, il y a des gens qui sont contents de... vous avez gagné les cadeaux alors ou pas, monsieur?
3: De gagner des cadeaux.
0: Non, mais enfin, en tout cas, vous avez gagné le stylo.
3: Voilà, on a gagné le stylo en discutant avec monsieur.
0: Et oui, parce qu'il nous écoute à Tarbes, là où nous sommes, jusqu'à midi. Et votre épouse m'a dit que vous avez un physique de radio, monsieur.
4: Non, pas vraiment.
0: Si, arrêtez, vous m'avez dit ça.
4: Non, j'ai pas
0: dit. Vous m'avez dit, vous avez une voix très jeune.
4: Non plus.
0: Oh, c'est pas vrai. Quel est son prénom?
3: Marie-Noël.
0: Ah, bah, c'est ça, Marie-Noël. Vous mentez bien, Marie-Noël. Elle vous a fait ça toute sa vie ou pas?
3: Ah, oui. Oui, puis ça, et ça fait quelques décennies.
0: Oh là là là, mon Dieu, voilà. Comment un animateur d'ici Béarn Bigorre met le bazar dans un couple? Voilà, ça se passe avec le sourire, bien sûr, puisque ça fait plaisir, non seulement il y a du soleil, mais on est reçu avec le sourire à Tarbes, ici au marché, et ça, c'est très très très sympa. Il y en a un qui a toujours le sourire aussi, hein, c'est vrai, le matin, même très tôt, même avec la victoire du PSG, il est ravi. Voilà, Hugo Bernard Jusan. Alors, je sais que vous allez nous présenter jusqu'à 11h des producteurs et surtout des commerçants, Hugo. Hein.
5: Oui, Eric, on va revenir à la base de chaque repas, à la base même peut-être de petit déjeuner, alors vous nous écoutez. Nous sommes en direct de la Halle Marcadieu pour ce marché de Tarbes et nous avons fait la rencontre de Nicole de la ferme des Pins Dorés. Bonjour Nicole.
6: Bonjour.
5: Alors c'est votre fils maintenant qui a repris, ça va s'appeler la ferme des Pins Dorés, c'est Aurélien. Vous venez de Montléon-Magnouac, et aujourd'hui avec vous on s'intéresse au pain, et notamment à la farine ancienne, que vous avez, plutôt au blé ancien, que vous avez décidé de retravailler, mais pourquoi?
6: Alors ça s'est fait, comment dire, avec l'aide d'amis qui trouvaient que c'était vraiment un blé qui avait beaucoup de goût, qui avait goûté. Et nous, au début, on se disait, bon, il n'y a pas tellement de différence. Et en fait, au fur et à mesure, nutritionnellement, on a trouvé une grande différence. Et au niveau du goût aussi, beaucoup de goût. Donc, c'est ce qu'apportent les blés anciens, quoi. Du goût, de la céréale. Pas besoin d'y mettre autre chose que de la farine moulue, du sel et de l'eau. Et ce pain, il a des gluten, il y a des protéines, il y a des gluten qui forment la trame, mais ce sont des gluten qui réagissent très très vite à la chaleur, à l'humidité, et qui se travaillent pas facilement. Mais ce sont des gluten très solubles.
5: Oui, c'est ce que vous nous disiez juste avant qu'on prenne l'antenne, c'est que sur votre étal, il y a différents types de pain et on a l'impression que quand on vient chez vous, on peut venir vraiment chercher le pain qui nous caractérise avec plutôt une bonne digestion. C'est plutôt ça aussi, la force du blé ancien. Justement, le nom de ce blé, c'est le galère ou le saragnette, c'est un mélange?
6: Non, le galère ou le saragnette dans le Gers, galère Haute-Pyrénées, c'est un blé... C'est pas un mélange, c'est vraiment la variété d'ici qui poussait avant. Les gens s'en souviennent, quelques personnes s'en souviennent encore. Mais sinon, on n'a pas ça en pur, donc on mélange avec d'autres blés anciens. Parce que maintenant, ça s'est répandu partout, dans tout le sud-ouest et même plus, dans toute la France. Et les gens, quand même, commencent à rechercher du blé ancien. Pour les caractéristiques nutritionnelles, la solubilité, les nutriments... le gluten, bon, on l'a dit. Et puis, ben, voilà, quoi.
5: Et justement, regardez, il y a quelqu'un qui était venu vous voir il y a quelques minutes, juste avant, qui était venu, eh bien, vous prendre une baguette. Bonjour, madame, comment vous appelez-vous?
7: Je m'appelle Madame Terrier.
5: Bonjour, Madame Terrier. Vous êtes une habituée de cette ferme avec Nicole. Qu'est-ce que vous pouvez me dire sur ce pain?
7: Que le pain est délicieux, que j'y reviens toutes les semaines. Et je prends donc du pain en graines de pavot, du pain en noix, du pain en raisin, et que c'est un régal.
5: Et votre petit coup de cœur, on en avait parlé?
7: Ah, le petit coup de cœur, c'est donc le pain aux noix avec un petit peu de beurre et un morceau de fromage dessus.
5: Ça vous fait plaisir, ça, j'imagine, Nicole, de voir les habitués venir et parler en bien de votre produit ?
6: Oui, c'est ça qui nous motive et qui nous incite à continuer à faire la même qualité. Et voilà, quoi.
5: Et ça, c'est vraiment génial. Merci beaucoup d'avoir été avec nous. Nicole, dernière question pour revenir sur ce blé, c'est qu'en plus, vous le réutilisez, ce blé ?
6: Alors, on garde une partie pour ressemer. Sinon, c'est pas facile de retrouver la semence. Et bon, on en trouve, hein. Il y a beaucoup de paysans qui en produisent, mais bon, ouais. On garde une partie de notre blé pour ressemer à l'automne.
5: Et c'est quoi l'avantage de faire ça?
6: L'avantage, c'est d'être sûr d'avoir des blés anciens. Voilà, c'est incomparable.
5: Vous avez un mot pour votre fils qui a repris, ça fait 30 ans que vous avez fait ça. Vous lui souhaitez quoi?
6: Eh bien, je lui souhaite d'avoir beaucoup d'énergie et de plaisir à faire un produit qui nourrit et qu'on mange, que nous mangeons avec plaisir, nous aussi, quoi. Voilà.
5: Merci beaucoup. Nicole, on le rappelle, vous travaillez pour la ferme des Pins Dorés. C'est Aurélien, votre fils, qui a repris. Et on vous retrouve à Mont-Léon-Manuac. Je vous laisse parce qu'il y a du monde qui vous attend. Merci beaucoup, Nicole.
6: Merci à vous aussi.
0: Hugo, on vous retrouve tout à l'heure, bien sûr, jusqu'à 11h pour aller découvrir tous là, les producteurs en direct du marché de Tarbes.

0: soirée mondaine. On va entendre de plus en plus parler d'elle. Elle s'appelle Oria. Elle est originaire de Nice. Et elle a commencé à poster cette chanson sur les réseaux sociaux. Et depuis, ça s'est enflammé. Et c'est une des grandes artistes d'aujourd'hui. Oria, donc, soirée mondaine.
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0: Jusqu'à midi, rien de mondain ici au marché de Tarbes, à la halle. Ici, vous avez la halle derrière nous. Nous sommes à l'extérieur, face à la fontaine, en direct. Il fait un très très beau soleil et je crois savoir qu'Hugo Benajuzan a déjà repéré quelqu'un qui mérite qu'on parle d'elle.
3: Oui, laissez-moi vous présenter Gaëlle des Délices d'antan à Tarbes. Bonjour Gaëlle. Vous êtes la championne de France de la tourte des Pyrénées sur l'édition 2023. Qu'est-ce que ça représente pour vous, la tourte, Gaëlle ?
4: Alors, la tourte des Pyrénées, c'est une spécialité très locale et très prisée des habitants du coin.
3: Alors, pour tous les gourmands qui nous écoutent à l'antenne et qui ont déjà l'eau à la bouche, qu'est-ce qu'il faut faire pour qu'une tourte soit bonne, soit extrêmement bonne comme la vôtre ?
4: Alors, dans un premier temps, je dirais y mettre les meilleurs ingrédients possibles. Et le petit secret, c'est de monter les blancs en neige.
3: Alors, moi, je suis nul en cuisine. Qu'est-ce que ça change de les monter en neige, ces blancs ?
4: Alors, ça fait que la tourte devient très aérienne et très moelleuse. Ça apporte vraiment ce côté très léger à la tourte.
3: C'est ce qui vous a fait gagner en 2023, vous pensez ?
4: Je pense. Et le fait qu'on ait respecté la tradition, on n'a pas cherché à faire une tourte très spéciale. On est resté sur le traditionnel, rhum vanille, et c'est ce qui a fait son charme.
3: Et justement, dans cette recette, vous utilisez pas mal de produits frais.
4: Oui.
3: C'est ça aussi qui fait que votre tourte est excellente.
4: Oui.
3: Où est-ce que vous vous réapprovisionnez ?
4: Alors, on s'approvisionne principalement chez Métro et on privilégie des œufs de la ferme, de plein air, et du bon beurre français. Et voilà.
3: Bon, allez, on sort les carnets. Vous allez nous donner la recette pour réussir la meilleure tourte des Pyrénées. On vous écoute.
4: Alors, la recette de la tourte des Pyrénées, c'est des œufs, du sucre, de la levure, de la farine, du rhum et de la vanille.
3: Et un peu d'amour, j'imagine.
4: Et beaucoup d'amour.
3: Et ce qui est surprenant sur votre étal, c'est qu'il y a plein de choses, mais je me concentre surtout sur la tourte des Pyrénées, parce que c'est vraiment un produit local, un produit phare d'ici. C'est que l'une de vos spécialités a détrôné la tourte classique, la tourte des Pyrénées à la cerise. On parle de pommes, armagnac et de vanille.
4: Oui, depuis peu, on fait cette version-là et c'est une qui plaît le plus pour mes clients. C'est vraiment celle qui a détrôné les autres, même la traditionnelle, et c'est celle que je vends le plus actuellement.
3: Et comment ça vous est venu l'idée ?
4: Parce qu'en fait, on fait déjà des croustas de pommes armagnac et c'est un mélange qui plaît beaucoup. Et je me suis dit, pourquoi pas l'intégrer à la tourte des Pyrénées et en faire une version plus originale.
3: Vous êtes en train de me mentir là. Vous avez poussé le coude, vous avez renversé en fait l'armagnac dans la préparation et ça a donné cette merveille.
4: C'est un peu ça.
3: Et ça fait même le plaisir de certains consommateurs habitués comme Hervé. Bonjour Hervé.
5: Bonjour, bonjour.
3: Ça fait longtemps que vous connaissez Gaëlle puisque vous venez souvent sur les Halles Marcadieu, aux Délices d'antan. Qu'est-ce que vous pouvez me dire de cette étable ?
5: Ah mais c'est vraiment, Gaëlle fait des croustades excellentes. Je pense que c'est les meilleures de Bigorre, en Bigorre. Et également sa tourte armagnac, et c'est une tuerie quoi. C'est vraiment un régal, que ce soit, elle est au marché Brabant aussi le samedi et ici le jeudi, et c'est vraiment, on a plaisir. En plus elle est très sympa, très avenante, et vraiment c'est un régal de manger ces tourtes et ces croustades.
3: Hugo, voilà. Merci Hugo. Beaucoup Hervé, merci beaucoup à vous Gaël des Délices d'antan à Tarbes. Bon courage pour l'édition 2026. Je le rappelle, pour la championne de France, pour le championnat de France de tourtes des Pyrénées, on croise les doigts pour vous. On aura le plaisir de vous recevoir en studio. Merci beaucoup Gaël.
4: Merci à vous.
0: Et Hugo, vous n'êtes pas très loin d'ailleurs d'où nous sommes, à l'extérieur. On voudrait tester, nous aussi, quand même.
3: Tester quoi ?
0: Tester, deviner quoi ?
3: Une part de tourte ?
0: Bien sûr.
3: Ah, bon, écoutez, je prends une part de tourte, et par contre, je prends votre carte bleue, faut pas déconner.
0: Hein. Oui, d'accord. Ok, à tout de suite.
3: À tout de suite.
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3: J'espère qu'on vous donne envie de venir tout simplement à ce marché que vous connaissez peut-être. Oui. Non, ah bah écoutez, il faut venir le découvrir ou le redécouvrir. On vit ça sous le soleil, sous le signe des bonnes affaires des producteurs et avec Patricia Cass en musique, bien sûr.

0: Mademoiselle chante le blues, c'était Patricia Cass sur Ici Béarn Bigorre.
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0: Oui, nous avons décentralisé les studios pour être sur la place ici Marcadieu. Il y a le marché à l'intérieur avec cette halle où il y a beaucoup de commerçants. Mais puisqu'il y a du soleil, profitons-en. Et j'ai à côté de moi, on peut dire une institution. C'est ça, Christophe Largues, que nous retrouvons depuis Peugeot. Bonjour Christophe.
2: Bonjour, comment allez-vous?
0: Bah, très bien, mais dites donc, ça fait 30 ans que vous êtes là?
2: 30 ans, oui. Mon grand-père était un des fondateurs du marché en 1944, monsieur Sicre, boucherie. Et puis moi derrière, eh bien, voilà, pâtisserie, traiteur.
0: Mais vous n'arrêtez pas, il y a une file impressionnante quand même ici.
2: Il y a à peu près 20 à 30 minutes d'attente pour pouvoir être servi. Mais bon, c'est peut-être parce que c'est pas trop mauvais, quoi.
0: Bah, exactement. Alors je vous retiens pas quand même très longtemps. Dites-moi, on peut trouver quoi? Alors, tourte ici, tourte des Pyrénées. Je vois à côté, vous nous faites la présentation des plats.
2: La fameuse tourte des Pyrénées dont vous venez de parler, les crêpes, parce que les crêpes ça fait partie d'une institution dans notre maison. Je dis notre parce que je travaille avec ma femme, on est tous les deux. Ensuite, l'estouffade de patates au cèpe. Tous les jours ça change de plat et de cuisine. La paella, les chipirons de Saint-Jean-de-Luz, pas mal de produits basques. Et puis l'hiver c'est la daube, la blanquette, le cassoulet. On s'adapte à la saison, on s'adapte au jour, on s'adapte aux clients. Voilà, du bonheur.
0: Puisqu'il est un peu moins de 10h30, qu'est-ce que vous pouvez nous proposer pour les gens qui nous écoutent là actuellement, Christophe?
2: Aujourd'hui on va mettre en honneur la paella parce qu'il fait beau, les chipirons, on a les petits pois à la française cette saison et la tagine de poulet. Faut venir visiter, venir voir et déguster.
0: En plus, vous avez un étal impressionnant quand même. Merci. Merci beaucoup, Christophe. Je ne vous retiens pas parce qu'il y a beaucoup de gens. Vous connaissez bien, monsieur?
3: Oui, je suis client.
0: Ah, bah oui. Qu'est-ce que vous avez acheté, vous?
3: Poisson aujourd'hui.
0: Ah, poisson, d'accord. Bio. Et vous faites confiance à Christophe depuis longtemps, alors?
3: Ah, oui.
0: Et qu'est-ce que vous aimez sur le marché de Tarbes, vous, monsieur, alors?
3: Tout.
0: Qu'est-ce que vous aimez,
3: tout.
0: En tout cas
3: Tout.
0: Vous achetez chez Christophe?
3: Tout.

0: et surtout des commerçants tarbais. Rendez-vous jusqu'à midi avec Isabelle Young tout à l'heure et le jeu en direct à partir de 11h.
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0: Et tous les jours, alors que vous habitiez Tarbes, que vous habitiez le Béarn, que vous habitiez n'importe quel endroit, vous savez qu'il y a pas mal de manifestations. Et puis il y a aussi, c'est ce que vous nous avez dit, puisqu'on a très souvent des messages sur le répondeur du 05 59 98 30 60. Il y a beaucoup de sang, beaucoup de demandes de sang qui sont effectuées. On manque de sang actuellement. Il y a des gens qui sont un petit peu dans la détresse. Alors il y a une collecte de sang qui sera proposée dans quelques jours, la preuve.
2: Vous êtes convié à une collecte de sang à Navaillangos, à l'espace Pierre d'Avelzy, ce samedi 17 mai, de 7h30 à 10h30.
0: Merci. Si vous voulez, vous aussi déposer votre annonce gratuitement et 24 heures sur 24 sur le répondeur d'ici Béarn Bigorre, 05 59 98 30 60.
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0: Avec Hugo Bernajuzan que nous allons retrouver, justement, qui se promène. Alors, rien n'est établi à l'avance, il y a des coups de cœur. C'est comme ça qu'on fonctionne aussi, hein, sur ici Béarn Bigorre. Vous avez envie de chaussures, vous avez un commerçant juste en face de nous, à l'extérieur. Vous avez des robes, vous avez des... Oh là là, il y a plein de choses. Vous ne pouvez pas revenir sans rien, en général. On est tenté. Puis si vous allez sous le mal, eh bien, vous découvrirez plein de choses aussi. Voici Billy Paul tout de suite. Mmh.

0: Me and Mrs. Jones, c'était bien évidemment Billy Paul. Alors, sous le soleil, ici, de la place Marcadieu, le marché, avec même un petit clin d'œil. Merci Riyad.
1: Merci beaucoup.
0: Riyad, il est venu avec des falafels. C'est top, ça. Vous les préparez comment, vous, ces falafels?
1: C'est le bois chiche. Je préparais les cuisines syriennes. C'est les cuisines végétariennes.
0: Ah, c'est végétarien. Oh là là là là. On peut, sans culpabiliser, on peut manger ça. C'est excellent. Vous en vendez beaucoup, vous? Combien au marché en général? Vous en vendez beaucoup?
1: Ça fait 3 ans. C'est là-bas. Mais j'habite à Toulouse. Je fais les jeux d'ici. Ça fait 3 ans. Et je travaille bien ici parce que je suis un seul sur les marchés.
0: Riyad, gardez votre sourire en tout cas. Merci beaucoup. En tout cas, c'est très sympa. On a testé. Il est venu gentiment nous porter des trucs. Merci. À bientôt. Oui, regardez le chef là-bas. Regardez. Ils font tous ça avec le pouce. Bravo.
1: Bon appétit. Merci beaucoup.
0: Voilà. Merci beaucoup. Et restez avec nous sur ICI Béarn Bigorre.
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0: Et Hugo Bernat-Juzan se promène. Je crois que vous êtes avec une certaine Cécile, c'est ça?
3: Oui, exactement, Eric. Cécile, de la ferme du Padouin à Meun, à 20 km de Tarbes. On est entre Tarbes et Trie-sur-Baïse, n'est-ce pas, Cécile?
4: Oui, exactement.
3: Bonjour, Cécile. Merci d'être avec nous. Vous êtes productrice de canards. Vous occupez de les gaver. Combien de canards élevez-vous chaque année, alors?
4: À peu près, du mois d'octobre au mois de mai, nous faisons 3000 canards dans une saison.
3: Alors, et quelle race de canard utilisez-vous? Une bien spécifique par rapport au foie gras?
4: Alors, nous utilisons comme race le canard mular, car c'est un canard où le foie gras a moins de fonte par rapport aux autres races.
3: Alors, et comment vous gavez, avec quels ingrédients, on va dire?
4: Nous gavons avec notre maïs grain, nous gavons traditionnellement.
3: D'accord, très bien. On va aussi s'intéresser un peu plus à votre rôle de producteur. Quelles sont les principales difficultés pour garantir le bien-être des canards, Cécile?
4: Le bien-être animal est une grande question actuellement. Mais pour nous, c'est très important au niveau en tant que nous, producteurs, et aussi pour l'animal, dont nous faisons attention au niveau de l'élevage, du gavage, que le canard soit bien et le résultat s'ensuit après par rapport à nos produits.
3: Ça passe par quelles actions, par exemple, ça?
4: Nous faisons des formations pour ça. Au niveau de l'élevage, nous avons de l'ombrage, nous plantons pas mal d'arbres. Au niveau du gavage, nous avons quand même un suivi, un regard sur l'animal. Et après, au niveau aussi de l'abattage, nous avons pas mal de règles à respecter pour le bien-être de l'animal.
3: Parce que c'est vrai qu'on n'y pense pas souvent, et vous êtes là pour le témoigner, c'est que si on améliore aussi la condition des canards, on améliore aussi la condition des producteurs.
4: Voilà. Nous, au niveau de notre travail, travailler avec un animal qui est bien, mais nous travaillons aussi beaucoup plus facilement aussi.
3: Alors j'imagine que depuis le temps que vous avez lancé cette ferme, vous êtes la 5e génération avec votre fille qui va bientôt reprendre.
4: Voilà, ma fille va arriver, et ça sera la 5e génération que nous sommes sur le marché Brauban et au hall du Marcadieu.
3: J'imagine qu'il y a des choses qui ont changé, qui ont évolué?
4: Oui, au niveau de la consommation des gens. Autrefois, nous faisions 5 canards semaine vendus entiers avec le foie. Actuellement, nous vendons plus de 80 canards découpés. Chaque génération change de façon de produire. Et la clientèle change également.
3: Et comment vous voyez, dernière question pour vous, parce que y a le chrono qui tourne derrière nous, l'avenir de la filière canard pour les années à venir, votre fille va reprendre?
4: Moi, j'ai confiance. Je pense que on parle beaucoup de la consommation de supermarchés, de tout fabriqué, et les nouvelles générations d'agriculteurs, moi j'ai très confiance en eux. Ils vont avoir du monde qui va revenir, ils vont évoluer sur la proposition de leurs produits, mais non, il faut que le monde agricole reste et soit fidèle sur les halles du marché Marcadieu.
3: Et on espère que vos paroles vont être entendues. Merci beaucoup, Cécile. On rappelle, vous êtes sur la ferme du Padouin à Meun, on est entre Tarbes et Trie-sur-Baïse, et c'est aux alentours de 20 km.
4: Voilà.
3: Merci beaucoup, Cécile.
4: Monsieur. Merci.
0: Merci beaucoup Hugo, qui va jusqu'à 11h bien sûr parcourir ce marché. Nous nous trouvons en direct bien sûr ici à Marcadieu avant de jouer tout à l'heure avec Isabelle Young et d'avoir la présence d'ailleurs du maire, du nouveau maire de Tarbes qui est aussi à nos côtés. Ça se passe voilà en direct et en toute simplicité sous le soleil et les sourires des habitants d'ici de Tarbes, mais pas seulement, pour tous les visiteurs du marché.
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0: Ah ça c'est sûr que la bonne humeur elle est là, je peux vous le dire. Alors que notre régisseur est en train de couper une... Oh là là, c'est quoi Thierry ça?
12: Une tourte, apparemment à la pomme.
0: À la pomme, ah ben d'accord, on confirme, c'est une merveille.

0: viens, on va s'aimer, viens, on va flirter, viens, on va faire des affaires. Voilà, c'est le but de cette journée exceptionnelle de ce jeudi matin. Ici, nous sommes au marché Marcadieu, ici à Tarbes, et nous en sommes ravis.
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0: Alors vous avez peut-être raté beaucoup de choses ce matin. C'est vrai que nous étions avec Michel Noguet, adjoint en charge du commerce. On a parlé avec Bénédicte Friedberg, qui est responsable du service de commerce de la nouveauté, aussi des, surtout des enjeux, Vincent Brachet, qui est le président de Telmont-Tarbes. Et puis monsieur le maire aussi est là, est venu pour nous dire un petit bonjour. Pascal Claverie, bonjour. Alors
2: merci, un plaisir de vous retrouver.
0: Eh ben écoutez, c'est très sympa, mais c'est comme ça. Puisque je sais, je connais ce marché, c'est comme ça tous les jeudis.
2: Absolument, c'est le plus grand marché de Midi-Pyrénées. Plus de 300 commerçants viennent ici, il y a des échanges, mais vous savez, ça date de 1614. Hein. Les Bigourdans, les Aragonais faisaient ensemble du commerce des chevaux et des mules.
0: Oui,
2: et puis
0: oui.
2: Ensuite, ça s'est cristallisé, c'est-à-dire qu'à partir de 1880, eh bien, cette rue des Grands Fossés qui rejoignait cette place a vu la construction de cette jolie halle. Baltard, et qui a été rénovée par Gérard Trémège, parce qu'elle était en terre battue, hein. Mm-hmm. Cette halle, c'était en terre battue. Gérard Trémège a fait cette rénovation. Il nous laisse ça, il nous laisse des beaux chantiers qu'il a fait dans cette ville. La halle Brevent également. Voilà.
0: Alors, on se posait la question ce matin, puisque nous sommes à l'extérieur et que nous avons cette superbe fontaine. Elle s'appelle comment cette fontaine, du coup?
2: Les Quatre Vallées.
0: La fontaine des Quatre Vallées. Parce qu'il y en a qui nous disent, bah, c'est la fontaine, et on ne sait pas véritablement comment elle s'appelle.
2: Des
0: Quatre Vallées. Pascal Claverie, c'est un secret pour personne. Vous êtes le nouveau maire maintenant, depuis quelques semaines maintenant.
2: Oui.
0: Qu'est-ce que finalement vous vous dites? Bon, super, je vais faire avancer cet arbre. Vous vous dites, tiens, j'ai un tel poids sur les épaules que ça va pas être facile. Qu'est-ce que vous vous dites? Vous êtes partagé entre quoi et quoi au niveau de la réflexion?
2: Je dis que ça va pas être facile parce qu'on est dans un moment où il y a un déclinisme sur le plan commercial. Le rugby a déposé le bilan, le basket a disparu. Enfin, vraiment, on est dans un cycle, voilà. Mais ça me stimule. Ça me stimule.
0: Ouais.
2: Je suis très heureux du travail que je fais avec opiniâtreté. Je me suis fixé déjà des objectifs. Pour les premiers mois, rétablir la sécurité en ville. Alors, elle n'est pas partout, la sécurité, mais déjà à Place des Verdins, il y a une partie plus apaisée où les Tarbaises et les Tarbais ont envie de revenir. Les marginaux sont partis de la place. Il n'y a plus de deal. La police nationale a bien collaboré avec la police municipale. Et puis, on veut relancer le commerce.
0: C'est important. Hugo Bernat-Jusant, qui va être citoyen d'honneur très bientôt à Tarbes, a une question à vous poser d'ailleurs.
3: Excusez-moi. Ça passe par quoi justement de redynamiser le centre-ville? Par des animations? Par mettre en place des parkings gratuits pour faciliter la circulation?
2: Voilà, exactement. Le stationnement. Nous avons remis l'heure gratuite. Avant, il y avait 20 minutes, c'était compliqué. L'heure gratuite pour les parkings en surface. Et surtout, nous permettons aux commerçants du centre-ville d'offrir un ticket de 2 heures de stationnement gratuit dans les parkings Verdun, le parking Brevent, puis bientôt il y aura aussi un parking Place Marcadieu.
3: Est-ce que vous sentez une concurrence par rapport à d'autres marchés? On pense peut-être à la grosse ville à côté de vous, donc peut-être Pau, qui elle aussi a refait ses carreaux, refait ses halles. Vous sentez une concurrence par rapport à son marché ou pas?
2: Absolument, ils ont été très dynamiques. Ils ont consacré des sommes assez considérables, plus de 3 millions hein, pour relancer le commerce. Et ici, nous, on avait un budget de 130 000 euros, une pièce jaune. Donc, on doit se réveiller.
0: C'est pas le même budget, oui. C'est pas le même budget. Alors, vous dites, on fait comment? Alors, il faut avoir des idées, à défaut d'avoir un gros budget.
2: Ah non, mais d'abord, on va multiplier le budget par 3. Voilà, ce qu'il faut dire, c'est que on doit pouvoir retrouver une interaction en centre-ville avec des émissions qui attirent, pas des animations qui soient mièvres. Ça, c'est la première chose. Ensuite, nous changeons le format du samedi piéton. Le samedi piéton, il aura lieu les après-midi de 14h à 17h et ce sera un moment extrêmement festif. On voudrait revenir à l'époque où c'était plutôt les Palois qui venaient faire leurs courses à Tarbes parce qu'il y avait une interaction sociale qui était formidable. Je veux dire, on est en concurrence. concurrence. Non, on aime nos voisins.
3: Vous tirez vers le haut, quoi.
2: Je pense qu'on a été stimulés par tout ce qu'ils ont fait et on essaiera de faire au moins aussi bien.
0: Mais on voit beaucoup de Béarnais ici, hein, qui viennent d'ailleurs à ce marché de Tarbes. Merci en tout cas, Pascal Clavry, nouveau maire de Tarbes, de nous avoir accueillis avec autant de gentillesse ce matin.
2: C'est moi qui vous remercie.
0: Ouais, et c'était, on a passé un très très bon moment, mais c'est pas fini. Vous allez pouvoir peut-être jouer avec Isabelle Young et gagner peut-être des cadeaux. C'est bien pour le budget aussi. Et le bruit qui court qui arrive.
2: Merci.

0: Soleil, c'était Andrea Bocelli et Hélène Segarra, bien entendu.
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0: Si, si, le bruit qui court est à 280 €. Donc si vous reconnaissez le bruit, il va falloir monter un petit peu le son, parce que c'est vrai qu'on l'entend un petit peu faiblement. Montez le son et surtout appelez si vous avez un téléphone près de vous. 05 59 98 09 09. Vous nous appelez et à vous, peut-être le chèque de 280 €. Qu'est-ce que vous feriez avec ça, 280 €?
2: Je rachèterais les Hallmark à Dieu.
0: Oui, bah, il faut en rajouter un peu plus quand même.
2: Oui, allez, effectivement.
0: On réécoute ce bruit.
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0: Ah, quand je vous avais dit, hein. Ouais, ouais, ouais. 05 59 98 09 09. C'est ça aussi. Ici Béarn Bigorre pour cette journée exceptionnelle au marché de Marcadieu avec non seulement la musique, l'info, la bonne humeur et Isabelle Young et les cadeaux qui vont arriver. En attendant, voici France Gall.

0: musique avec France Galine, un certain Michel Berger aussi dans les cœurs, tiens.
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0: Oui. Si, si. Elle est cap de l'attraper, ce bruit qui court, et peut-être de gagner les 280 euros. On file à son retrouver Edith. Bonjour Edith.
3: Oui, bonjour.
0: Bonjour, j'espère que vous passez un bon moment avec nous.
3: Oui, bien sûr. J'écoute bon. Tous les matins.
0: Et que ça vous a donné envie de venir au marché Marcadieu, pas aujourd'hui peut-être, mais la semaine prochaine ou dans les prochains jours.
3: Oui, pourquoi pas.
0: Ah oui, vous serez
3: surtout
0: bien accueillis.
3: Si les parkings sont gratuits aussi le samedi, donc c'est bien.
0: Ah oui, il y a la navette gratuite en tout cas. Voilà.
4: Les parkings seront gratuits pour information le 6 juin, Edith, à l'occasion de samedi piéton.
3: D'accord.
0: Voilà, voilà donc, pour samedi bien. Piéton.
3: Entendu.
0: Bon, on réécoute quand même ce bruit qui court, écoutez bien.
3: Oui.
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0: Voilà, vous l'avez écouté. Et vous nous dites alors.
4: Ah, c'est pas Edith qui a raccroché. Je pensais que c'était.
3: Non,
4: c'était le téléphone d'Edith qui raccroche.
0: D'accord. Arrêtez, mais non, non, non. Allô, alors, vous nous proposez quoi?
3: Alors, moi, je pensais à un jeu de cartes que l'on mélange.
0: Un jeu de cartes que l'on mélange.
3: Oui, vous coupez la pile en deux et puis vous mettez les cartes en face et vous mélangez. Oui.
4: Ça dépend pour jouer à quoi, si c'est de la belote ou.
3: À la belote.
0: Ah, ah bah non,
4: ça passe pas.
0: Mais non, ça passe pas. Voilà,
3: ça passe
0: ça, Edith.
3: Pas.
0: Ah non, ça passe pas. Merci d'avoir joué avec nous. Et en tout cas, prochain rendez-vous avec notre jeu dans l'après-midi, forcément. Merci beaucoup.
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0: Isabelle, le grand jeu de 11h avec Isabelle Young qui est arrivée, qui est en forme, qui a pu se garer facilement. Bonjour Isabelle.
5: Bonjour à tous Eric, bonjour Eric, bonjour Hugo.
0: Bonjour.
5: Je me suis bien marrée parce que je vous ai entendu, j'étais dans mon auto. J'ai dit, ah, pour se garer, hein, Isabelle Young, ça va être... Bien, chaque fois que je viens à Tarbes, moi, je ne sais pas pourquoi, la dernière fois, eh bien, je m'étais garée de l'autre côté, là-bas, dans le petit quartier, là, je me suis garée derrière la place du Foirail. Et alors, là, il y avait deux énormes places non payantes. Et je suis arrivée comme une fleur.
4: Oui, sauf que vous ferez gaffe, Isabelle, vous êtes garée sous la halle Marcadieu, en plein milieu. Donc oui, il y a de la place, mais c'est pas le bon endroit.
0: C'est un problème.
5: Entre les tomates et les chocolats. Non, non, non.
4: Entre les étals. Bravo pour le créneau.
0: C'est la fourrière. Ah bah tiens, c'est la fourrière.
5: Avec les voitures, maintenant, le créneau. Bip, machin.
0: Bon, dites-moi, Isabelle, vous êtes là pour quoi, au fait?
5: Bah pour faire mes courses, en fait. J'ai venu faire mon marché. Ils m'ont dit, écoute... Vraiment, tu viens juste. Alors du coup, je dis, bah, je vais faire l'émission. Ils m'ont dit, bon, bah d'accord. Et en plus, alors on a des cartes cadeaux.
0: Oh.
5: Ah, attention. Hein.
0: Oui.
5: On en a 4 de 50 euros.
0: Ah d'accord. Oui, quand même.
5: Et il y aura 4 gagnants pour les 4 candidats. Donc soit ils jouent ici.
4: Ouais.
5: Et je vois que Thierry et notre chef Eric, on en trouvait des pelletés. Il y a la queue, c'est le dire. Et sinon, vous pourrez jouer aussi au 05 59 98 09 09. Voilà.
0: On vous laisse toute l'équipe. Vous avez vu,
5: oui,
0: une équipe de
5: choc. Bien, déjà, ah, ils me font signe. Ma cible préférée me fait signe que je dois mettre mon micro en face, qui est bien au bout de 42 ans et demi de travail. Je ne suis pas venue pour rien.
4: Il n'y a pas d'âge pour apprendre, Momo.
5: Non, mais bien. Ah,
0: bonne
5: très
0: émission,
5: bien, mon chéri.
0: Bonne émission, Isabelle.
5: Oui, vous aussi. Bon retour. Allez faire votre marché.
0: Je suis sur le retour, vous savez.
5: Je ne sais pas qui fait les infos, mais il y aura quelqu'un, de toute façon. C'est ça le plus. Il est quelle heure, là?
0: Il est 11h.
4: Oh,
5: la vache.
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5: Et c'est Sophie Péridieu pour l'info. Bonjour Sophie.
6: Bonjour Isabelle, bonjour à tous. La venue du pape Léon XIV à Lourdes, en Bigorre, donc, se précise. La conférence des évêques de France a expliqué hier dans un communiqué qu'une visite du pape est envisagée pour fin septembre, avec un passage à Paris et donc à Lourdes. Il y a des réunions en ce moment avec le pape pour programmer cette venue en France. La dernière visite d'un pape à Lourdes remonte à 2008 avec un déplacement officiel de Benoît XVI. Les douanes ont saisi plus de 250 kilos de cannabis en Vallée d'Ossau à la fin du mois dernier lors de deux saisies. Tout d'abord dans une voiture accidentée suite à une course-poursuite en direction de l'Espagne. 100 kilos de cannabis, personne à l'intérieur, le conducteur est toujours recherché. Et quelques jours plus tard, lors d'un contrôle aléatoire, une camionnette arrivant d'Espagne a été contrôlée. Le chien renifleur a détecté de la drogue sous la banquette arrière, 150 kilos de cannabis. La douane estime la valeur de la marchandise à plus de 2 millions d'euros. 3 blessés dans un accident de la circulation hier en fin d'après-midi à la Lonquette au carrefour avec la route de Bordeaux. Bordeaux. Trois voitures sont entrées en collision, la route a été coupée. Trois femmes de 14, 75 et 77 ans ont été transportées à l'hôpital de Pau. Une collégienne de 14 ans tuée hier matin dans un bourg de l'Aisne en Picardie. Le suspect du meurtre, un jeune homme de 23 ans, possiblement un ex-petit ami, a été arrêté. Une enquête a été ouverte pour assassinat. La SNCF maintient la date du 12 mai comme retour à la normale sur la ligne ferroviaire Pau-Dax, qui est impraticable depuis les intempéries de la semaine dernière. La pluie a en effet créé un affaissement des voies, interrompant la circulation totale des trains entre Pau-Dax et Pau et Bayonne. Les travaux sont en cours et devraient donc durer jusqu'au 12 mai. On y reviendra dans le journal de midi. Les étudiants et le personnel de l'université de Pau, Pays de la Dour, appelaient à la mobilisation à Pau ce midi contre les coupes budgétaires qui entraînent suppression de postes et suppression d'heures de formation. Ils protestent aussi contre la fermeture d'une licence professionnelle. Rendez-vous à 13h30 sur le campus de Pau. Et puis le football, et un an après, le PSG va vivre une deuxième finale de Ligue des Champions puisque les Parisiens ont éliminé hier le Bayern de Munich à l'Allianz Arena, 1-1, après le 5-4 de l'aller. But dès la troisième, mais hier, d'Ousmane Dembélé. Et la météo, c'est avec vous Isabelle Young, en direct de Tarbes, il fait beau.
2: Ah mais c'est incroyable, il fait un temps extraordinaire.
6: Il fait beau partout.
2: Il fait très bon, alors on est venu comme des oignons avec plusieurs couches, donc au fil des heures on enlève les couches et il fait très très bon. Jusqu'à 19 degrés cet après-midi à Tarbes, jusqu'à 20 du côté de Pau et de Navarinx. On va passer un très joli moment. Vous revenez à midi ?
6: Oui, pour le journal, à tout à l'heure.
2: Nous y serons, chère Sophie Péridieu, merci beaucoup.
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2: Allez, juste avant de jouer avec celles et ceux qui sont sur le marché Marcadu à Tarbes, ou vous, hein, au 05 59 98 09 09. Surtout que les quatre candidats vont gagner. Donc c'est prévu. Je vous explique tout après ça. Abba et Gimme Gimme.

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0: Nous sommes en direct du marché Marcadieu. Nous sommes à Tarbes pour la journée. Il y en a qui sont arrivés très très tôt ce matin. Et c'est une ville qui est sous le soleil aujourd'hui. On a beaucoup de chance. C'est une ville qu'on aime beaucoup. On a depuis très peu de temps un émetteur 104.8. Et chaque fois qu'on vient, on est super bien accueillis. On a reçu le nouveau maire de Tarbes, Pascal Clavery, qui est très très très sympa. Et on est content d'être sur ce coin de notre territoire. Et nous allons faire un jeu un petit peu différent. C'est-à-dire que là, on est sûr que sur les 4 candidats d'aujourd'hui, puisqu'on a changé les règles du grand jeu de 11h, eh bien, les 4 candidats gagneront à condition de marquer au moins 6 points. Ce qui va être assez facile. Alors, je demande à Pau, à la tour de contrôle, est-ce que je peux accueillir le candidat maintenant, Charles ? Hein ? Comme ça, on avance tranquillement, parce qu'on n'est pas très en avance quand même. Ou alors, on écoute Pierre Bachelet. Qu'est-ce que vous voulez faire ? Écoutez Pierre Bachelet ? Allez, on écoute Pierre Bachelet et on accueillera Jean-Marc, qui a une particularité. Je ne le regarde pas en face, je fais exprès. Il est hypnotiseur. À tout de suite, et il va jouer avec nous.

0: Pierre Basset sur ICI Béarn Bigorre. Et l'an 2001, c'était il y a trop longtemps.
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0: Le grand jeu de 11h, nous sommes place Marcadieu, au marché Marcadieu. Alors il y a le foirail qui est juste derrière, où là aussi il y a des camelots. Il y a plein. Mais arrêtez ! J'ai mon patron qui est en face de moi, j'ai l'impression d'être à l'école des fans. Il me regarde et il fait. Oui, place du foirail, Eric, je sais. Je connais Tarbes.
2: Il dit, bonjour Isabelle Durand.
0: Bonjour.
2: Il lui dit très discrètement, visiblement, il faut préciser, à Tarbes.
0: Mais laissez-moi finir ma phrase. À Tarbes, évidemment, la fréquence est le 104.8, comme tout le monde ne le sait pas. Bonjour Jean-Marc.
3: Bonjour Isabelle.
0: Moi, je suis très heureux de vous accueillir. Je vais vous présenter mon patron, comme ça, il va m'augmenter 3 fois sans s'en rendre compte, puisque vous êtes hypnotiseur. C'est incroyable.
3: Hypnothérapeute également, oui, tout à fait.
0: Vous ne m'hypnotisez pas.
3: Non, voilà. Hugo, par contre, je l'avais hypnotisé sur le plateau.
0: Et alors
3: plateau,
0: ben, et qu'est-ce qui s'était passé?
3: Il s'était passé qu'il était par terre. Pourtant, un grand bonhomme de. Comment tu fais?
4: Oui, alors.
0: Tu mesures
4: 1m87, 100 kilos, il m'a couché d'un pet. Voilà.
0: C'est rigolo. Bon, là, on n'est pas là pour hypnotiser qui que ce soit. On est là pour offrir des cadeaux. Chaque candidat qui marquera plus de 6 points avec un quiz à 3 points. Si vous n'avez pas la réponse, vous dites joker, vous marquez plus qu'un point. Mais normalement, ça devrait se faire. Si vous allez au-delà de 6 points, c'est sûr, vous aurez gagné les 5 cartes cadeaux de 10 euros. Alors, ces cadeaux, CADO, c'est-à-dire que vous pouvez aller après dans toutes les chaînes de magasins, parfumerie, vêtements, bricolage, de quoi vous faire plaisir. Vous pouvez les offrir aussi, tout est possible. Attention Jean-Marc, nous n'avons qu'une minute. On est d'accord? Chaque mot a un sens. Je suis en train de regarder. Vous habitez où, vous?
3: Tarbes.
0: À Tarbes, oui, alors ça va être du facile au facile. Vous êtes prêts?
3: Allons-y.
0: Allez, go. Dans quelle ville de Bigorre se situe le quartier de l'Arsenal?
3: Tarbes.
0: Quel est le nom de l'animateur de l'émission Secret d'Histoire sur France Télé et Voyage dans le Temps sur ICI Béarn Bigorre?
3: Joker.
0: Stéphane Bern ou Stéphane Collaro?
3: Stéphane Bern.
0: Quel animal dessine le Belge Philippe Gueluc, qui a 72 ans aujourd'hui? Dans quel pays s'est jouée hier la rencontre Bayern de Munich-PSG?
3: Joker, je sais trop.
0: Donc on est dans quel pays?
3: Oh, on est en Allemagne.
0: Bah alors, c'est moi qui vais vous hypnotiser.
3: Pardon.
0: Pouvez-vous me donner la signification de l'adjectif grognon?
3: Grognon, grincheux. Voilà, on n'est pas bien, on se le matin, on n'est pas bien.
0: Comment s'appellent les neveux de Picsou?
3: Allez, Joker.
0: Riri, Fifi, Loulou ou Titi,
3: ouais,
0: ou Rouge,
3: Riri, Fifi, Loulou.
0: Mais bien sûr, mais c'est votre enfance qui remonte. Ben voilà, c'est fini, dis donc la minute. C'est passé vachement vite. Oui, le quartier de l'Arsenal est à Tarbes. Ça nous fait 3 points. C'est un quartier maintenant très festif, incontournable. Vous y allez de temps en temps boire des coups?
3: Oui, je vais d'ailleurs voir un film au cinéma.
0: Voilà, c'est très très très sympa. Quel est le nom de l'animateur de l'émission Secret d'Histoire? Hier, c'était Madame de Staël. C'était très très intéressant. Et Stéphane Bern est tous les matins à 7h-3, à 8h-3, pardon, sur notre antenne. Ça s'appelle Voyage dans le Temps. Et là aussi, on apprend beaucoup de choses. C'est un garçon qu'on aime beaucoup. Philippe Gueluc a 72 ans aujourd'hui. Quel animal dessine-t-il? Le chat, vous m'avez trouvé ça sans problème. Dans quel pays s'est joué hier soir la rencontre Bayern de Munich-PSG? Là, je vous ai perdu. Ah. Mais vous avez fini par me dire Allemagne. Ça nous fait 3 points. Être grognon, à mon avis, vous n'êtes pas trop grognon dans la vie, vous. Hein. Vous cachez bien votre jeu, sinon. Mais je ne vous sens pas grognon. Ça nous fait 3 points. Comment s'appellent les 3 neveux de Picsou? Alors, en fait, vous cherchiez les Castor Junior. Et vous avez dit, ah oui, là vous auriez pu dire les Castors Juniors. J'aurais dit oui, hein, j'aurais dit oui. Mais la réponse était bien Riri, Fifi, Loulou et non Titi, Roro et Jojo. Alors, 3, 6, 9, 12, 13, 14. Est-ce que Maître Charles? Bon, ben 14 points, vous avez gagné, Jean-Marc, évidemment.
3: Ben, magnifique.
0: Ben, oui.
3: Je suis ravi, merci beaucoup.
0: Ben, merci à vous, vous avez fait au-delà de 6 points. Donc, c'est ceux qui nous écoutent. Vous pouvez aussi nous appeler au 05 59 98 09 09, à moins que nos camarades alpaguent une candidate ou un candidat qui pourrait venir jouer avec nous. Alors, le problème, c'est que le cadeau, c'est le chef qui l'a et il est parti. Jean-Marc, je vous remercie beaucoup.
3: Merci à vous.
0: Restez fidèles à notre radio qui s'appelle
3: ICI Béarn Bigorre.
0: Je vous embrasse, vous êtes un auditeur en or.
3: Merci, à bientôt.
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0: ce sera l'événement de cette année. Céline Dion qui vient chanter ici en France pour de longs concerts. Et puis, le pape qui vient à Lourdes, on a appris ça ce matin. On en reparlera bien sûr sur ici Béarn Bigorre. Si vous voulez jouer avec nous, même si vous n'êtes pas sur le marché Mercadieu à Tarbes, là où nous nous trouvons, vous nous écoutez peut-être sur le 104.8 ou sur d'autres fréquences d'ici Béarn Bigorre. Appelez-nous au 05 59 98 09 09. Exceptionnellement, si vous marquez à minima 6 points, vous gagnez 5 cartes cadeaux de 10 euros, ce qui fait 50 euros à les dépenser chez les plus grandes marques, dans les plus grands magasins, parfumeries, vêtements ou autres. On vous attend au standard si vous voulez, au 05 59 98 09 09. Et j'ai pour vous un questionnaire à 3 points avec une possibilité de joker. Là, c'est plus qu'un point, mais les 6 points seront vite marqués au compteur. À tout de suite.
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0: Allez, on y va. Voilà, vous m'avez envoyé Didier. Vous allez voir, c'est formé. Vous m'entendez, Didier, là? Vous prenez le micro? Vous nous dites bonjour.
4: Bonjour.
0: Qu'est-ce que vous faites dans la vie, Didier?
4: Tous les matins, je livre les journaux à Lourdes.
0: Ah, c'est pas vrai.
4: Tous les matins.
0: Vous avez entendu l'info ce matin?
4: Oui, tous les jours.
0: Et qui c'est qui vient bientôt à Lourdes?
4: Le pape.
0: Oui. Vous allez peut-être lui distribuer son journal du matin. On ne sait pas. On ne sait pas où il va loger. Alors, Didier, on a un jeu pour vous. J'ai des questions. D'accord?
4: Oui.
0: Si vous n'avez pas les réponses, pas d'affolement. Vous me dites joker. Je vous fais deux propositions. Si vous trouvez la bonne, c'est un point.
4: D'accord.
0: L'idée, c'est de marquer à minima 6 points.
4: Oui.
0: Ce qui va être jouable. Pour gagner 5 cartes cadeaux de 10 euros à dépenser où vous voulez.
4: D'accord.
0: Est-ce que le deal vous convient?
4: Oui, oui.
0: Est-ce que vous écoutez ici Béarn Bigorre?
4: Tous les jours.
0: Il y a intérêt. Vous êtes prêts?
4: Oui.
0: On y va, Didier. Quel est le nom exact de l'aéroport de Tarbes?
4: Tarbes, Saint-Lourdes. Tarbes-Pyrénées.
0: Comment les habitants de la ville voisine d'Ibos s'appellent-ils?
4: Et Ibossien.
0: Quel constructeur de voitures italiennes a pour logo un taureau? Si vous ne savez pas, vous pouvez me demander un joker, si vous ne savez pas.
4: Un taureau, oui, c'est joker.
0: Lamborghini ou Ferrari?
4: Lamborghini.
0: Quel est le nom de l'animateur de l'émission de France 2, un dimanche à la campagne?
4: Je ne sais pas.
0: Trini Lopez ou Frédéric Lopez?
4: Frédéric Lopez.
0: Oui, vous voyez que ça revient. Blanche-Neige est accompagnée par combien de nains? Blanche-Neige, elle est...
4: Oui. Je ne cache pas.
0: 9 nains ou 7 nains?
4: 7.
0: Bah, vous voyez que vous le savez. Quel animal est connu pour verser de fausses larmes? Le dromadaire ou le crocodile?
4: Dromadaire.
0: Non, c'est pas vrai. Quel est le... Non, ça non plus. Quel est... C'est trop tard. Les larmes de crocodile, Didier.
4: Ah bon, t'es pas.
0: Ça, vous ne l'aviez pas.
4: Non, c'est pas grave.
0: Mais non, mais vous avez 6 points de toute façon, donc tranquille. Quel est le nom exact de l'aéroport de Tarbes? Alors, elle m'a fait une... Mais c'est pas mal, hein. Mais son vrai nom, c'est Tarbes Lourdes Pyrénées maintenant. Et c'est vrai que ça s'est appelé à un moment donné Tarbes Saint et tout ça.
4: Oui.
0: Mais maintenant, c'est Tarbes Lourdes Pyrénées. Là, vous avez été très fort. Dis donc, Bernadette, tu vas faire moins de bruit avec ta charrette. Alors, comment les habitants de la ville voisine d'Ibos s'appellent-ils? Alors là, chapeau bas.
4: J'ai habité Ibos, c'est pour ça.
0: C'est vrai?
4: Oui.
0: Des Iboséens. Bravo, 3 points. Oui. Quel constructeur de voiture italienne a pour logo un taureau? C'est une voiture que nous n'aurons jamais, ni vous ni moi. D'abord parce que ça roule trop vite et ça use beaucoup trop d'essence. Un point, vous m'avez demandé. Frédéric Lopez pour un dimanche à la campagne. Je suis passée directement, je m'en suis pas servie de celle-là. Ça va bien. Oui, c'est Blanche-Neige, ça nous fait un point et ses étenins. Et 0 point pour le dromadaire. Vous savez, quelqu'un qui fait semblant de pleurer, on dit qu'il a des... des larmes de crocodile.
4: D'accord, mais là je saurai.
0: Bah non, vous le saurez absolument. Bah vous avez gagné, Didier.
4: Merci.
0: C'est génial, hein. Bon, je fais un gros bisou.
4: Bonne
0: Alors,
4: journée.
0: Ça peut être une partie de plaisir, mais il va passer.
4: Merci, bonne journée.
0: Il va passer au guichet. Bonne journée, Didier. Et il sait qu'il a gagné, donc voilà. Il est super content, mais lui, les IBC 1, et ben, il l'a su. Comme quoi, vous savez, la culture, on a chacun la sienne. Dans quelques instants, vous attend, si vous voulez, au 05 59 98 09 09. Nous sommes toujours place Marcadieu, sur cet incroyable marché à Tarbes. Il fait un soleil.

0: Police. Police Walking on the Moon. Sur Hubert Bigorre, en fait, tout simplement. Ah oui.
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0: Le grand jeu de 11h, il est un peu exceptionnel aujourd'hui puisqu'on fait gagner quasiment tout le monde. L'idée, c'est de marquer au moins 6 points, ce qui est assez jouable, c'est le moins qu'on puisse dire. On a eu Didier qui a gagné déjà, Jean-Marc qui a marqué 14 points, Didier de Tarbes qui a marqué 7 points. Et on a Josiane qui est avec nous. Bonjour Josiane.
2: Bonjour.
0: Sylvie, elle veut pas de micro, elle veut pas parler.
3: Mais si, mais j'aide Josie.
0: Ah d'accord, ok, d'accord. Vous allez partager après alors.
3: Ben oui.
0: Les 5 cartes cadeaux de 10 euros. Très bien. Et tous les jeudis, toutes les deux, vous venez faire votre marché.
2: C'est pas systématique.
0: Prenez, voilà, ça va faciliter tout le monde. Donc vous venez souvent faire vos
3: courses. Oui,
0: très bien.

0: J'ai déjà répondu à une question, donc j'ai déjà gagné.
1: Non. Je vais vous expliquer.
2: Comment ça se fait pas? Ça va rester 2 heures.
1: Ah oui, bon, non, mais 2 heures, on peut pas. Moi, faut que je rende, tout à midi après. Vous voyez, du programme. Il y a Valérie Damido après à midi. Vous voyez, donc je peux pas lui laisser. Sinon, je vais le faire. Donc. Alors, je vous explique. J'ai un questionnaire pour vous, d'accord? Si vous n'avez pas de réponse, vous me dites joker, je vous fais 2 propositions. Si vous trouvez la bonne, vous marquez 1 point.
2: D'accord. Okay.
1: Nous n'avons qu'une minute.
2: Okay.
1: Donc, il ne faut pas traîner à dire ah, attends, je le sais, là, là. On s'en fout. Vous dites joker, on va y arriver.
2: Allez.
1: À minima, il faut marquer 6 points, c'est faisable. Pour gagner 50 euros de carte cadeau.
2: On verra, c'est
1: ça vous va. Allez, les copines, on y va. À Tarbes, vous pouvez vous balader au jardin Massé. Mais oui. Quel est le métier de Placide Massé?
2: Bonne question. Alors, c'est toi la spécialiste, là.
0: Joker.
2: Moi, j'habite pas Tarbes.
1: Joker. Il était jardinier ou maire de Tarbes?
0: Maire de Tarbes.
1: De quelle couleur est le célèbre port de Bigorre?
2: Noir.
1: D'après une croyance populaire, si les garçons naissent dans les choux, où naissent les filles?
2: Dans les roses.
1: Mais oui, mes poulettes. Comment s'appelle la maman d'un têtard?
0: La grenouille.
1: T'es. Hein? Lequel des 3 pays du Maghreb, est le plus petit?
2: Oh.
0: Wow.
1: Maroc, Joker. Algérie ou Tunisie?
0: Maroc.
1: Comment s'appellent traditionnellement les bateaux qui promènent les touristes sur la Seine à Paris?
0: Les bateaux mouches.
2: Ouais.
1: Quel légume est appelé chicon dans le nord de la France? C'est la fin.
2: Dans le nord de la France, ouais. Les chicons.
0: Les endives,
2: oui.
1: Dis donc, ciboulette, vous avez arrêté de souffler maintenant. Hein.
2: C'est bien ciboulette.
1: De toute façon, vous aviez largement les points, les filles. Alors là, vous m'avez déçu.
2: Oui,
1: vous m'avez déçu. Alors, c'est bien, regarde. Vous m'avez déçu. Dommage qu'on fasse pas de télé, des fois.
0: Placide Massé.
1: Non, mais oui, Placide Massé est botaniste.
0: Oui, botaniste.
1: Botaniste jardinier de la Reine, oui. Qui a cédé son jardin à la ville de Tarbes.
2: Tu habites en face, quand même, hein?
1: Oh,
2: en plus.
1: C'est pas vrai.
2: C'est une honte.
1: Vous aurez que 10 euros hein, sur les 50.
0: Oh, non,
1: elle
0: non,
1: va
0: non.
1: tout garder pour elle, votre pote. Hein. De quelle couleur est le célèbre port de Bigorre? Alors là, j'ai vu Josiane se déconfire. Heureusement, vous étiez là, mais Sylvie, noire. D'après une
2: C'est moi qui l'ai dit, noir.
1: Noir, c'est vous qui l'avez dit?
2: Ah oui.
1: Je crois que c'était...
2: Non.
1: D'après une croyance populaire, si les garçons naissent dans les choux, les filles naissent dans les roses, bien sûr. Comment s'appelle la maman d'un têtard? Mais oui, une grenouille, 3 points, bien sûr. Lequel des 3 pays du Maghreb est le plus petit? C'est la Tunisie, madame. Comment s'appellent traditionnellement les bateaux qui promènent les touristes sur la Seine à Paris? Les bateaux mouches. Tellement romantique. 3, 6, 9, 12. Bah, 12 points, donc.
2: La vie est belle, hein?
1: Bah, bien sûr. Voilà. Vous allez pouvoir aller faire du shopping maintenant.
2: C'est ça.
1: En plus, on les a sur nous. Enfin, sur lui. Enfin, c'est le monsieur qui les a.
2: Lui. D'accord.
1: Je peux les avoir en main juste pour.
3: Non, il ne va pas les rendre.
2: Il ne veut pas.
1: Si, je vais les rendre. Cadeau, CADO. Et il y a plein. Non, mais c'est pour lui montrer. Arrête. Vous allez faire votre shopping. Il y a plein de marques différentes.
2: D'accord.
1: Du sport, regardez. Je ne peux pas dire les pubs parce que je vais me faire engueuler.
2: Voilà
1: madame. Voilà.
0: Merci
1: beaucoup. Et vous nous écoutez sur quelle fréquence ici à Tarbes?
2: Ah, j'écoute pas moi.
1: Bon alors, on récupère les sous. Alors c'est 104.8 et c'est ici Béarn-Bigorre. Voilà. Je vous donne. Ah Béarn aussi. Ah monsieur.
0: C'est pas normal.
1: Mais c'est pareil. On était là avant vous. Je vous fais des gros bisous mes poulettes. Bon marché, bonne journée, à bientôt et bravo.
2: Merci.
1: Et bravo. Alors je pense que cette fois on va vraiment prendre quelqu'un. Qui a appelé au 05 59 98 09 09 parce qu'il y a beaucoup de monde. Musique d'abord, cher Charles. Voici Vianney. Allez, Communards, pardon. Mais si vous changez tout dans mon dos, voilà. Alors je vous explique, Charles est réalisateur, il est à Pau dans nos studios. Et comme on ne se voit pas, parfois c'est un peu compliqué. Merci Charles, voici les Communards. You are my world. 4 minutes 20, c'est très très long. Ah non, c'est bien, on pourra jouer après, on a encore du temps. D'ici midi, en direct de la place Marcadieu à Tarbes.

0: Are My World, tu es mon monde, c'est les Communards sur ici. Béarn Bigorre, dans une poignée de secondes, nous allons jouer avec Marie-Pierre qui nous a appelé de Housse.
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0: Oui, nous sommes depuis la place Marcadieu avec cette halle juste derrière nous. Il y a des producteurs incroyables. J'ai même vu un producteur qui avait encore... Alors là, les filles qui sont avec nous, Tiffaine et Cibolle, qu'est-ce qu'elle a vu qu'on n'a pas vu ? Il y avait un monsieur qui avait encore des girolles. C'est, alors, pas beaucoup, hein, pas à la tonne. Bonjour Marie-Pierre.
4: Et bonjour.
0: Comment allez-vous à Housse ?
4: Ça va, avec le soleil.
0: Bon, où est-ce que vous allez faire votre marché, vous ?
4: À Hydron.
0: À Hydron, oui, c'est le plus près pour vous, hein ?
4: Oui, oui, oui.
0: C'est quel jour le marché d'Hydron ?
4: Samedi matin.
0: Bon, ben voilà, donc vous y serez dans deux jours. Et il fait très beau, mais une fois, si vous avez l'occasion, venez jusqu'à Tarbes, à la halle Marcadieu, c'est le jeudi, c'est vraiment génial. Puis il y a plein de camelots tout autour, c'est très, très, très sympa. Marie-Pierre, des enfants, des maris, des ex-maris, comment ça marche chez vous ?
4: Un mari, des enfants, un enfant, oui.
0: Ah, c'est bien, quel âge a votre enfant ?
4: 43 ans.
0: Ah oui, c'est un grand enfant.
4: Oui.
0: Bon, Marie-Pierre, vous jouez toute seule ou il y a quelqu'un avec vous ?
4: Ah non, je suis toute seule.
0: Toute seule. Alors aujourd'hui, c'est un peu exceptionnel. La direction a décidé de reculer devant aucun moyen, c'est le moins qu'on puisse dire, puisqu'il faut marquer à minima 6 points, ce qui va être assez facile. C'est un questionnaire à 3 points. Si vous ne savez pas, vous me dites joker, d'accord ? Oui. Je vous fais deux propositions, vous avez la bonne réponse, c'est plus qu'un point. Et nous n'avons que vous et moi qu'une seule minute pour vous offrir, je l'espère, 5 cartes cadeaux de 10 euros, ça fait 50 en tout, et vous irez dépenser dans les plus grandes enseignes de France et de Navarre. Est-ce que ça vous va ?
4: Ça me va.
0: Alors on y va, vous êtes prête ?
4: Oui.
0: On y va. De quelle ville de Bigorre est originaire le maréchal Foch ?
4: Tarbes.
0: À quelle corporation est consacré le musée Jean-Marie Dereux ? À Tarbes.
4: Joker.
0: Les pompiers ou les cavaliers ?
4: Les cavaliers.
0: Quel est... Quel produit vient de faire interdire en France Yoko Ono, la femme de John Lennon ?
4: Joker.
0: De la limonade ou de la bière John Lemon ?
4: La bière.
0: Qui sont Saint-Servé, Saint-Pancras et Saint-Mamé ?
4: Joker.
0: Les seins de glace ou une bande de potes ?
4: Les seins de glace.
0: Quel terme japonais est utilisé dans les arts martiaux pour marquer les différents niveaux d'expérience ?
4: Joker.
0: Matcha ou Dan ?
4: Dan.
0: Ouf ! On a eu chaud, hein ? On a eu chaud sur le gong, hein, comme dit notre Charles, qui est dans le studio à la réalisation. Dans quelle ville de Bigorre est de quelle ville de Bigorre est originaire le maréchal Foch ? Oui, Tarbes, ça nous en
5: non,
0: fait...
5: Non, c'est une mauvaise... Ah non, c'est faux. Non, en fait, Isabelle, je viens de faire les comptes, il n'y a plus d'argent. Donc, elle a perdu.
0: Ah, mais n'importe quoi, elle a gagné. Arrêtez, Eric ! Non, mais franchement... C'est notre patron, alors, voyez. Et Marie-Pierre, il n'est pas gentil, vous avez noté.
5: Désolé, Marie-Pierre.
0: Donc, le maréchal Foch, c'est bien de Tarbes, ça nous fait 3 points. Alors, ce n'est pas les cavaliers, et c'est vrai qu'on aurait pu y penser avec le haras de Tarbes, qui est si beau, venez le voir, c'est un lieu tout à fait incroyable. Il y aura Equestria, d'ailleurs, au mois de juillet.
5: Nous sommes partenaires,
0: hein. Bien entendu. Et vous pourrez aussi visiter ce lieu incroyable. Non, le musée Jean-Marie Dereux à Tarbes, c'est les pompiers.
4: Ah bon.
0: Alors si vous avez des enfants ou des petits-enfants qui adorent les camions de pompiers, c'est là qu'il faut aller. C'est incroyable. Il y a des pompes des années 20, enfin il y a des choses.
5: C'est dans le quartier de l'Arsenal.
0: Ah, c'est génial.
5: Et c'est un très très joli musée avec effectivement plein de gros véhicules et ça fait plaisir aux petits comme aux grands.
0: Bah oui, c'est vraiment génial. Quel produit vient de faire interdire en France Yoko Ono, la femme de John Lennon? Oui, de la bière, bravo, un point. Qui sont Saint-Servé, Saint-Pancras et Saint-Mamet? Je pensais que vous sauriez, vous avez un jardin, vous, Marie-Pierre?
4: Oui, je le savais, mais...
0: Mais oui, mais je comprends, mais on est à la radio, tout ça. Donc, oui. C'est pas une bande de potes, hein, c'est bien les Saints de glace. 11, 12, 13 mai, tout le monde à l'abri. Si ça se trouve, oui. il fera beau, parce que parfois ça se décale, hein, c'est pas forcément à date fixe. Quel terme japonais est utilisé dans les arts martiaux pour marquer les différents niveaux d'expérience? Ben oui, vous m'avez demandé un joker, Dan, ça fait un petit point. Et trois points. Hein. 3 points et 3 points, ça fait 6 points. Vous avez gagné, Marie-Pierre.
4: Ben, limite.
0: Non, bien, 6 points.
5: Parfait, bravo.
0: Parfait, limite, c'était 5, vous voyez, par exemple.
4: Oui.
0: 6 points, c'est bon. Ben, on est très heureux de vous offrir ces 5 cartes cadeaux de 10 euros, donc ça fait 50 balles quand même, à les dépenser dans les plus grandes enseignes. Hein. Là, vous iriez vous acheter quoi, là, maintenant là?
4: Un maillot de bain.
0: Ah ouais, très bien. Alors vous aurez que le bas, à mon avis, avec 50 balles, parce qu'il y a des maillots de bain assez chers, ou le haut. Alors après vous voyez. Vous allez nager, vous aimez ça, l'eau?
4: Oui, j'y vais nager.
0: Ah, moi aussi j'adore, j'ai besoin. Oui. Chère Marie-Pierre, rappelez-nous quelle est votre radio préférée, j'avais oublié de vous demander.
4: Ici Béarn Bigorre.
0: Mais vous êtes une choupette, je vous garde. Je vous fais de gros baisers et je vous dis à bientôt. Vous viendrez chercher les cartes. Alors ne vous précipitez pas parce qu'elles sont là pour l'instant, elles sont à Tarbes. Cet après-midi,
5: elles seront à Pau. Ouais.
0: Elles seront à Pau, elles seront rentrées dans nos locaux. Je vous fais de gros baisers, je vous dis à bientôt.
4: Ok, à bientôt.
0: Bravo Marie-Pierre. Alors demain, retour dans les studios. Et là, il va falloir marquer le maximum de points. Mais là aussi, il y aura 4 candidats et un seul gagnant. Peut-être comme ces jours fériés, on fera des points qui comptent double. Ça me plaît bien, cette idée-là. Mais on s'en reparlera. Ouais,
5: alors, vous savez, Isabelle, vous avez bien compris que j'étais pas là demain, c'est ça?
0: Ah bon?
5: Ah, d'accord.
0: Ah bon, d'accord. Bon,
5: allez, vous avez le droit de faire ce que vous voulez demain.
0: Ah, oh là là là là, ne me dites pas ça. Tout est possible. Un peu de musique, et puis évidemment, après, on se retrouve pour le journal de midi. Voici Jack, et dans Jack et Carla, et ça s'appelle À qui le tour?

0: À qui le tour? C'est Jack et Carla sur ICI Berne Bigorre avec une matinée exceptionnelle depuis Tarbes, depuis cette place Marcadieu avec cette halle incroyable. Et je, mon patron qui est en face de moi, Eric Benter, je sens que ça va. Comme vous êtes chez vous, évidemment, vous avez envie de
1: mais dire. Mais ICI Berne Bigorre est chez vous et chez nous.
0: Oui, mais vous êtes chez vous.
1: Alors moi, j'avoue du qu'effectivement, coup, j'habite
0: c'est votre
1: à côté.
0: Enfance, tout ça.
1: Oui, j'ai couru ici tout petit.
0: Voilà.
1: Alors avec ma grand-mère, on est plutôt à la halle Brauban, c'est vrai, avec
0: de l'autre côté,
1: quelques commerçants.
0: Ouais.
1: Qui y sont encore. Je vous conseille notamment d'aller voir les filles escalières.
0: Qu'est-ce
1: pour avoir du
0: vendent?
1: Bon poulet.
0: Ah.
1: Vous passez toujours un bon moment.
0: Bon, ici, on est pas mal. On est coincé entre Riyad, qui est d'origine syrienne,
1: ouais,
0: qui fait des choses extraordinaires, et à gauche, c'est un traiteur coréen.
1: Ouais.
0: Et tout le monde m'a dit, faut que tu y ailles, c'est vachement bon. Mais il y a aussi, évidemment, les producteurs, les bonnes choses. On va remercier Jean-Marc de Tarbes, qui a joué avec nous et qui a gagné, qui était en direct avec nous ici. Didier de Tarbes, qui a joué avec nous et qui a gagné. Josiane et Sylvie, qui nous ont bien fait marrer. Josiane d'Oreillan et Sylvie de Tarbes. Et puis là, Marie-Pierre Douce, qui a gagné depuis chez elle. Avec son téléphone et donc vous avez mis les moyens pour aujourd'hui, vous, hein.
1: Absolument, et je voudrais en profiter pour remercier d'abord toutes les équipes d'ICI Berne Bigorre qui se sont mobilisées ici sur place. Lucas de Rodoni-Benet très tôt ce matin.
0: C'est bien que vous dites ça parce que moi je ne sais toujours pas le dire. Mais Lucas, je vous embrasse quand même.
1: C'est pour ça que je suis chef, Isabelle.
0: Merci beaucoup.
1: Marthe Moreau, également Tiffany Vital à la réalisation, Charles Willem qui est au studio à Pau, Kylian Akar ce matin en matinale aux côtés de Citain Lafontaine et Shannon Marini, Thierry Hébert qui nous a installé tout ça ici, également Hugo Bernard-Juzan, Eric Doreau, merci à vous également Isabelle Jung,
0: merci
1: d'être venue,
0: tard,
1: et puis toutes les
0: bien.
1: Équipes aussi du marché, du service commerce de la mairie de Tarbes qui nous ont permis de prendre un peu de place, de faire du bruit, et puis de venir vous rencontrer ici, on le fera ici Berne Bigorre chez vous, à Tarbes, mais l'idée c'est qu'on aille un peu partout en Berne, en Bigorre très régulièrement pour venir vous rencontrer, qu'on passe un moment ensemble.
0: Voilà, et on a rencontré le nouveau maire Pascal Clavry qui est super sympa. Eric, je vous embrasse, je vous dis pas à demain, puisque vous ne
1: c'est
0: travaillez
1: férié,
0: pas.
1: Je travaille pas.
0: Vous avez bien raison, à lundi alors.
1: À lundi, je ferai du vélo sur Tarbes.
0: C'est bien, profitez. À tout de suite.
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0: Monsieur Rod Stewart, I think I'm sexy. Il a été d'ailleurs, à un moment, il a eu le titre de l'homme le plus sexy du monde, ni plus ni moins, mais c'était il y a très, très longtemps. Merci à tous ceux qui nous ont accompagnés pour cette belle aventure, cette belle émission ici, Place Marcadieu à Tarbes, avec ce grand soleil. Et dans l'équipe, Eric Bétard, il a oublié Jérémy Delisle. Alors, on va lui dire merci aussi au responsable technique d'IC Bernigor. Nous, on se retrouve évidemment demain à partir de 11h pour jouer avec vous et vous offrir plein, plein, plein, plein de cadeaux.
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0: Eh bien, le temps d'une respiration. Il est midi pile. L'info, c'est Sophie Péridieu. Bonjour Sophie.
2: Bonjour. La SNCF maintient la date du 12 mai comme celle du retour à la normale sur la ligne ferroviaire Pau-Dax, qui est impraticable, vous le savez, depuis les intempéries de la semaine dernière. La pluie a créé un affaissement des voies à Castetis, interrompant la circulation totale des trains entre Pau et Dax, donc, et Pau et Bayonne. Les travaux sont en cours. Et évidemment, ceux qui prennent le train depuis Pau pour aller, par exemple, à Bordeaux, voire Paris, doivent s'organiser. Il leur faut rejoindre Dax en covoiturage ou en car, des cars de remplacement mis en place par la SNCF. Et Gabin Grulet, vous avez tenté ce matin, on vous a entendu, ce trajet, et vous avez constaté que ces cars de remplacement ne rencontraient pas vraiment un grand succès.
3: Oui, personne n'est monté dans le car de 6h47 en gare de Pau et 2h plus tard à la gare de Dax. Une seule voyageuse descend. Certains habitués de la ligne de TER m'expliquent, les cars ne sont pas aux bons horaires ou sont trop longs, 2h au lieu de 50 minutes. Et puis, ils sont réservés aux abonnés ou à ceux qui ont déjà acheter leur billet. Beaucoup utilisent plutôt la voiture. Sur le quai d'un train en direction de Paris, on me dit c'est une galère, c'est plus cher avec la voiture, surtout en ce moment. Reza, lui, est agacé. Cet habitant d'Oloron s'est réveillé à 5h du matin pour emmener sa femme à Dax.
4: C'est pénible, c'est-à-dire que moi je perds une demi-journée. Moi je suis à la retraite, mais j'avais mon ami que sa femme travaillait, il emmenait mon ami à la gare, ça fait une demi-journée. 2h plus 2h, c'est énorme. Hein. Le cas, on s'est renseigné au guichet, on nous indique que les SNCF ne pouvaient pas assumer amener tous les voyageurs jusqu'à Dax. Donc je pense que tout le monde a fait la même chose et ils sont débrouillés comme ils ont pu.
3: Et même le chauffeur du car était surpris ce matin de conduire à vide. Il défend quand même la mise en place de ces lignes, dit que la SNCF fait le plus d'efforts possible sur la durée du trajet. Il répond évidemment, c'est plus long. Le train n'a pas de feu rouge en ville ni de bouchon.
2: Mais donc, il faut profiter de ces cars de remplacement tant qu'il y en a, effectivement.
3: Exactement, jusqu'au 12 mai.
2: Jusqu'au 12 mai, en tout cas, la date est maintenue pour la reprise du trafic SNCF. Cet accident de la circulation ce matin vers 7h à Luc de Béarn, un cycliste de 24 ans a été blessé. Il y a eu collision avec une voiture sur la départementale 2 à une intersection. Il souffre d'un traumatisme crânien et d'une fracture du fémur. Il a été hospitalisé à Oloron. Et puis en Bigorre, près de Vic, à Pujoux, un jeune de 18 ans a été lui blessé. Également, sa voiture a percuté un platane vers 5h. Il a dû être désincarcéré et transporté à l'hôpital de Tarbes. Plus de 250 kilos de cannabis découverts par les douanes de Pau en vallée d'Ossau. C'est assez rare. C'était lors de 2 saisies à la fin du mois dernier. Tout d'abord dans une voiture accidentée suite à une course-poursuite en direction de l'Espagne. 100 kilos de cannabis retrouvé, mais personne à l'intérieur de la voiture. Le conducteur est toujours recherché. Et puis 5 jours plus tard, cette fois, lors d'un contrôle aléatoire, les douaniers ont arrêté une camionnette arrivant d'Espagne et le chien renifleur a détecté la drogue sous la banquette arrière. 150 kilos de cannabis. La douane qui estime la valeur de cette marchandise à plus de 2 millions d'euros. Vous retrouvez les détails sur ici.fr.
0: Et puis tout à fait autre chose, le pic du Midi de Bigorre et son observatoire sont en lice pour le monument préféré des Français.
2: Et oui, les votes sont ouverts jusqu'au 22 mai et en Occitanie, il faudra choisir entre le viaduc de Millau et donc le pic du Midi. L'an dernier, le pic du Midi de Bigorre s'était arrêté à cette étape et n'avait pas été retenu pour le concours. Mais cette fois, Daniel Soucaz, le directeur général du pic, y croit.
5: On était un peu en retard, je pense, parce qu'on n'avait pas du tout communiqué là-dessus. Et là, on s'est mieux préparé pour effectivement avoir un maximum de votes et déjà passer cette marche de l'Occitanie, donc face au viaduc de Millau. On y croit et pour nous, c'est quand même assez important, quoi. Et puis dans le Béarn, ne nous oubliez pas, vous avez votre pic du Midi, mais bon, ils sont quand même assez différents. Mais on aime le vôtre et aimer le nôtre.
2: Le directeur général du Pic du Midi, Daniel Soukaz, invité d'ici, Bern Bigorre, ce matin. Interview en longueur à retrouver sur ici.fr, là aussi. Et vous pouvez voter, je dirais même vous devez voter, sur le site de France TV jusqu'au 22 mai pour donc le Pic du Midi de Bigorre. Et toujours en Bigorre, eh bien la venue du pape Léon XIV se précise. La conférence des évêques de France a en effet expliqué hier dans un communiqué qu'une visite du pape est envisagée pour fin septembre avec un passage à Paris et à Lourdes. Il y a d'ailleurs des réunions pour en ce moment avec l'équipe du Vatican pour programmer cette venue fin septembre. La dernière visite d'un pape à Lourdes remonte à 2008 avec un déplacement officiel de Benoît XVI. On fait un point sur la météo. Le soleil brille, Isabelle Huong, à Tarbes comme à Pau.
6: Exactement, il fait très beau. Attention, nous sommes en vigilance jaune pour le phénomène orage. Et vous souvenez ce que je vous ai dit? Ah oui, bah, je sais rien. C'est la dernière fois, il y a eu de la grêle et ça a bien pété. Il y a des jardins qui ont beaucoup souffert. Donc vous allez voir, ça va se couvrir tout doucement, tranquillement, mais ce sera plutôt pour ce soir. Les orages sont possibles avec 18 à 21 degrés. Donc c'est quand même pas mal pour tout ça. Il est midi 5, dites donc.
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8: Bonjour la France, j'espère que tu vas bien. La France, comment ça va Éric Bastien?
9: Ça va bien quand je vois Valérie, ça va toujours bien.
8: Oh là là là là. Alors je vous rappelle que toute la semaine, les candidats s'affrontent pour gagner la finale de demain. Nous sommes jeudi.
9: Oui, nous sommes jeudi, vous en avez combien?
8: J'ai 3 candidats, ce qui veut dire qu'aujourd'hui c'est la dernière chance.
9: Voilà. Oui, j'ai compris. Oui.
8: Alors je rappelle le premier prix, c'est un séjour pour 4 personnes à Fourin. Alors, vous connaissez tous le Fort Boyard, on connaît tous, c'est notre petit... Ah, c'est notre petit moment quand on arrive toutes ces épreuves. Alors, le problème, c'est qu'aujourd'hui, le temps et la mer ont fragilisé notre fort. Il est désormais menacé. Alors, pour éviter que le fort s'effondre, eh bien, il y a des travaux de protection qui doivent être engagés. Et il y a un appel aux dons qui est lancé sur fondation-patrimoine.org pour préserver notre petit fort, chéri, et que le père Foura puisse continuer à monter dans la vigie.
9: Bien évidemment.
8: Donc du coup, comme votre radio ici est très attachée à Fort Boyard, on fait gagner un superbe séjour pour 4 personnes à Foura. Bien évidemment, vous aurez une croisière avec la compagnie Interil pour voir au loin si le père Foura vous fait des signes.
9: On s'approche près, hein, d'ailleurs.
8: On s'approche très près, ouais, effectivement. Ouais. Vous allez dormir au camping Le Cadoré, et puis vous dînerez au restaurant Le 31 à Foura. Donc c'est quand même pas mal. Hein
9: surtout c'est que... forcément bien, attendez.
8: Et Willy Rovelli sera samedi c'est entre 12h et 13h en direct de Foura. Donc on est 100% Fort Boyard.
9: On est 100% Fort Boyard.
8: Si on ne gagne pas ça, what is the deuxième prix?
9: Bah, Malongo est toujours à l'honneur, évidemment. Malongo qui est très ami avec le père Foura.
8: Bien sûr.
10: Bonjour. Une énigme par jour.
8: Ah,
10: mon Valérie.
8: Oh là là.
10: Mon premier. Et la caisse d'allocation familiale.
8: La CAF?
10: Oui.
8: Ah.
10: Mon deuxième est une hésitation dans la langue française. CAFE,
8: oui.
10: Vous l'avez.
8: CAFE, ouais.
10: Mon troisième est une expression à compléter. Un vaut mieux que deux, tu l'auras.
8: Tiens.
10: Un tien
8: vaut mieux que deux, tu l'auras.
10: C'était le mot tiers que je voulais mettre. Oh, je suis gâteux.
8: Bon, allez.
10: Mon tout est un cadeau extraordinaire. Je suis une cafetière. Bon, c'est pas réussi, je
8: allez,
10: me suis gouré.
8: Allez, machine à café, 32 objets, 6 verres en verre.
9: Mais bien sûr.
8: Et je dis encore pardon au père Foura que j'embrasse très fort et que j'aime. Allez, on rejoint tout de suite Didier et Marilyn, nos deux candidats du jour. Comment ça va, les
11: bonjour.
8: Amis
11: ça
8: bonjour.
11: Va, ça va bonjour.
8: Alors, est-ce que Didier, tu es en forme?
11: Bon, ça va.
8: Alors, tu habites dans la Somme, à Franleu.
11: Oui.
8: Tu as 71 ans.
11: Oui.
8: Quel bel âge. Tu es marié à Maryse.
11: C'est ça.
8: Et tu as 2 enfants. Comment s'appellent tes enfants?
11: Alors, j'ai une fille qui s'appelle Isabelle et un garçon qui s'appelle Sébastien.
8: Et tu es papy?
11: Oui. 4 petits-enfants.
8: Oh, po. Ça t'occupe bien, ça, hein, parce que t'es retraité.
11: Tout à fait, oui.
8: Oui, mais tu dois bien t'occuper des petits.
11: Ben oui, pas mal, oui. Surtout pendant les vacances.
8: Ah là là là là. Bah oui, ça, c'est le truc. Alors, tu es retraité, mais comme je l'ai dit, mais avant, tu étais technicien en secteur industriel. Toute ta carrière, t'as fait ça, c'est ça?
11: Oui, toute ma carrière, dans différentes branches, dans le textile, dans les accessoires de vélo et dans la serrurerie.
8: Oh, bah dis donc, ouais. T'as beaucoup bougé, dis donc, quand même.
9: Manpower.
8: Hein. Manpower. Bah,
11: j'ai pas fait d'intérim.
8: Alors, tu fais de la marche tous les jours. Ça, c'est ton
11: pratiquement,
8: truc.
11: Pratiquement, oui.
8: Alors, tu te balades où?
11: Ben, beaucoup dans le village, et puis aux alentours, quand on va faire des courses ou autre.
8: Ah, t'aimes bien marcher. T'aimes bien jardiner.
11: Ah oui, ça, c'est ma passion, oui. C'est une de mes passions.
8: Il paraît que t'as un très joli potager, et qu'en ce moment, ça sème.
11: Ben oui, ça sème, oui. Ça sème un peu de tout, quoi. Pommes de terre, carottes, radis, navets, poireaux.
8: Eh ben, ça va bien manger de la bonne soupe cet hiver, ça.
11: Exactement.
8: Et voilà. Alors, on va tout de suite marquer le premier point avec la première question, vrai ou faux. Écoute bien.
11: Oui.
8: Ah.
9: Oula.
8: Ah là là. Oui, nous partons en Allemagne. Nous allons parler de l'Allemagne.
9: Oh, c'est un voyage, cette émission.
8: C'est un voyage. Écoute bien. Dans un village allemand dénommé Fugerei, je ne sais pas comment on dit, je ne parle pas allemand, Fugerei, F-U-G-E-R-E-I-T-R-E-M-A. Eh bien, figure-toi que dans ce village allemand, le loyer n'a pas augmenté depuis 1521. Est-ce que c'est vrai ou faux? Top chrono, 5 secondes.
11: Je dirais vrai.
8: Eh bien, c'est une bonne réponse. Le village a été fondé en 1521 par le banquier Jacob Fugger et c'est la plus ancienne cité sociale au monde et les habitants payent toujours 1 euro par an. Et voilà, donc j'ai envie de dire bravo monsieur Fugger.
9: Je ne savais pas quoi faire ce week-end, eh bien je vais préparer mon déménagement, évidemment. Marilyn, t'es pas loin de l'Allemagne toi en plus, si tu veux payer 1 euro par an, t'es en Alsace. Bonjour Marilyn.
12: Bonjour Eric.
9: Bonjour, bienvenue. Tu habites à Haguenau, c'est dans le Bas-Rhin. Je ne donne pas ton âge parce que ça ne se fait pas pour une femme. Et...
12: Ah, ouais. D'accord.
9: Mais non, ça ne se dit pas. Voilà, galanterie.
12: Non, d'accord.
9: Tu es marié à qui?
12: Alain.
9: Alain, ça fait combien de temps que tu es avec Alain?
12: 45 ans.
9: 45 ans. Je dis tu, hein, Marilyn, hein, on se dit tu, hein, aujourd'hui.
12: Oui,
9: bien sûr. Tu as 2 enfants, alors c'est des grands, parce que voilà.
12: Oui, 43 ans.
9: 43,
12: Alexandrine et Benjamin, 33.
9: Tout le monde a bien réussi? Qu'est-ce qu'ils font dans la vie comme métier, tes enfants?
12: Oui, elle a bien réussi, elle est RH, la fille, et le garçon, il est en Suisse, il veut travailler dans la banque.
9: Tiens donc, Suisse dans la banque. Voilà. Eh ben, c'est bien. Et puis, il y a quelqu'un qui a fait un enfant, hein, parce que t'as un petit-fils.
12: Oui, c'est Alexandrine qui a eu Lilian, qui a 9 ans.
9: Oh, t'es mamie comment, toi, hein? Comment tu te définis comme mamie?
12: Oh, il me dit que je suis la plus gentille du monde. Alors.
9: Oh, t'es trop mignon, c'est trop chou.
12: C'est trop bien.
9: Trop mignon. T'as travaillé toute ta vie au guichet de la sécurité sociale. Ça va, t'as apprécié ce métier? T'as des bons souvenirs?
12: Oui. Sur Denain, oui, dans le Nord.
9: Ben oui.
12: Il y a 3 ans seulement qu'on est parti du Nord.
9: Bien sûr. Et puis avant, t'étais dans la métallurgie, alors que petite, tu voulais taper à la machine. Et voilà, tu voulais être secrétaire.
8: Comme ma maman.
9: Comme ta maman. Marilyn, sois la bienvenue dans Outaquet. On va tenter de marquer un premier point. Je suis ravi que tu fasses partie de l'équipe. N'oublie pas, de l'équipe. De The Team. Oui, non, c'est
8: Marilyn,
9: c'est ma dernière chance.
8: Ouais, voilà, t'es sa dernière chance surtout.
9: Je veux dire, encore une fois, il faudrait peut-être me rappeler le principe de ce jeu. Parce qu'à un moment donné, il faudrait que j'ai des candidats qui gagnent. Marilyn, voici la question. Ambiance. Je mange, ça c'est Oldelaf. Le pica, P-I-C-A, est un trouble du comportement alimentaire qui consiste à ne manger que de la nourriture surgelée sans la faire décongeler. Ça me paraît dingue. Vrai ou faux? Top chrono, 5 secondes. Le pica.
12: Je dis que c'est faux.
9: Ce serait faux. Es-tu sûr? Oui, c'est faux. Le pica se caractérise par l'ingestion répétée de substances non nutritives, non comestibles. C'est-à-dire que quand on est atteint de pica, ça veut dire qu'on aime manger la terre, la craie, le sable, le plastique, le papier.
8: Eh ben...
9: Voilà.
8: Alors, ça fait drôle. Un point pour Didier, un point pour Marilyn. Et là, tout de suite, au Macumba, je danse tous les soirs. Et oui, vous écoutez ici, on vous propose de bouger vos bodies avec Jean-Pierre Madère. À tout de suite, mes chéris.

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1: Mais oui, Jean-Pierre Madère, Macumba, quel bonheur.
0: Mais oui, c'est des boîtes de nuit, les Macumba, généralement.
1: Et oui, jingle.
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0: Je te sens bien au taquet, parce que on gueulait que je vous vouvoie.
1: Des fois, je sais pas pourquoi tu me vouvoies, je sais pas. C'est des trucs comme ça.
0: C'est le respect.
1: Ah, bien sûr. Alors, Didier, il paraît que tu participes la champion pays de Somme.
0: Ou la peur.
3: Oui, c'est ça, oui.
1: Ah, alors c'est un genre de question pour un champion. Il y a des questions sur la Somme, les personnages locaux, la langue picarde. Et il paraît que tu es vice-champion.
3: Oui, c'est ça, oui.
1: Et alors, chaque année, c'est quoi le grand prix, l'énorme grand prix, c'est quoi?
3: L'énorme grand prix, c'est qu'on a accès un après-midi au 19e étage de la Tour Perret.
1: Oh, avec une belle vue, j'imagine.
3: Ah ben une vue à 360 degrés sur tout Amiens. On voit on doit voir parce que je n'ai jamais remporté. On doit voir la cathédrale, toute la vallée de la Somme.
1: Oh, mais tu es vice-champion. C'est quand cette année? C'est quand le concours?
3: Souvent c'est en fin d'année.
1: Oh, donc là tu te prépares.
3: La finale, en décembre la finale.
1: Donc là tu te prépares à fond.
3: Il faut déjà participer à une qualification locale. Donc terminé dans les premiers.
1: Oula.
3: Et ensuite c'est une demi-finale par secteur géographique. Là il faut terminer dans les deux premiers. Et après c'est la grande finale sur tout le département.
1: Oh là là là là. Et les questions sont difficiles?
3: Ouais, plus ou moins, ça dépend des domaines qu'on a de prédilection, quoi.
1: C'est quoi toi ton domaine de prédilection?
3: L'histoire, la géographie.
1: Ah, donc déjà tu dois être un peu calé là-dessus. Donc c'est bien
3: parce un petit peu, oui.
1: C'est des questions difficiles en général, l'histoire et la géo. C'est bien.
3: Plus on avance dans le jeu, plus c'est difficile, oui.
1: J'espère que cette année tu vas gagner et que tu nous enverras une photo de la vue depuis le haut de la Tour Perret.
3: Ça, oui, mais faut attendre la fin de l'année. Hein.
1: Oh, c'est pas grave, moi j'attends.
0: On sera là.
1: On sera là, on est très patients. Mais oui,
3: c'est bien.
0: J'espère qu'on sera encore là, qu'on sera en vie. Qu'on sera...
1: Alors, il paraît que tu collectionnes les timbres. Tu en as combien des timbres?
3: Les timbres, j'en ai environ 8000.
1: Oh! Ah oui, quand même.
3: Mais j'ai commencé à l'adolescence.
1: Et alors, comment tu fais? Tu en achètes dans les brocantes, dans les magasins spécialisés? Tu les achètes tous les timbres?
3: Plutôt dans les brocantes, parce que c'est moins cher. Sinon, si on s'abonne à la banque postale, ça coûte quand même pas mal, quoi.
1: Ouais, mais il y en a plein dans les brocantes. J'ai remarqué souvent quand je chine, il y a beaucoup, beaucoup de...
0: Mais ils sont oblitérés.
1: Oui, bien sûr.
0: C'est
1: mais...
0: mieux peut-être, non?
1: Je sais pas. Il y a des timbres très, très chers. Je sais qu'il y a des timbres très chers.
3: Oui, c'est ça, oui.
1: Peut-être
3: ceux qui sont rares sont très chers, bien sûr.
1: Exactement.
0: Comme vous, Valérie. Vous êtes rare et cher.
1: Oh là là, mon Dieu.
0: Et un peu timbré.
1: Alors, je rappelle aux auditeurs que quand ils commencent par me vouvoyer, c'est que derrière, je vais me prendre une vanne.
0: C'est la peur, j'ai peur de vous.
1: T'as remarqué, Didier, à chaque fois, il fait ça.
3: Oui, c'est ça, à chaque fois, oui.
1: Et voilà, à chaque fois, tu vois. Les auditeurs ne sont pas dupes, Eric, de votre petite
0: manigance. Je sais, Valérie, je sais.
1: Alors, écoute bien ta question, vrai ou faux. Tiens, une petite ambiance.
0: Ah bah tiens, ça tombe bien.
1: Alors, écoute bien. Il paraît qu'un homme, pour se calmer après une dispute avec sa femme, il paraît que cet homme a marché 450 km. Ça devait être une grosse dispute. Alors, est-ce que c'est vrai qu'un homme a marché 450 km pour se calmer après une dispute avec sa femme? Top chrono, 5 secondes.
3: Moi, je pense que c'est vrai, oui. Il a bien disputé. C'était une grosse dispute.
1: Ah, c'était une grosse dispute, c'est vrai. En 2020, un homme a quitté son domicile après une énorme dispute. Il a marché une semaine. Et il a été contrôlé par la police à des centaines de kilomètres de chez lui. Et il va dire, j'avais besoin de me calmer. Bon, bah voilà. Allez, 2 points pour Didier.
0: Ah, c'est beau, ça, quand même, l'amour. C'est que moi, j'ai pas besoin de faire 450 kilomètres. Moi, au bout de 200 mètres, elle me manque. Je reviens immédiatement. Et oui, je suis un lover. Allez. J'ai quelque chose à faire pardonner auprès de ma femme, c'est un message subliminal.
3: Ouais, d'accord.
0: Marilyn, avec ici Elsa à Guenot, notre mamie sympathique avec son petit-fils Lilian. Tu lui fais des bons petits plats, d'ailleurs, à ton petit-fils?
4: Ah oui. Là, je
0: viens
4: d'acheter le Thermomix 7.
0: Ouais.
4: Trois fois par jour.
0: Alors, t'as acheté le. C'est quoi? Le Thermomix 7, c'est. Ah ouais. Oui, c'est comme un Thermomix. Enfin, j'imagine que c'est une variante, quoi. Qu'est-ce que tu lui fais de bon? Qu'est-ce que tu lui prépares?
4: Eh ben, écoutez, comme je suis du Nord, des bons ragoûts, hein. Et puis beaucoup de gâteaux. Là, je suis en train de faire des flamiches au maroilles.
0: D'accord.
4: Voilà.
0: des flamiches au maroilles. Ah ouais, le fameux maroilles, bien sûr, des gaufres du Nord. C'est quoi la particularité des gaufres du Nord?
4: Les gaufres du Nord, on fait avec de la cassonade.
0: Ah ouais, ok, je vois très bien. Et puis tu fais aussi du cassoulet, comme tes parents te faisaient du cassoulet?
4: Ouais. Voilà, c'est ça.
0: Un petit souvenir.
4: Encore
0: meilleur. Oh là là là là. Et puis t'es une super mamie parce que on parlait de brocante. Tu fais des brocantes et c'est là que je vois que t'es une bonne connaisseuse parce que mon fils adore tout ça. Tu cherches les Ninjago et les cartes Pokémon pour Lilian.
4: Voilà. Oh là là, c'est tout.
0: Et tu sais qu'il y en a qui valent très très cher, hein, des cartes Pokémon. Hein.
4: Oui.
0: C'est rare. Hein.
4: Oui, oh là.
0: Bah, il doit être content, hein. Bravo pour les Ninjago. Oui. Hein. Ça c'est encore autre chose, les Ninjago, c'est super. Allez, nous jouons, Marilyn, avec une nouvelle question qui vaut un point. Et voilà, une chanson qui est sortie, je crois, le mois dernier.
5: La Tour Eiffel et tout.
0: C'est une nouveauté, celui-ci. On aime
5: bonjour
0: beaucoup.
5: La tour,
0: on la met en playlist.
5: Bonjour,
0: on adore Bistaquette.
1: Je crois que c'est Lola Dubini qui chante. Voilà.
0: Il y a un appartement en haut de la Tour Eiffel. Il y a un appart en haut de la Tour Eiffel. Vrai ou faux? 5 secondes.
4: C'est vrai.
0: Alors, la Tour Eiffel a été créée en 1889, comme on le sait, par Gustave Eiffel, qui s'est installé tranquillement là-haut. Je crois que ça fait à peu près dans les 70 mètres carrés. C'est une belle surface. Vous pouvez aller maroufler si vous voulez, Valérie.
1: Bien sûr.
0: Tout en bois. Il y a des meubles. Il y a un piano. Il reste encore, hein, le salon. Oui, il y a un appart en haut de la Tour Eiffel.
1: Eh ben, c'est magnifique. Ça fait 2 points pour Didier. 2 points pour Marilyn. Et là, tout de suite, nous allons écouter This is the Life. Ami McDonald, on prend sa guitare et on se régale, vous écoutez ici.
0: Ah bah,
1: on vous aime.
0: Avec Ami McDonald, on se régale forcément. Il y a du burger à la clé. Hein.

0: ce soit sur place ou à emporter, c'était délicieux. C'était Amy McDonald avec This is the Life sur ICI.
1: Ah, jingle.
0: C'est beau.
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1: ICI, nous sommes avec Didier qui joue avec ICI Picardie qui a 2 points et Marilyn qui joue avec ICI Alsace qui a 2 points également. Alors Didier, comme ça, il paraît que tu penses que ton défaut c'est d'être trop rigoureux ?
3: Un petit peu, oui.
1: Ça veut dire quoi, trop rigoureux ?
3: Ah ben ça c'est exigeant et puis j'aime bien que les choses soient carrées.
1: C'est-à-dire, à ta façon, c'est-à-dire que si Maryse, elle ne fait pas les choses comme tu veux, tu râles ?
3: Un petit peu, quoi. Mais j'en mets les choses à ma façon.
1: Oui. Donc, T'es un mec. T'es un mec,
3: oui,
1: quoi.
3: C'est la vie, quoi.
1: Alors, dis donc, hier, t'as dû te régaler parce que tu adores le foot.
3: Et oui,
1: tu adores le foot et il paraît que tu aimerais déjeuner avec Kylian Mbappé.
3: Ben, j'aimerais bien, oui.
1: Ah bah oui. Bah oui. T'as regardé le match hier, évidemment.
3: Bien sûr, oui.
1: Alors, t'étais pour le PSG, pour le Bayern ?
3: Ah, pour le PSG.
4: Ah, ouais, voilà. Qualification finale.
3: C'était difficile quand même.
1: Ah bah oui, mais ils ont réussi quand même.
4: Bah, et Bayern a marqué un but au dernier moment quand même. Hein.
1: Bah,
4: c'était,
1: oui,
4: chaud.
1: C'était chaud.
3: Il était temps que ça s'arrête, oui.
4: Ah oui, tu m'étonnes.
1: Tu m'étonnes. Alors, écoute bien, c'est le quiz musical. Je vais te faire écouter une chanson de Jean-Jacques Goldman. Et il faut que tu me donnes les 2 premiers mots de la chanson. Comment démarre la chanson, la première phrase de la chanson. Vas-y, on va écouter cette chanson de Jean-Jacques Goldman. Et là, il démarre par quoi ? Top chrono, 10 secondes.
3: Encore un matin.
1: Ta ta ta ta ta ta ta ta ta. Alors, est-ce que c'est une bonne réponse ? Résultat immédiatement en musique.
5: Encore un matin. Un matin pour rien.
1: Là. Et oui, encore un matin de Jean-Jacques Goldman. 2 points de plus pour toi, Didier. Tu as 4.
4: Marilyn a 2 points. Marilyn, tranquille, elle fait son petit bonhomme de chemin depuis midi. Marilyn qui fait beaucoup de sport, de la marche nordique.
6: Oui.
4: Ouais.
6: Oui. Combien, beaucoup.
4: Combien de fois, hein?
6: Ah ben, 2 fois par semaine.
4: Ah oui, non.
6: Mais plus la piscine.
4: À

0: Alors bon, je fais tomber un stylo, une lunette, un truc, faut que tu ranges tout de suite immédiatement.
1: Et voilà. Oh là là. Voilà.
2: Bah avec le petit enfant, ça doit être bien.
0: Oui. Tu lui apprends comme ça ou tu lui apprends à ranger?
1: C'est raisonnable, ça va. Ça va, il est raisonnable quand je l'ai pour les vacances, c'est raisonnable.
0: Bon, ça va. Marilyn qui adore les activités à sensation, d'ailleurs, tu as déjà fait du parapente. Et oui.
1: Oui.
0: Et manège et aussi. Oui. Manège un peu, tu l'emmènes le petit faire des manèges un peu à sensation?
1: Oui, et bah lui, il n'aime pas.
0: Ah, lui, il n'aime pas?
1: Non, il n'aime pas monter dans les manèges.
0: Il mange les churros pendant que tu vas dans le grand 8, quoi. C'est marrant, ça.
1: Ah, voilà, c'est ça.
0: Bon, Marilyn, allons-y tout de suite pour ton quiz musical. On va écouter un peu une intro de chanson, comme qui dirait. Là, l'intro s'arrête. Il nous manque les deux premiers mots. C'est parti. C'est le groupe Téléphone, on peut le donner. Top chrono, les deux premiers mots qui arrivent juste là, à ce moment-là.
1: Quelque chose en moi.
0: Quelque chose en moi. De toute façon, je prends que les deux premiers mots. Ah, donc d'accord. On s'en fout si tu t'es trompé sur le troisième ou le quatrième. On vérifie.
3: Quelque chose en toi.
0: En toi, mais non en moi, mais c'est bon. Bien sûr, bravo Marilyn. Super, deux points.
2: Magnifique, ça fait 4 points pour Didier, 4 points pour Marilyn. Et là, tout de suite, mes chéris, c'est la réclame et l'actualité dans vos régions, grâce au 44 local et de votre radio ici. A tout de suite.
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2: Et ce joli mois de mai est plein de surprises et surtout plein de longs week-ends. Il y en a un qui arrive là tout de suite, mais celui de la semaine prochaine, on en parle déjà.
7: Jeudi 14 mai, des dansants à la Maison pour tous, à Lé, de 14h30 à 22h, route de Tarbes. Pour tout renseignement, appelez le 06 30 95 01 7.
2: Voilà, c'est un rendez-vous à ne pas manquer si vous avez envie d'aller danser, d'aller guincher. Sinon, l'appel de l'école Sainte-Jeanne-Élisabeth à Pau organise un vide-grenier le 24 mai. Une date à noter dans vos agendas si vous voulez chiner, fouiner ou partir à la recherche du truc que vous cherchez depuis des lustres. Date à noter aussi si vous avez fait le tri chez vous et que vous avez sur les bras plein de cartons. Du coup, si vous voulez exposer et proposer vos merveilles, réservez un emplacement. Ça se passe sur le site Hello Asso, mais ne traînez pas. Et pour laisser vos messages, notre répondeur 05 59 98 30 60.
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0: J'ai déjà la phrase, moi.
2: Oui.
0: C'est Valérie, virgule, vous êtes la meilleure.
2: Oh là là, ok, allez, jingle.
0: C'est ça, non ou pas?
2: J'aimerais bien, mais je ne pense pas.
0: Allez savoir.
2: Alors, nous sommes avec Didier et Marilyn qui ont 4 points chacun. Alors, on a parlé de Didier hein, qui habite dans la Somme, qui est avec Maryse, qui a 2 enfants, 4 petits-enfants. Nous allons reparler de la rencontre avec Maryse. Ah là là, il paraît que ça s'est passé lors d'une soirée de réveillon. La soirée du 31 décembre, un bal était organisé dans une salle des fêtes.
0: Ticalicatin, ticalicatin.
2: Et juste avant minuit, une farandole s'est formée et Maryse et Didier se sont invités à danser l'un et l'autre. Et alors, qu'est-ce qui s'est passé après?
8: Après, on s'est donné rendez-vous le lendemain. Et puis, ça a continué, en aiguille, ça a continué. Et on s'est mariés au mois d'octobre suivant.
2: Et ça fait combien de temps?
8: 45 ans.
2: Hop, hop, hop, hop, hop, hop, hop, donc 45 ans en octobre.

0: octobre?
1: Oui.
0: Ça fait, c'est les noces de quoi, ça, 45 ans?
1: Ah, je sais pas. Non, ça fera 46 ans en octobre.
0: 46 ans? Oh là là là là là là. Mais alors, est-ce qu'il y a eu un bisou le soir du 31? C'est
1: ah,
0: ça?
1: Bien sûr.
0: Ah, voilà. Et qu'est-ce qui t'a le plus séduit chez Marilyn?
1: Non, c'est pas Marilyn, c'est Marilyn.
0: N'importe quoi, c'est chez Maryse.
2: La lavande.
0: Et qu'est-ce qui t'a. Ah, bah alors, si, il faut le dire.
1: C'est Dieu.
0: Hein?
1: C'est vieux.
0: Bah c'est vieux quand même, tu te rappelles
1: non,
0: bien.
1: Non, c'est vieux.
0: Ah, j'ai compris, c'est vieux. Bah c'est ah, vieux.
1: Oui, c'est vrai que c'est vieux aussi, ouais.
0: Elle a les yeux de quelle couleur, Maryse?
1: Marron.
0: Ah là là, les yeux noisettes, mon Dieu, les yeux de l'amour. Donc, c'est les noces de lavande, me dit-on, le 46 ans.
1: D'accord.
2: Mais
1: merci de l'apprendre, oui.
0: Eh ben, il va falloir l'emmener en Provence et ramasser des brassées de lavande.
1: Oui.
0: Ah bah oui.
1: Faut aller dans le midi, hein.
0: Ah bah oui, bah c'est pas mal.
2: C'est
0: non
2: pas un voyage qui coûte plus cher. Hein.
0: Eh bah, non, bah non, enfin, t'as déjà... Surtout que t'adores voyager en France, il paraît que t'aimes les gorges, t'as aimé les gorges du Verdon, t'as aimé les calanques de Cassis, donc t'aimes bien.
1: Oui. Eh bah là... Ça, j'aime bien, oui. Puis j'aime bien Saint-Jean-de-Luz aussi.
0: Ah, c'est joli, Saint-Jean-de-Luz.
1: Bah, et aussi la Bretagne.
0: Ah, bah, toutes les régions de France sont tellement belles. Eh bien là, tu devras trouver des champs de lavande. Mmh. Alors, d'accord. C'est la question qui va te permettre de gagner 3 points. C'est la question à choix multiples. Mmh. Je pose la question, je te propose des réponses. Et à mon top chrono, tu auras 10 secondes pour me donner ta réponse. Demain, nous serons le 8 mai. Mais depuis quand le 8 mai est-il un jour férié ? En France, de façon définitive. 1945. 1958. 1981. Ou depuis qu'Éric Bastien est né.
2: Oui.
0: Alors, depuis quand c'est un jour férié en France, de façon définitive. 1945, 1958, 1981. Ou depuis qu'Éric Bastien est né. Top chrono, 10 secondes.
1: 1945.
2: J'ai pas cet âge-là. Hein.
0: T'as pas cet âge-là?
2: Oh non.
1: Allô?
0: Eh bien non, c'est 1981. Parce que figure-toi que le 8 mai, ça a été férié en 1981 sous Mitterrand, parce que ça avait été supprimé en 1975 sous Valéry Giscard d'Estaing.
2: Au revoir.
0: Et ça a été rétabli pour commémorer durablement l'armistice de la Seconde Guerre mondiale. Voilà. Donc, pas de point pour toi, Didier.
2: Je le fais pas mal, hein. Je demande pardon à Didier Gustin qu'on embrasse.
0: Oui, je demande pardon à la famille de M. Giscard d'Estaing.
2: Et à Laurent Gérard aussi. Alors, nous revenons à nos moutons. Marilyn, oh, l'expression. Tellement longtemps que je ne l'avais pas sorti celle-là. Revenir à nos moutons. Marilyn, qui a à cette heure-ci 4 points, qui vit en Alsace, qui est notre mamie gâteau, voilà, qui achète plein de Pokémon pour son petit Lilian, qui a 9 ans, qui est un peu râleuse, on l'a dit, qui est maniaque. On va parler un peu de la rencontre, ça te va? C'est pas trop indiscret?
1: Non,
2: non. Allez, la rencontre avec Alain, parce que tu es mariée à Alain, avec 2 enfants.
1: Yes.
2: Ça, c'est le générique de Top Gear. Ouais, parce qu'il est question de voiture dans votre rencontre, c'est bien ça?
3: Oui, on s'est rencontrés au permis de conduire dans la salle de code et puis à la conduite également.
2: Alors, il prenait des cours de conduite comme toi, dans la même auto-école, tu viens de le dire. Bon, lui, voilà. Alain, il est très grand. Et pendant les cours de code, il t'embêtait un peu, quoi. Hein.
3: Voilà, c'est ça. Il se mettait toujours devant. Donc, à chaque fois, je le réprimandais. Ben, et après, voilà.
2: Ah oui, tu vois, allez, ça suffit. Alain, passe devant, viens, avant.
0: Ah oui, carrément.
2: Oui, pendant la conduite, parce que ça, c'est le code. Bah, pendant la conduite, pareil. Il se mettait devant. Et qu'est-ce qu'il faisait avec le siège?
3: Oui, voilà, c'est ça. Il reculait le siège. Et moi, j'étais derrière. Oui, voilà.
2: Ça ne te plaisait pas, c'est encore ça. Une fois. Bah, tu fais, Alain. Oh. Et alors, au bout d'un moment, à force de râler, bah, ça s'est transformé. Qu'est-ce qui fait que ça s'est transformé en bibi, quoi?
3: Eh ben, comme il était très gentil, et puis moi, pareil, bon, bah, après, ça s'est calmé, et puis on s'est rencontrés, on se donnait rendez-vous le soir, on buvait un coup, on s'est mariés à Noël.
2: Ouais, voilà, vous avez mis la ceinture de l'amour, et vous êtes partis sur les routes du love. Oh, c'est beau. Et ça fait combien de temps?
3: Eh ben, comme Didier, ça va faire 46 ans le 25 décembre.
2: Oh, c'est marrant, ça. Donc, tous les deux, vous êtes sur des noces de lavande, là. Les deux,
3: voilà,
2: là.
3: C'est amusant. Voilà.
2: Ah ouais, c'est quoi? Parce que ce sera le cachemire après, je le dis, pour les 47 ans. Allez, on y va. Nous jouons. Marilyn, t'es pas mal, là. Hein. T'es comme Didier. Pour l'instant, t'as fait un sans faute. Oui. Voici une question qui vaut 3 points. On va se détendre. Dans la pratique du yoga, que signifie namasté? Bonjour. Je fais des propositions. Bonjour. Je te remercie. Je salue la lumière en toi. Ou bien namasté signifie Sainte Valérie, vous êtes la reine de la maroufle. Lequel, top chrono, 10 secondes. Est-ce que ça veut dire bonjour, je te remercie, je salue la lumière en toi, ou Sainte Valérie, la reine de la maroufle?
3: Je salue Baptiste.
2: J'ai pas compris, redis-moi, je salue la lumière en toi,
3: je
2: c'est
3: salue,
2: ça
3: oui.
2: La lumière en toi. Eh bien bravo, c'est une bonne réponse, effectivement, oui. Namasté, qu'on connaît de nom tous, hein, bien sûr, c'est la salutation sanscrite, langage ça. Et c'est généralement prononcé à la fin d'une séance de yoga, les mains jointes, namasté.
0: Eh bien namasté Didier à 4, namasté Marilyn à 7, et là tout de suite vous écoutez ici, et il faut vivre ou survivre, être aimé, maintenant. Là c'est qui? C'est Daniel Balavoine.

0: pour survivre, Daniel Balavoine, évidemment, à 12h42 sur Ici
1: Jungle.
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1: Nous sommes au taquet avec Didier qui joue avec Ici Picardie qui a 4 et Marilyn qui joue avec Ici Alsace qui a 7. Alors, notre petit Didier, ah Didier, il lui est arrivé des bobos, il a souvent des petits trucs. Et oui, vers 10 ans, il paraît que t'es parti chercher des cerises dans l'arbre et que t'es tombé, mais t'es tombé pas n'importe où, t'es tombé où ?
3: Je suis tombé dans une grande touffe d'ortie.
1: Aïe, aïe, aïe, aïe, aïe, aïe, et alors ?
3: Je t'ai bien piqué.
1: Oh là là là là là là.
3: Je suis retourné à la maison en courant, je me suis allongé dans le canapé et j'ai dormi toute l'après-midi.
1: Oh là là là là là là là là là là là là là là.
0: C'est sûr que c'était que des orties, dormir toute l'après-midi.
3: Ouais, j'ai peut-être mis du somnifère dans les orties.
0: Ah bah oui, parce que ça pique.
1: C'est horrible les orties, c'est terrible. Alors il parlait que pendant ton service militaire, on t'avait mis au service santé.
3: Oui.
1: Alors que tu avais fait des études de mécanique, donc bon, voilà. Et il paraît que oui. Tu as fait des piqûres pendant tout ton service, c'est-à-dire ?
3: À chaque arrivée de contingent, il y avait des piqûres obligatoires à faire. Et donc, j'ai fait 200 piqûres à chaque fin de mois. Donc, j'en ai fait, je ne sais pas, plus de 1000 pendant tout mon service militaire.
1: Ah bah, t'es devenu médecin, alors. Adieu la mécanique, hein ?
3: Non, je n'ai même pas de brevet de secouriste.
1: Ah bah, c'est quand même étrange qu'il t'ait mis à faire des piqûres alors que tu faisais de la mécanique. C'est dingue, ça.
3: Ah, mais ça, c'est l'armée, hein.
1: Ah bah oui, mais bon, quand même. Je sais pas trop si j'aurais eu confiance dans un mécanicien pour me faire une piqûre, quand même.
3: Ah, mais il y a personne qui était au courant, hein.
0: C'est inquiétant d'apprendre tout ça, quand même.
1: Bah écoute, voilà. En même temps, heureusement, il a pas eu d'accident.
0: Oui, bah,
3: non, il y a jamais eu de malade. Donc,
1: ah bah, c'est déjà pas mal.
3: C'est déjà alors, pas mal, oui.
1: Il paraît qu'un jour, tu prenais le train avec ta femme à Marseille et qu'à Aix-en-Provence, tous les passagers de la voiture sont descendus.
3: Oui.
1: Et puis, d'un seul coup, il y a des hommes très baraqués, hein, des grosses armoires à classe qui sont rentrés dans le train. Oui, un petit peu comme Éric Bastien.
0: Bien sûr, voilà.
1: Et qu'est-ce qui s'est passé ? Tu t'es demandé qu'est-ce qui se passait et c'était qui montait dans le train ?
3: Ça me semble bizarre. Et c'était Booba qui montait dans le train, dans la voiture.
1: Ah oui. Ah oui, d'accord. Bah, du coup, allez, l'équipe de Booba, ça va, ils ont rappé dans le train ou pas ?
3: Un petit peu, mais c'était pas bruyant, c'était vraiment bien, bien sympathique, quoi.
1: Ah, voilà, alors ça, c'est cool. Bon, alors ça, c'est très cool. On salue Booba. Alors, mon petit Didier, c'est la question cash, c'est la question qui te permet de gagner 5 points.
3: Oui.
1: Donc, écoute bien, petite ambiance, tout ça. On part en Provence. Alors, écoute bien. Quelle préparation provençale à base d'olive, de capre et d'anchois se tartine souvent à l'apéritif ? Quelle préparation à base d'olive, de capre et d'anchois se tartine à l'apéritif ? Top chrono, 10 secondes.
3: Bah, je pense que c'est la tapenade.
1: Et c'est une bonne réponse. Alors, ça vient de Marseille, elle tire son nom du mont provençal Tapeneau, qui signifie capre. Elle est déclinée en noir ou en vert, mais c'est très très bon, hein, la tapenade. Bravo, ça fait 7 pour Didier.
0: Oh, ça donne faim. T'as pas envie d'une petite tapenade, Marilyn ?
4: Oui, si. J'aurais bien aimé la question, surtout.
0: Mais oui, je comprends. Mais... Non, t'inquiète pas, il y a d'autres questions qui arrivent. Et ta question, je suis sûr.
4: C'est vrai.
0: Oui, non, ça va aller. T'es à combien, là ? T'es à 7 points, Marilyn, Didier ?
1: 7.
0: Ah, on est sur une égalité. Là, Marilyn, va falloir un petit peu se distinguer, on est d'accord. Alors, je voudrais revenir quand même sur ce dossier de la maniaquerie. Parce que on a évoqué ce côté bien rangé, tout ça. Bon, on en a parlé rapidement. Mais je découvre, parce que je vais un petit peu plus loin dans ma fiche, que c'est de pire en pire. Tu nous as pas tout dit, Marilyn. Attends, il paraît que tu vas jusqu'à souvent jeter les affaires des autres.
4: Non, mais là... Oui,
0: mais ça
4: oh
0: va
4: là
0: pas.
4: Là.
0: Mais ça va pas bien.
1: Mais c'est-à-dire
4: non. Ben, je jette à la poubelle. Hein.
1: Mais pourquoi ?
0: Ben, parce que c'est pas bien rangé.
4: Ben, voilà, je veux ranger et puis surtout les cuillères après des yaourts.
0: Tu jettes les cuillères à la poubelle ?
4: Voilà, avec le yaourt.
1: Ah oui, d'accord.
0: Et les cuillères en argent, c'est... tout ça, c'est... t'as plus de service, quoi.
4: Trop rapide, hein, voilà.
1: Ah, voilà.
0: Non, mais, c'est un papier qui traîne. Un papier important, genre en ce moment, tu vois, c'est les impôts.
4: Voilà, aussi, oui. Alors, les enfants, ça va, là.
0: Poubelle.
4: Je suis chez eux. Oh là là.
1: Parce que, excuse-moi, je viens d'entendre une phrase qui m'a interpellée. Tu dis chez eux, c'est-à-dire que tu fais le ménage quand tu es chez tes enfants ?
4: J'essaye, mais elles ne veulent pas. La fille, elle ne veut pas. Elle veut pas le
0: Alors, rappelons qu'Alexandrine a 43 ans, bien sûr, et Benjamin, 34 ans. Enfin, il s'appelle Tanguy, c'est leur deuxième prénom.
1: Mais excuse-moi, c'est normal qu'elle ne veuille pas, parce que si tu lui jettes ses affaires, c'est pas très sympa quand même.
4: Voilà, je me dis, tu viens, mais tu ne touches à rien.
0: Voilà, j'ai encore un dossier. J'ai encore un dossier. Là, j'enquête depuis tout à l'heure, je suis comme Doum Doum dans Les Traîtres. Faut avoir la ref. C'est quoi cette histoire de bouchon dévié?
4: Ah bah alors là, pareil. Hein. Pareil, je jette le bouchon dévié quand je fais la vaisselle. C'est souvent, on fait que acheter des bouchons déviés.
0: Mais pourquoi?
4: Et puis je l'ouvre. Alors, bon, après, c'est les égouts qui sont bouchés. Voilà, bon. Okay. Sujet de goût, quoi.
1: J'ai une pensée émue pour Alain, mari de Marilyn.
0: Voilà. Une pensée pour tous les bouchons déviés aussi.
4: Il est près de moi, il vous entend.
0: Oui, bah salut Alain.
1: On t'embrasse, courage. Alain.
0: Voilà.
4: Bonjour.
0: Voici ta question. Quelle émission musicale française proposant des performances live d'artistes a fêté ses 30 ans en 2024? Une émission de télé musicale française. Top chrono, 10 secondes.
4: Les Enfoirés.
0: Qui propose des performances live d'artistes. C'est vrai qu'on aurait pu. Mais les 30 ans, non, les Enfoirés, ça fait, je crois, un petit peu plus. C'était Taratata. Les Enfoirés, c'est depuis 86, même un peu avant, 85 avec Coluche.
1: Alors,
0: avec Tanguy.
1: Eh bien, tout le monde reste à 7 points, c'est parfait. Vous départagerez une fois de plus dans l'opération Bingo. Mais en attendant, on va écouter une très jolie chanson qui s'appelle « Il faudrait que pleuve l'amour ». Pascal Obispo et Francis Cabrel. À tout de suite, vous écoutez ici.

0: Et ils ont décidé de s'associer, Pascal Obispo, Francis Cabrel, il faudrait que pleuve l'amour sur votre radio ici.
1: Oui, pleuvons l'amour. Allez, tout de suite, c'est la réclame de l'amour. À tout de suite.
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1: Ici, nous sommes avec Didier qui a 9, j'ai dit 7, pas du tout, je vais compter que 3 points sur la dernière question, c'était 5, il a 9, mon Didier.
5: Et
1: t'inquiète pas, c'est Maître Coupèze, tu sais, elle est là, elle vérifie tout, attention,
0: elle rigole. Veille au grain.
1: Elle veille au grain. Donc tu as 9 et Marilyn a 7. Alors, comme ça, on aimerait être un écureuil, mon petit Didier?
5: Oui, j'aime bien les écureuils, oui.
1: Et pourquoi ça? Parce que c'est mignon?
5: C'est mignon, oui. Et puis quand on les voit, ben, ils vont se cacher. Et puis quelques instants après, on voit apparaître une tête. Ils regardent si on est là ou pas. Et après, ils changent d'endroit. Et puis aussi, côté précautionneux.
1: Ah oui, ben, ça fait des provisions. Ça fait des petites... Et voilà, ça anticipe.
5: Voilà.
1: Et oui, moi, je suis un petit écureuil. Bon. Je me fais tout le temps compte. Ben oui, parce que j'ai toujours des réserves. Mon mec, il se fiche de moi. Mais c'est pas grave. Alors écoute, pour t'encourager à gagner ce bingo, nous allons t'encourager avec une chanson que tu aimes de Francis Cabrel.
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1: Alors, exceptionnellement, pour ce bingo, on aura 15 secondes après mon top pour trouver des choses parce que ça va être un petit peu plus long. Il va falloir que tu me donnes un maximum de titres, de comptines pour les enfants. Tout ce qui est comptine pour enfants qu'on a chanté dans notre jeunesse, eh bien, il faut que tu m'en donnes un maximum des titres. Donc attention, tu as 15 secondes. Comptine pour enfants, top chrono. Oh si, t'en as chanté.
5: Le berger,
1: Frère
5: Jacques.
1: Ah bah tu m'en as donné. Il y avait Cadet Roussel, le roi d'Agobert, une souris verte au clair de la lune, Meunier Tudor, Alouette à la Claire Fontaine, il court le fumet, fureur. Enfin bon, il y en a deux.
0: Il court le fumet.
1: Bah c'est midi en même temps. Bon, tu en as deux, c'est bien, tu en as deux.
0: Alors, rapidement, quand même, Marilyn nous a beaucoup fait rire. Vous savez qu'elle est maniaque, elle range tout, elle jette tout, ça jette les éviers, on sait pas pourquoi.
1: Ça jette chez ses enfants, surtout.
0: Oui, elle range chez les enfants, il y a un document des impôts, vas-y que ça jette, parce que c'est pas bien rangé. Et ben, un matin, quand elle travaillait à la sécu, bon, elle avait l'habitude de voir une infirmière qui rentrait chez elle de son bureau. La dame travaillait de nuit, et un jour, Marilyn, tu l'as pas vue, cette infirmière. Tu t'es inquiétée, voilà, parce qu'elle était pas bien rangée. Pour toi, il fallait que cette infirmière elle soit bien rangée.
1: Ah oui, d'accord, carrément. Bon, bah écoutez,
0: l'infirmière n'était pas bien rangée, elle a appelé les pompiers. Les pompiers ont été cassés la fenêtre de l'infirmière. Mais qu'est-ce que faisait l'infirmière?
7: Qu'est-ce qu'elle faisait?
0: Ils
7: se sont dérangés et elle était de nuit, donc elle dormait.
0: Bah oui, elle dormait, voilà.
7: Elle s'est mêlée, en fait.
0: Bah oui, tu t'en es mêlée. Elle t'en a voulu, hein. Elle est fâchée, hein.
7: Oui, au bureau,
0: ils vont
7: bien rigoler.
0: Oui, ils vont bien rigoler, oui. Mon infirmière n'est pas bien rangée, alors j'appelle les pompiers. Bon, oh, allez, pour t'encourager, voici Vita.
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0: Vita, que tu aimes beaucoup, tu aimes aussi Vianney, t'as été voir Christophe Maé aussi, où tu vas aller le voir, je crois, bientôt, Maé.
7: J'allais le voir, oui.
0: Ok. Tu aimes la musique française, donc tu es bien chez nous, ici. Voici ton défi. 15 secondes, hein, 5 secondes de plus pour
1: oui,
0: réfléchir.
1: Oui, pour donner bien les titres.
0: Même s'il est en tête avec 9 et toi 7, là on a 10 points à prendre dans le bingo, il n'a fait que 2, il n'a marqué que 2 points. Donc, j'ai besoin de 3 bonnes réponses. Ok, Marilyn?
7: Oui.
0: Pour avoir au moins une candidate demain pour la finale. Je te demande, ne me déconcentrez pas, un maximum de titres de contes pour les enfants. Maximum de titres de contes, des contes pour les enfants, top chrono.
3: Alibaba, Tour du Monde, Blanche-Neige, Cendrillon, La Belle et la Bête.
0: La Belle et la Bête, ah bah.
3: Là, il prend du cochon.
1: Bah, 4, c'est génial.
0: Ah oui, c'est génial. T'as un peu hésité, mais Cendrillon, le petit poussé, Blanche-Neige, tu l'as dit. Le chat beauté, Pierre et le loup, La Belle et la Bête, je crois que tu l'as dit. Oui, c'est gagné.
1: C'est gagné. Alors, désolé Didier, ce n'est pas toi qui seras avec nous demain en finale, alors que tu as très bien joué. Je t'embrasse, Didier. Marilyn, demain, tu tenteras de gagner le séjour pour 4 personnes à Foura, avec évidemment une croisière autour du Fort Boyard avec la compagnie Interil, de nuit au camping. Le Cadoret ou la machine à café Malongo, les 32 dosettes, les 6 verres en verre. Bravo Didier, bravo Marilyn.
0: Bravo à tous les deux.
1: Et puis je remercie Céline à la réalisation, notre Lady Di à nous à la technique, Laura au standard et Maître Coupez, heureusement qu'elle est là au savoir.
0: Mais c'est vrai.
1: Quant à Eric Bastien, bah écoutez, qu'il est là pour reprendre la carrière de Didier Gustin avec les imitations.
0: Oh oui, le père Foura.
1: Allez, il a sauvé ses petites fesses. Il a une candidate demain.
0: C'est vrai, une seule.
1: Pour la finale. Moi, je vous embrasse très fort.
0: Même aussi, on vous embrasse, Valérie.
1: Et puis, on vous retrouve demain, mes petits chéris, sur ici.
0: Eh oui, pour le 8 mai, on sera là. Et la suite sur ici, c'est avec Wendy Bouchard. Bonjour Wendy.
9: Eh oui, chers amis, on va parler du foot français qui se porte si bien, du PSG Strasbourg. Les amis, on n'oublie pas les Alsaciens. Et puis, les localités sont à l'honneur, vous le savez. Nos élus en première ligne, les maires aussi. Être maire, malgré tout, c'est un ouvrage collectif qui rend hommage justement à ces mandats locaux. Un sacerdoce, une mission que d'être maire, et c'est si beau. On loue ensemble ces héros de la République.
0: C'est beau, c'est de vous retrouver tous les jours, Wendy.
9: Vous êtes gentil.
1: Ma petite Wendy Chou.
9: Bah, je vous remercie, je vous embrasse et je vous dis à demain
0: tout de suite.
9: Et à tout de suite.
1: Et à tout de suite.
9: Merci.
1: Bisous, chérie.
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0: On se retrouve demain avec plaisir pour la finale d'Otaquet, ici.fr pour écouter l'émission. Et pour l'heure, on vous donne l'heure parce qu'on est comme ça, nous.
1: Eh oui, il est 13h, vous écoutez ici, on vous aime.
0: Voici ma France, Wendy Bouchard.
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9: Bonjour à tous, merci d'être à l'écoute de Ma France. Avec les fans du PSG, le cœur léger depuis hier soir, le club qui décroche sa place en finale de Ligue des Champions.
11: Très bonne soirée, puis la petite pression à la fin, ça rend la célébration encore meilleure, donc parfait.
9: Score final un partout, mais l'avance du match aller fait la différence. Le PSG affrontera Arsenal à Budapest. Les billets s'arrachent pour la rencontre le 30 mai. On revient sur cette rencontre intense à Munich. On se projette déjà en Hongrie avec Bruno Salomon. Et puis place ce soir à Strasbourg pour la demi-finale. Retour de Ligue Conférence. Les Alsaciens à domicile retrouvent les Espagnols du Rayo Vallecano. L'horreur dans l'Aisne, où un homme de 23 ans, probable ancien petit ami d'une collégienne de 14 ans, reconnaît l'avoir assassiné hier matin en pleine rue sur le chemin de l'école. Au cœur de vos régions, on parle santé, notamment avec les appels au don du sang, une collecte dans le Berry, mais aussi un itinérant mobile home dermato pour soigner les patients en localité. Mais les auto-écoles aussi, victime des hausses de prix du carburant, c'est à la une. 13h15, je reçois des élus engagés, investis, passionnés, je vous le disais, être maire malgré tout. Un livre met en avant leur action et leur dévotion, de Luxeuil-les-Bains à Charleville-Mézières. Profitez de ce moment, dit Luis Enrique, l'entraîneur du PSG, les yeux embués par le combat de ses joueurs et leur danse de la joie hier en point d'orgue sur une pelouse bavaroise qui a vu la terre trembler. Ils l'ont fait, emmener Paris en finale de Ligue des Champions pour tenter de décrocher une deuxième étoile consécutive. Le PSG, le Bayern qui termine sur un match nul, un but partout. Un scénario qui a permis aux Parisiens de l'emporter 6-5 sur l'ensemble des deux matchs. Un exploit face au club de Munich, grand favori de la compétition, Sébastien Baird.
12: À la fin du match, les sourires et les chants des supporters parisiens contrastent avec la détresse et le silence des Munichois. Cela n'a pas été le même spectacle, le même festival de buts qu'au match aller, mais la qualification suffit à Anthony, qui a chanté avec les 3700 supporters parisiens.
13: Franchement, on est sur un rêve, c'est très dur de redescendre. On s'est tous cassé la voix, c'est une performance folle, folle, folle contre le grand Bayern Munich quand même. Une maîtrise, waouh, franchement extraordinaire.
12: Paris va donc disputer la troisième finale de Ligue des Champions de son histoire, la deuxième sous l'ère de l'Angleterre. l'entraîneur Luis Enrique, à qui Sébastien rend hommage.
14: C'est un marabout. Il a réussi à construire un collectif avec à la base des noms que personne ne connaissait. Surtout mentalement, l'équipe ne lâche jamais rien. Et ça gagne, ça joue bien, ça bouge, ça marque des buts. C'est hyper propre à regarder.
12: Dépité par la performance du Bayern, plusieurs dizaines de supporters bavarois ont quitté le stade avant la fin du match. Jürgen était l'un des premiers sur le quai du métro.
15: Être mené 1-0 au bout de 3 minutes, ça rend les choses très compliquées. Rien n'a fonctionné. Il n'y avait pas d'énergie du côté du Bayern. Ils n'ont pas su profiter de leur temps fort. C'est vraiment un match à oublier.
12: Des supporters munichois pas revancheurs, beaucoup souhaitent au PSG de conserver son titre le 30 mai à Budapest.
9: Un match intense donc hier soir et un but à la 3e minute en effet qui nous a plongé dans une tension tout au long de cette rencontre pour conserver l'écart salutaire avec les Allemands et avec un micro d'or, Bruno Salomon.
16: Fabien Ruiz, le départ dans le dos, c'est parti pour Kvichak-Varaskrelia qui a pris le couloir. Kvichak-Varaskrelia qui retourne sur la réparation. S'il donne en retrait pour Désiré Doué, ça va pour Dembélé.
9: Est-ce que ça va, monsieur Bruno Salomon, à midi aujourd'hui?
17: Ça va plutôt pas mal, Wendy, avec
9: le
17: sourire.
9: Qu'est-ce que c'était beau. Je vous ai suivi en vidéo, évidemment, et en audio sur la chaîne 100% PSG. Qu'est-ce que c'était beau. Les Parisiens qui vont défendre leur titre de nouveau cette année. Vous êtes en partance, vous d'ailleurs, de Munich, Bruno. Et on se projette sur la suite. Mais quand même, revenons sur cette parenthèse qui a été tout à fait historique encore hier soir.
17: Oui, effectivement, c'est historique avec ce Paris Saint-Germain qui rentre dans un club très fermé, des clubs qui vont défendre pour la deuxième fois consécutive leur titre en Ligue des Champions. Ils ne sont que 8 avant le PSG à l'avoir déjà fait, et même ils sont 7 à avoir réussi à faire le back-to-back, à réussir à remporter par deux fois la coupe de suite. On l'espère bien évidemment du côté du Paris Saint-Germain, mais a déjà l'exploit de se qualifier à nouveau. Et ce qu'il faut se dire, c'est que c'est historique parce que pour le foot français, bien évidemment, c'est un moment extraordinaire, ça n'arrive jamais, ça n'est jamais arrivé pour le foot français. Et puis de l'autre côté, ça marque aussi le côté historique pour le foot français, voilà, pour la nation. Et d'ailleurs, petite indiscrétion de la part d'ici Paris Île-de-France, on a pu le savoir aujourd'hui, hier, le président Nasser Al-Khelaïfi a tenu un discours devant les joueurs en leur disant que voilà, il fallait marquer l'histoire du club, mais surtout désormais marquer l'histoire du foot français, laisser une empreinte indélébile dans l'histoire du foot français. C'est ce qu'est en train de faire le Paris Saint-Germain avec vraiment ses aventures européennes.
9: Ah oui, le PSG sur le bon chemin après Munich, donc direction Budapest, et c'est comme si on était déjà presque le 30 mai. Bruno.
17: Alors là, de Munich, je pourrais déjà partir du côté de Budapest. Voilà, oui. J'ai déjà vu dans l'aéroport des propositions pour aller à Budapest. D'ailleurs, une délégation parisienne de dirigeants est partie ce matin même pour aller du côté de Budapest pour commencer à s'organiser. 17 200 billets prévus pour les supporters du Paris Saint-Germain. Il n'y en aura pas plus. Ça, c'est ce qui est prévu. C'est 800 de moins que la dernière finale du côté de Munich. Mais déjà, ça va s'arracher. C'est dès demain la vente des premiers billets. Sachez que les billets, ça va aller de 70 euros à, tenez-vous bien Wendy, 950 euros pour certains billets. Mais ça, c'est l'UEFA qui fixe les tarifs, c'est pas du tout le Paris Saint-Germain pour cette finale. Et puis pour ceux et celles qui pourront pas aller à Budapest, qui n'auront pas cette chance là il va se passer des choses partout en France, ça j'en suis sûr. Et aussi du côté de Paris, la mairie d'ailleurs est en train de négocier pour faire une fan zone. Ça aussi, c'est une petite information ici Paris Île-de-France. La mairie est en train de négocier avec la préfecture de police de Paris, ce qu'on n'avait pas fait l'année dernière. Anne Hidalgo, là, Emmanuel Grégoire, le nouveau maire de Paris, est en train de faire le forcing.
9: Ah oui, fan de foot, il a reçu 500 boutchous hier. On les a entendus d'ailleurs au micro d'ici Paris Île-de-France pour suivre ce match à l'Hôtel de Ville. Alors voilà pour Paris en attendant cette rencontre face à Arsenal le 30 mai à Budapest pour la finale. Et oui, les amis, de Ligue des Champions. Et puis, on va soutenir dès à présent Bruno Strasbourg qui joue ce soir à la Méno une autre demi-finale retour. C'est celle de Ligue Conférence contre les Espagnols du Rayo Vallecano. C'est dire que le foot français fait des étincelles en Europe.
17: Alors en Europe, oui, effectivement, on rappelle que le foot français est plutôt sur la jante dans son championnat, a du mal à se financer, mais quelle belle image que donne le foot français entre le Paris Saint-Germain et Strasbourg. Strasbourg, on est tous derrière Strasbourg. Moi, en tout cas, en tant qu'amateur et amoureux de foot, on a envie de voir cette équipe de Strasbourg aller en finale et se retrouver tout comme le Paris Saint-Germain en finale. Ça se passera à Leipzig pour la finale de la Conference League, mais effectivement, Strasbourg est à 90 minutes, voire 120 minutes d'une magnifique performance. Il faut battre le Rayo Vallecano. Vallecano d'au moins deux buts pour se qualifier.
9: Merci Bruno Salomon, et revivez sur la chaîne YouTube 100% PSG cette soirée incroyable d'hier sur ici.fr également. Le Racing, merci Bruno, qui a lancé une opération L'Alsace avec nous en demandant à toutes les villes, à tous les villages d'Alsace d'afficher leur soutien au club par un message ou en illuminant des monuments. C'est ce qui se passe d'ailleurs depuis hier à Barre, où la mairie illumine en bleu le mur d'enceinte de la ville. C'était une évidence pour la maire Nathalie Kaltenbach.
18: Ce club, c'est vraiment un symbole pour l'Alsace. On est tous derrière. Je trouve que le message qui dit « nous ne sommes pas 11, mais des milliers », mais c'est bien plus que des milliers, en fait. Lorsqu'il y a un match à la Méno, il y a des Alsaciens, mais il y a aussi des Allemands, il y a des gens qui viennent vraiment de partout. Donc, ce club, il a su vraiment créer une sympathie, à fédérer du monde. Et je crois que c'est vraiment ce qui est magnifique.
9: Avant ce match, Strasbourg qui reçoit donc les Espagnols du Rayo Vallecano, à suivre à 21h. Dans l'Aisne, la commune de Fère-Tardenois est plongée dans l'horreur et la sidération depuis la mort hier matin d'une jeune fille de 14 ans, assassinée à l'arme blanche sur le chemin de son collège. 10 heures après la découverte du corps de l'adolescente, après d'importantes opérations de recherche, le suspect, un homme de 23 ans, est interpellé à 25 kilomètres des lieux du crime. Placé en garde à vue, Pierre de Cossette, vous nous apprenez qu'il a reconnu les faits.
19: Face aux enquêteurs, le suspect a avoué le meurtre de la collégienne. Depuis hier, les gendarmes de la section de recherche d'Amiens tentent de comprendre les liens qui unissaient le suspect et la victime, plus jeune que lui de 9 ans. La procureure évoquait hier la piste d'un ancien petit ami. Un jeune homme sans emploi, interpellé à Soissons, où il vivait chez ses parents, à une trentaine de kilomètres de Fère-en-Tardenois, où Chloé a été mortellement poignardée hier matin vers 8h, alors qu'elle se rendait à pied au collège. De multiples coups de couteau ont été fatale à l'adolescente, élève de 3e à quelques centaines de mètres de l'établissement scolaire, et donc la piste d'une relation sentimentale. Les auditions du suspect se poursuivent, celles des proches aussi, famille, camarades, pour comprendre cette relation et les motivations du suspect de 23 ans qui a donc reconnu le meurtre en garde à vue.
9: Merci Pierre de Cossette. À la une, judiciaire encore plus de 30 ans après un quadruple meurtre à Torigné-sur-Dué dans la Sarthe, la cour de révision examine une nouvelle requête de Dany Le Prince qui souhaite faire annuler sa condamnation à perpétuité. En prison depuis 1997, l'homme surnommé le boucher de la Sarthe est condamné donc pour les meurtres de son frère, de sa belle-sœur, de ses deux petites nièces, clame depuis le début son innocence. Ses avocats veulent convaincre aujourd'hui la cour qu'un nouveau procès doit avoir lieu. Écoutez Maître Olivier Maurice.
20: Nous sommes déterminés à venir devant la cour de révision pour affirmer qu'il y a suffisamment de faits nouveaux et d'éléments inconnus de la cour d'assises de la Sarthe lorsque Dany Le Prince a été condamné en 1997. Maintenant, il nous semble qu'il serait de l'honneur de l'institution judiciaire, face aux éléments que nous allons mettre en évidence, d'annuler la condamnation de Dany Le Prince. Donc, nous y allons dans cet état d'esprit et nous ne sommes pas confiants, mais nous sommes déterminés.
9: À la une et à suivre dans Ma France, la France propositionne son porte-avions, le Charles de Gaulle, dans la région du Golfe. Un signal que la coalition montée par Londres et par Paris se tient prête à sécuriser également le détroit d'Ormuz. Plus personne n'a de symptômes à bord du MH Ondius, le navire croisant dans les mers du Sud et sur lesquels 3 passagers sont morts infectés par l'antivirus. Le croisiériste a fait cette annonce après l'évacuation hier des 3 passagers infectés par cette souche des Andes, la seule connue à transmission interhumaine. Un virus connu des autorités sanitaires, justement, qui a déjà causé des foyers épidémiques en Argentine, notamment en 2018 et 2019. Un virus connu, ce qui a tendance à rassurer l'épidémiologiste Antoine Flao.
21: Le virus des Andes, il n'est pas nouveau. La différence, je sais pas, avec le Covid, c'est quand le Covid est arrivé, personne ne connaissait ce virus dans l'humanité. Ici, c'est un virus qui, depuis 1995, circule et il est cantonné à l'Amérique latine et notamment à l'Argentine et au Chili. Il n'a jamais dépassé les frontières, donc il n'est pas attendu pour le moment que ce virus, qui depuis 30 ans est resté dans des campagnes rurales, se mette tout d'un coup à exploser.
22: Vous considérez, vous, professeur Antoine Flao, comme épidémiologiste, qu'il n'y a pas de risque inconsidéré à faire revenir sur le sol européen des patients potentiellement infectés ?
21: En prenant toutes les précautions nécessaires, c'est des choses qui sont tout à fait possibles. Il y a des hôpitaux très spécialisés dans les maladies infectieuses qui sont particulièrement équipés pour recevoir ce type de patients. Et c'est totalement gérable de pouvoir isoler ces patients et ne pas risquer ni pour le personnel, ni pour les autres patients de l'hôpital, et encore moins pour la communauté, que ces virus puissent se propager.
9: L'épidémiologiste Antoine Flahaut avec Jérôme Chapuis, avec près de 150 passagers à bord. Le navire est en route pour l'archipel des Canaries. L'évacuation des passagers devra débuter lundi. Les 5 Français à bord du navire se portent bien. Et puis, soyez prudents sur les routes de France, avec de nombreux départs prévus dès cet après-midi pour ce week-end prolongé du 8 mai. Une circulation particulièrement dense sur les axes desservant la côte atlantique, les frontières du Nord-Est, la région Auvergne-Rhône-Alpes, mais aussi la côte méditerranéenne. Ce seront les mêmes difficultés au retour dimanche après-midi.
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9: Et au cœur de vos régions, on subit toujours de plein fouet les hausses de prix des carburants. Sébastien Lecornu, à l'instant, annonce qu'il est conscient de la grande fatigue des Français, que le gouvernement tente avec ses différentes aides de s'adapter, comme certaines collectivités qui adaptent, elles, leur politique de transport en conséquence. Par exemple, dès lundi et jusqu'à la fin de l'été à Laval, prendre le bus vous coûtera 50 centimes d'euros par trajet. C'est une initiative qui ravit les habitants, car les prix du gasoil, ceux de l'essence, contraignent la mobilité, notamment les auto-écoles qui, elles aussi, tentent de trouver des solutions, comme en Lorraine, Océane Dupuis.
2: Maxime Dupresse a vu ses dépenses de carburant augmenter de 32% en avril. Le gérant et moniteur de l'auto-école Deroux à Maxville n'a donc pas eu le choix.
4: Déjà, le premier truc qu'on a mis en place, c'est qu'on a augmenté les heures supplémentaires des élèves de 2 euros. Donc on était à 56 euros, donc on est à 58 euros maintenant.
2: Ce sont des heures en plus, les forfaits, eux, n'ont pas augmenté. Autre mesure...
4: On a essayé de se séparer de quelques véhicules pour avoir un peu moins de véhicules à entretenir, faire quelques économies en termes d'assurance... Notamment une moto de passerelle. On avait 4 motos pour les passerelles, donc c'est la formation complémentaire après 2 ans de permis moto.
2: En moyenne, Maxime Dupresse dépense entre 3 et 5 000 euros juste pour le carburant chaque mois. Les cours ont aussi été adaptés dans son auto-école.
4: On a aussi demandé à nos moniteurs de réduire un petit peu leur champ d'action, donc pour pouvoir faire un peu plus de leçons avec la même autonomie, mais d'aller par exemple un peu moins loin en leçon.
2: Pour Joseph Cordonne, gérant de pilote formation à Villan-Vermois, hors de question que le parcours des leçons change. Il a trouvé une autre solution.
6: De l'éco-conduite.
2: Alors ça consiste en quoi concrètement ?
6: Alors on apprend à anticiper, on apprend à gérer la boîte de vitesse, on apprend à gérer le régime moteur, on apprend à gérer également le freinage, toute une formation d'une journée.
2: Et grâce à cette conduite, chaque voiture économise 2 litres de carburant pour 100 km. Cela ne l'a pas empêché d'augmenter de 1 euro l'heure de conduite. D'autres ont décidé de ne pas toucher à leur prix pour le moment. C'est le cas de Cyril Bey, responsable des centres de formation à la conduite Auraquin en Lorraine. Il forme notamment des chauffeurs routiers.
23: La crise qu'on connaît actuellement est, je pense, trop récente pour qu'on puisse prendre des décisions de cette ampleur-là. Et on ne répercute pas le coût du carburant sur nos clients.
2: Les auto-écoles espèrent pouvoir bénéficier de mesures d'aide pour surmonter cette crise du carburant.
9: Et face au prix de l'essence et du gasoil qui ont augmenté de plus de 10% ces dernières semaines, Total Energy, vous le savez, plafonne ses prix dans ses stations-service. Une pratique anti-concurrentielle, dénoncent les stations indépendantes. La Fédération française des combustibles et carburants va donc déposer une plainte auprès de l'autorité de la concurrence. Enfin, sur votre radio ici, on relève, vous le savez, toutes les initiatives qui permettent de promouvoir l'accès aux soins. En moyenne, en France, et en particulier dans les zones rurales, il faut patienter 4 mois pour obtenir un rendez-vous avec un spécialiste. La société de dermatologie se mobilise donc pour aller à la rencontre des patients, notamment dans les Landes, avec son camion, le mobile Derm, des consultations sur le parking de la clinique d'Air sur l'Adour, pour amener, Antoine Brard, les dermatos où il en manque.
24: Juste avant d'entrer dans le camion, Christine le sait bien, pouvoir consulter un dermatologue est une aubaine.
25: Oui, une chance, pour une fois que j'ai de la chance.
24: Sans ce camion itinérant, cette gersoise aurait dû patienter plusieurs mois. Mais là, pas besoin d'attendre, la dermatologue la reçoit à l'intérieur.
26: Allez, venez, je vous laisse vous installer, madame.
24: Pour avoir ce rendez-vous, il fallait obligatoirement avoir une prescription de son médecin généraliste. Ce après quoi, la consultation peut commencer.
26: Du coup, je vais regarder, madame, votre cuir chevelu. On va regarder ça.
24: La dermatologue du jour, Philippine Lucas n'est pas landaise. Cette docteure a son propre cabinet à Buros, près de Pau. Elle a accepté de passer 2 jours dans le mobile derme. Ça lui fait plaisir de rendre service.
0: C'est sûr que là, on voit que les gens, ça fait très longtemps qu'ils cherchent un rendez-vous, qu'il n'y a personne, qu'ils ne savent pas où aller. Enfin, c'est ça vraiment qui est plus compliqué pour eux. Et donc, de permettre ça aux gens grâce au camion, c'est vraiment une bonne chose. Enfin, ça les rassure au moins et ça permet de faire un lien avec le généraliste aussi. C'est que des patients qui ont été adressés par leur médecin. Et oui, on se sent utile. Tout est fait, on est équipé. On a de l'azote, nous, pour brûler des petites lésions précancéreuses, des choses comme ça. On a besoin d'azote, on a besoin d'anesthésiant, de cette de suture pour faire des prélèvements, de cette un peu plus important quand on doit opérer des gens, et donc de choses pour arrêter le saignement. Enfin voilà, ces petites choses-là. C'est très bien équipé.
24: Ce n'est pas Christine qui va dire le contraire. Elle avait peur d'être atteinte d'alopécie, mais tout va bien. Elle a apprécié cette consultation.
25: Ah, très bonne, le médecin très sympa. Elle m'a rassurée sur mon état de santé et puis ma chute de cheveux excessive. Elle m'a dit que ça allait se réguler.
24: Dans le camion, la retraitée n'a d'ailleurs vu aucune différence avec une consultation dans un centre de soins classique.
9: Le mobile derme qui sera le 23 juin à Peyrorade. Un rendez-vous à prendre sur Doctolib avec une prescription de votre généraliste. Il est 13h17.
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9: Et dans Ma France, on vous parle des mères, ces héros de la République qui portent les couleurs de la fraternité, qui sacrifient beaucoup de leur vie pour embellir la nôtre, des mères élues pour un premier mandat ou qui en mars dernier ont rempilé pour 6 ans de mandature avec amour du métier, malgré les difficultés. Je reçois le co-auteur du livre « Être mère ». Malgré tout, bonjour Guillaume Gadi.
1: Bonjour.
9: Co-auteur avec Émilie Babkin de cet hommage finalement à tous ces élus. Vous êtes spécialiste du développement territorial. Vous n'êtes pas élu vous-même, mais ces missions vous passionnent. Pour quelle raison ?
1: Alors la raison, elle est assez simple. C'est que je l'ai vu pendant ma carrière. Je les ai vus, elle et eux, travailler dans les territoires, se débattre, se battre tout le temps. On a travaillé sur ces sujets-là avec Émilie Babkin, ma co-autrice. Et en fait, oui, on avait envie de leur rendre hommage. On n'est pas des journalistes, on n'est pas des économistes, des statisticiens. On avait juste envie de montrer ce qu'ils avaient à raconter, de les montrer en tant que personne et pas en tant que fonction. Parce que c'est vrai que quand on s'adresse à eux, souvent, on parle au maire, à la mère. Mais on parle pas à la personne et ça reste des femmes, ça reste des hommes et je trouve que c'est intéressant de montrer c'est ce que le livre essaye de démontrer, c'est que ils aiment d'abord les gens et c'est pour ça qu'ils s'engagent et comme vous le disiez très justement, c'est pour améliorer la vie des autres qu'ils sacrifient pour certains un peu la leur.
9: Alors vous avez suivi évidemment les dernières élections municipales, vous avez rencontré des maires et vous donnez la parole aussi à d'anciens maires, certains qui ont renoncé, 2000 maires ont choisi de démissionner depuis 2020, d'autres qui n'ont pas souhaité prolonger leur mandat précisément. Ce livre, Être maire malgré tout, montre justement les obstacles, les embûches. Et je vous reçois aujourd'hui alors qu'un certain nombre de maires portent plainte pour des menaces de mort à leur égard. Je pense au maire de Rouen, Nicolas Maillard-Rossignol. Je pense à un maire élu d'une petite commune qui a choisi de renoncer un mois après son élection face justement à ces pressions. De tout cela, il est question aussi dans cet ouvrage. Et c'est ce qui vous intéressait aussi.
1: Alors, oui, ça nous intéressait aussi. Et c'est le fait générateur du livre aussi, c'est que c'est 2000 plus de 2000 démissions d'élus partout en France depuis les dernières élections municipales en 2020. Ça nous questionnait parce que ça fait plus d'un maire par jour qui démissionne en France. Globalement, c'est ça la statistique. Alors ils démissionnent pas parce qu'il y a des agressions, mais la polarisation de la vie politique, le fait que les débats deviennent de plus en plus intenses, on le voit aussi à l'Assemblée nationale.
9: Oui, c'est dur dans le conseil municipal, c'est ce qui souvent les fait.
1: Dans les conseils municipaux, c'est aussi difficile. Voilà, pour certains, mais en fait, ça devient trop dur. C'est trop de choses à oublier, à abandonner pour pouvoir défendre l'intérêt général, parce que c'est ça qui est au cœur de leur mission. Donc, quand oui, on voit des agressions, qu'elles soient verbales, physiques ou des menaces. Clairement, ouais, moi, ça me fait sauter au plafond et on ne peut que se rebeller ou résister contre ça. Et ce livre, il permet ça aussi et il leur donne la parole pour raconter aussi, pour certains, comme Marjorie Rosa, la mère de La Peine dans le 06, qui nous raconte, voilà, une agression qu'elle a vécue et on sentait quand on discutait avec elle que, voilà, elle était très émue et encore sous le choc de ça parce que l'agresseur est venu quand même à la porte de la maison de ses parents. Et c'est grave. Et voilà, malgré tout ça, et je fais pas de jeu de mots avec le titre du livre, c'est des gens qui ont envie de continuer, qui ont envie de se battre pour les autres avant de se battre pour eux-mêmes.
9: Bien sûr. François Baroin, qui préface ce livre, dit que vous montrez avec ces mères la densité humaine de l'engagement, les joies, les tensions, les réussites, les interrogations. De Nice, dans les Ardennes, du Finistère à Verdun, justement, où vous louez le parcours d'un enfant, l'enfant du pays, qui rêve d'être maire depuis ses 8 ans, Samuel Hazard, et qui est aujourd'hui à la tête de cette commune de 16 000 habitants. Puis on a choisi de s'arrêter dans deux de ces localités au cœur de ce livre, à Charleville-Mézières, pour commencer avec Monsieur le maire Boris Ravignon, qui est avec nous en direct dans Ma France. Bonjour.
3: Bonjour.
9: Bonjour Boris Ravignon, avec Guillaume Gadi qui vous connaît, qui vous a rencontré. Comment vous vivez-vous et avec quelle philosophie ce nouveau mandat qui s'ouvre à vous, Boris Ravignon, depuis quelques semaines, vous qui êtes maire heureux sortant de Charleville-Mézières?
3: Alors, toujours avec la même détermination d'agir, de régler les problèmes, d'être aussi efficace. Eh bien, je crois qu'on peut l'être dans notre système extrêmement complexe, qui compte beaucoup, je crois, hein, pour la fatigue qu'on peut ressentir. Il y a bien sûr les agressions, les phénomènes extrêmes, mais il y a vraiment aussi, surtout, je crois, à la base de l'engagement d'être maire, une envie d'être utile pour son territoire, de régler un certain nombre de difficultés ou de porter des projets. La difficulté qu'on a à le faire, le problème de l'efficacité de l'action publique quand même nous saisit tous, et il faut, je crois, une vraie conviction très forte, une forte détermination, certainement même aussi presque une hygiène de sportif pour pouvoir tenir bon.
9: Oui, on parlait des conseils municipaux. Boris Ravignon, vous mettez évidemment, comme à chaque fois, le collectif en avant. Dans votre mairie, vous avez renouvelé justement ce conseil avec 10 nouveaux visages pour ce nouveau mandat. C'est important de garder justement une dynamique. Il faut, puisque c'est un métier de passion, y être dedans.
3: Oui, il faut y être, et il faut des gens engagés, et puis il faut, je crois, des gens qui... Il y a deux enjeux dans un conseil municipal, c'est de rassembler la ville. Pour nous, moi, en tout cas, c'était vraiment qu'aucun quartier, qu'aucune des classes d'âge ne soit absente, etc. Et puis, de ressembler aussi un peu à cette ville. Il faut que la légitimité, la représentativité du conseil soit travaillée. Et donc, je m'étais aperçu la fin de mon mandat précédent que j'avais plus de personnes dans la tranche des 20 ans et dans la tranche des 30 ans. Oui. Et je ne pouvais pas avoir une équipe municipale où il n'y a personne qui est confronté aux difficultés de trouver une place en crèche, confronté justement à ce que c'est que de jongler entre une activité professionnelle, les temps périscolaires. Tout ça, c'est extrêmement important d'avoir simplement des témoins, des gens, des acteurs, des gens qui participent et qui puissent nous aider à construire la politique locale.
9: Ça, c'est très intéressant, Guillaume Gaudy, vous qui êtes co-auteur de ce livre, être maire malgré tout, le travail d'orfèvre, de nuance, évidemment, de l'élu aussi, il est en avant dans ce livre.
1: Oui, ben pour les constitutions de listes et d'équipes, de toute façon, ce qu'ils mettent tous en avant, et on en avait beaucoup parlé avec monsieur le maire Boris Ravignon, c'est l'énergie aussi. L'énergie qu'il faut mettre là-dedans. Pour améliorer la vie des autres et surtout pour faire avancer les choses. Je pense que c'est ça, c'est que on a face à nous des hommes et des femmes qui ont envie de faire avancer les choses, pas coûte que coûte, mais en tout cas pour faire en sorte que le projet de société au niveau local, il puisse se mettre en musique.
9: Quoi. Oui, vous avez donné la parole aussi dans ce livre à Madame le maire de Yèble en Seine-et-Marne, Mariem Tamatatin-Varin, qui est avec nous également dans Ma France. Bonjour Madame. Madame le maire,
5: Madame.
9: Vous qui êtes repartie au combat cette année, malgré le stress, malgré quelques soucis de santé, parce que vous avez une conscience professionnelle, vous ne vouliez pas lâcher les autres, et aussi, vous le dites dans l'ouvrage, aussi pour votre fille, Mariem.
5: Oui, tout à fait. C'est vrai que ma volonté était d'arrêter sur ce mandat. Après 18 ans de ma vie mis au service de la collectivité, on m'a expliqué qu'on avait des projets assez lourds en cours et que dans mon équipe, personne ne voulait repartir. Et je sentais bien la déception dans leurs paroles, dans leurs yeux, en disant en fait, si tu t'arrêtes, nous aussi, on va s'arrêter parce que voilà, nous, on s'est engagés à tes côtés. Et je n'ai pas eu que le cœur de les abandonner, d'abandonner mes habitants qui comptent aussi beaucoup sur nous. Et puis, ce qui a été déterminant, ça a été ma fille. Elle m'a dit « Maman, tu ne peux pas arrêter. tu fais du bien aux gens. Donc, il faut que tu continues.
9: C'est normal, c'est beau, parce qu'elle voit sa maman comme présidente d'un territoire, voilà, qui change aussi la vie de ses concitoyens. Ça, c'est magnifique. Et Mariam, je peux vous faire réagir aux propos de la maire de Ranchers, dans la Vienne. 329 habitants, s'appelle Martine Moussorion. Elle témoigne dans le livre de ce qu'on lui a dit. On ne t'a pas élu pour faire de la politique, on t'a élu pour t'occuper de nous. C'est ce que vous ressentez au quotidien?
5: Tout à fait. C'est vrai que sur l'élection municipale est vraiment la seule élection en France où on élit une personne. Pas un parti politique, pas un programme politique, parce que quand on leur parle de notre quotidien, de leur voirie, de l'école, de la, vous parlez de la crèche, de la cantine, c'est vraiment des sujets du quotidien. Qui ne sont pas, même si les mêmes problèmes on les retrouve à l'échelle nationale, les solutions qu'on trouve dans nos communes rurales sont différentes. En fait, c'est pratiquement du cas par cas. Il faut on ne traite pas deux rues de la même façon, on ne traite pas de problématiques de cantine, de place en crèche de la même façon. Et c'est vrai que on est très très proche de nos habitants, et dans les communes rurales, quasiment tout le monde sait où on habite, tout le monde a notre numéro de portable.
9: Oui.
5: Moi je dis souvent dans ces communes, on est multicasquette, on est assistante sociale, on est avocat, on est financier, on est technicien, on apprend à être tout à la fois, en fait.
9: C'est ça. Et ça ne dure pas que le temps de l'élection municipale. Voilà pourquoi on vous donne la parole quasiment tous les jours sur ICI. Et voilà pourquoi je remercie Guillaume Gadi et Émilie Bachmine pour ce livre, Être maire malgré tout, où on compte autant de femmes que d'hommes. C'est la parité aussi dans votre livre, dans ces maires quasiment rencontrées, Guillaume. Et c'était très important aussi pour vous de mettre ces femmes maires à l'honneur.
1: Oui, je pense que on a fait le choix d'avoir une surreprésentation féminine dans le livre, parce que l'engagement féminin est quelque chose de très complexe. L'engagement est déjà complexe, mais quand on est une femme, particulièrement mère, et Mariam l'évoquait très très bien, c'est d'autant plus impliquant et d'autant plus énergivore. Et je suis très content que vous évoquiez le cas de Martine Moussorion, qui témoigne dans le livre, parce que ce qu'elle nous a raconté, moi, ça me prend aux tripes à chaque fois, mais c'est que elle a décidé de s'engager quand elle était très jeune, il y a une bonne vingtaine d'années. Et quand elle a décidé de s'engager, son mari lui a dit le jour où tu deviens mère,
9: je divorce.
1: Et ça, je trouve ça dramatique, parce que après, elle est devenue mère.

0: s'engager. Je pense que c'est essentiel pour notre démocratie locale.
1: Et c'est passionnant. Je salue Mariem Tamatatin, Varin, élu de Yèble en Seine-et-Marne avec 100% des voix aux dernières élections municipales, ainsi que monsieur le maire de Charleville-Mézières, Boris Ravignon, élu pour un nouveau mandat et qui nous disait justement la passion et l'impulsion avec laquelle il a reconstitué son conseil municipal. Il est coutume de dire qu'il y a des cons partout, mais dans vos rencontres, vous n'en avez pas trouvé dans ces métiers de maire. Ça fait du bien de lire ça aussi. Merci beaucoup Guillaume Gaudy
0: d'être
1: maire malgré tout.
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2: Le répondeur d'ici Béarn Bigorre est à votre disposition quand vous le souhaitez pour nous laisser des petites informations. N'hésitez pas, 05 59 98 30 60. Et voici, parmi les nombreux messages que nous avons reçus, quelque chose qui pourrait vous intéresser.
5: L'association Lancers Bagats de Montardon organise une sortie marche et VTT avec pique-nique au lac de Gabas le jeudi 14 mai. Inscription et renseignements avant le 6 mai au 06 15 12 91 04. Participation 20 euros pour la journée.
2: Bon, quand on est à parler du sport, on va y rester hein, à Tarbes ce week-end au Parc des Expositions. Le Breakfit, c'est le salon de la forme qui revient pour une 8e édition qui s'annonce inoubliable et unique en son genre, nous dit-on. Avec 720 athlètes attendus, préparez-vous à vivre une compétition intense et conviviale. C'est samedi et dimanche au Parc des Expositions de Tarbes.
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Supertramp avec le titre de Logical Song, une chanson qu'on a pu retrouver sur l'album de 79 Breakfast in America. Avant de vous parler de la musique à suivre, voyons ce dont Cynthia Lafontaine va nous parler dans le Ici ça marche. Eh bien, une fois n'est pas coutume, nous irons voir ce qui marche, ce qui fonctionne à Tarbes, puisque ce jeudi, c'est ici, Béarn Bigorre, chez vous, à Tarbes. Une bonne partie de l'équipe vous fait vivre l'ambiance depuis la place Marcadieu, depuis ce matin. Voilà ce qui va se passer dans quelques instants. Et puis côté musique, à suivre, Escroc avec Marine. Et on fera la fête avec Cool and the Gang, Celebration, histoire de passer une très belle après-midi en musique.

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1: Est-ce qu'il est là, Lucas de Roy, Donny Benet?
2: Oui, je suis là. Bonjour Cynthia, bonjour tout le monde.
1: Vous êtes en direct du marché de Tarbes, place Marcadieu, le grand marché du jeudi. Et vous êtes avec qui pour nous faire vivre ce marché, Lucas?
2: Eh bien écoutez, je suis avec le fondateur de la boulangerie Campagnole. Bonjour Denis Vigne.
3: Bonjour.
2: Denis, ça fait 15 ans que la ferme Campagnole existe. Comment tout ça a démarré? Puisqu'aujourd'hui, on va quand même le dire, vous êtes 15 employés, vous travaillez avec 12 producteurs de blé ultra locaux dans un rayon de moins de 40 km. Mais comment tout ça, ça a démarré?
3: Bah en fait, c'est né du fruit d'un rêve de créer un travail qui a du sens, enfin en tout cas pour nous. Donc là, l'idée, c'est de faire de l'écologie, on est en bio, de faire de l'ultra local autant de la vente, d'aller directement en contact des clients, que ce soit ici à Tarbes, sous la Marcadieu, ou à Pau, ou à Val de Pau. De transformer nous-mêmes notre marchandise, on fait notre propre boulange 100% levain sur la ferme, mais on fait aussi notre farine, on travaille la farine fraîche, on a trois petits moulins à meule de pierre sur lesquels on transforme notre farine tous les jours, et ça a été la création d'une micro-filière de producteurs de blé bio qui nous livre en juillet leur récolte de blé.
2: Comment aujourd'hui on arrive à travailler le bio, et est-ce que c'est plus important aujourd'hui de travailler le bio qu'il y a 15 ans?
3: Alors, je pense que ça échappe à personne, les soucis d'environnement et climatique. Et le bio, c'est pas la réponse absolue à toutes les questions, mais en tout cas, c'est un engagement à essayer d'explorer des voies pour trouver des solutions.
2: Et vous le faites bien, puisque vous faites à peu près une dizaine de sortes de pains. Et pour ça, vous avez le plus gros four à bois de France. Qu'est-ce que c'est que cette histoire, Denis?
3: Oui, alors, ça laisse entendre qu'on est la plus grosse boulangerie. C'est pas tout le cas. En fait, on a un mode d'articulation de vente avec des micro-points de vente sous les marchés, avec un petit point de vente à la ferme, avec un point de vente à Bagnères, etc. Donc, c'est des micro-points de vente qu'il faut livrer en pain frais. Là, l'idée, c'est de vendre le meilleur produit à nos clients. Donc, il est cuit tous les matins. Donc, le matin à 7h, il faut qu'on ait cuit tous les points de vente d'un coup. Donc, il fallait un gros four, un four à bois, à granulés de bois, en l'occurrence. Mais voilà, donc, pour la petite anecdote, on se retrouve avec un bel outil.
2: Et justement, comment on arrive à gérer tous ces petits micro-points de vente, que ce soit à Bagnères, à Pau, à Tarbes? Comment vous arrivez à gérer toute cette logistique?
3: Eh bien, ça c'est le volet social de la ferme Campagnole. C'est 15 emplois locaux, c'est des gens qui travaillent en autonomie, hein, parce que moi je ne peux pas me dédoubler. Voilà, donc c'est 15 vaillants qui tiennent à la fois la production la nuit, la vente le jour, et voilà.
2: Bon, et pour aujourd'hui, en ce jeudi 7 mai, ici sous la halle Bourbon de Tarbes, sous la halle Marcadieu, comment on va choisir le pain? C'est quoi le pain du jour aujourd'hui, Denis?
3: Ah, moi, là en ce moment, on a un super complet, un pain dans lequel on rajoute du petit son à la sortie du moulin, on revient tamiser le son pour rajouter du petit son, pour monter en minéraux, monter en fibres. Donc là, c'est un pain diététique, sportif, et à la fois qui est extrêmement goûteux. Faut vraiment venir le goûter. On a un chouette produit qu'on a lancé pour les fêtes là, et qu'on a maintenu vu la demande de la clientèle.
2: Et ben merci beaucoup Denis, profitez bien, ce pain est succulent. Il faut venir ici à la ferme Campagnole, il y a des points aussi un petit peu partout, hein, ici à Tarbes, à Bagnères ou à Pau. Là vous êtes à Tarbes parce que à Pau c'est fermé, mais sinon vous êtes aussi à Pau. Merci beaucoup Denis.
3: Merci à vous.
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0: Je sais qui je suis, c'était Florent Pagny. Alors Pagny qui interprète ses chansons, il est très souvent entouré d'auteurs de talent et cette chanson ne fait pas exception. C'est Thomas Modéré, un assistant rencontré sur l'aventure The Voice. Thomas qui dit « On doit savoir qui on est, dire ce qu'on pense et faire ce qu'on dit ». Alors assez d'accord avec le principe, mais c'est certainement plus facile à faire avec quelques années de plus et donc un petit peu plus de sagesse. À l'inverse, il y a les grands timides qui n'osent pas parler. Le groupe No Doubt avec la chanteuse Gwen Stefani arrive avec Don't Speak. De fait, eux ne parlent pas. Non, ils chantent.
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1: À Sibiar Bigorre, qui sont dieux aux ors d'Oubrespe.
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3: Le collège de Fère en Tardenois dans l'Aisne sous le choc aujourd'hui après le meurtre d'une des élèves. Chloé, 14 ans, scolarisée en 3e, a été tuée de plusieurs coups de couteau hier matin alors qu'elle allait à pied en cours. Un homme de 23 ans a reconnu les faits. Il pourrait s'agir d'un ancien petit ami. Un nouvel épisode dans l'affaire d'Annie Le Prince. Cet homme condamné à la perpétuité pour le meurtre de son frère, sa belle-sœur et deux de leurs filles clame son innocence et demande un nouveau procès. Plus de 30 ans après les faits, la justice examine sa requête. Résumé de ce véritable serpent de mer judiciaire sur ici.fr. Des nouvelles de ce bateau de croisière touché par un foyer d'hantavirus, ayant tué 3 passagers. À bord, plus personne n'a de symptômes. 3 personnes ont été rapatriées en Europe, en revanche, pour une prise en charge sanitaire. Mais pas de panique pour les Européens, le risque est faible, indique la Commission européenne. Le projet de LGV Sud-Ouest est irréversible. C'est le Premier ministre lui-même qui le dit, Sébastien Lecornu. A signé à Toulouse ce matin un protocole d'accord sur la création donc de cette ligne qui doit relier Bordeaux à Toulouse, puis à Dax. Si vous préférez la voiture au train, vous n'êtes pas seul sur les routes. C'est rouge dans le sens des départs aujourd'hui dans toute la France. Week-end prolongé du 8 mai oblige. Et de deux, une deuxième finale de Ligue des Champions pour le Paris Saint-Germain. Les Parisiens vainqueurs du Bayern Munich 1-0 hier soir. Les Parisiens qui vont défendre leur titre le 30 mai à Budapest. Ce sera face à Arsenal.
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5: Encore une petite vigilance jaune pour phénomène orage pour les Pyrénées-Atlantiques. Dans les Hautes-Pyrénées, c'est bon, on est passé au vert, le temps se calme. Évidemment, quand vous voyez cette belle journée, on se dit ça va durer. Bon, peut-être pas. Donc on profite de ce jeudi avec un très beau soleil qui va nous accompagner tout au long de la journée et des températures qui sont toujours très agréables. On aimerait quelques degrés de plus, mais de toute façon, on n'est jamais content. À Pau, 21 degrés, Tarbes, 20 degrés, Lourdes, 19, Bagnères, 17, attention à la Reims, 18 et peut-être quelques gouttes de pluie.
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0: Ce n'est pas que Eros Ramazzotti soit clivant comme artiste, mais c'est vrai que soit on l'aime beaucoup, soit on l'aime un peu moins. Son organe vocal est très particulier, je vous l'accorde. Perso, je fais partie de la team Ti amo Eros Ramazzotti. Par contre, si vous préférez la chanson française, on reste dans l'ambiance langue latine, hein. Pas de souci. En stock, Gold, M. Pokora, et tout de suite, c'est France Gall.
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0: Ce vendredi, direction la place Clémenceau de Pau, où se tient jusqu'au 17 mai, Clémenceau en fête, un événement festif, musical et gourmand. Dans les goûts d'ici, c'est ce qui nous intéresse le plus. On ira donc voir et surtout tester ce qu'il y a à déguster.
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0: 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Et vous en faites partie.
3: Bonjour, c'est pour un événement.
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0: Sur le répondeur 05 59 98 30 60, vous laissez vos messages avec des infos sur un événement que vous organisez, vos questions à destination de nos experts ou tout simplement un petit mot. 05 59 98 30 60, vous connaissez le principe ? Parlez après le bip.
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0: déjà.
1: Jeudi 14 mai, des dansants à la Maison pour tous, allez, de 14h30 à 22h, route de Tarbes. Pour tout renseignement, appelez le 06 30 95 01 7.
0: Voilà, c'est un rendez-vous à ne pas manquer si vous avez envie d'aller danser, d'aller guincher. Sinon, l'appel de l'école Sainte-Jeanne-Élisabeth à Pau organise un vide-grenier le 24 mai. Une date à noter dans vos agendas si vous voulez chiner, fouiner ou partir à la recherche du truc que vous cherchez depuis des lustres. Date à noter aussi si vous avez fait le tri chez vous et que vous avez sur les bras plein de cartons. Du coup, si vous voulez exposer et proposer vos merveilles, réservez un emplacement. Ça se passe sur le site Eloasso, mais ne traînez pas. Et pour laisser vos messages, notre répondeur, 05 59 98 30 60.
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0: Fred, c'était Harold Hinckley en 1979. Ça, c'est le genre de chanson qu'on connaît, qu'on fredonne, mais c'est très compliqué de donner le nom ou le titre, voire les deux. Par contre, ce qui est facile, c'est de vous parler des 10 000 euros de vacances en France mis en jeu cette semaine. Notre grand jeu Voyage Voyage, tous les jours depuis lundi, un titre est rayé et diffusé tous les jours. La combinaison des mots forme une phrase, phrase que vous allez pouvoir nous envoyer via le site ici.fr à partir de vendredi soir, samedi. Pour choper le disque rayé du jour, soyez encore plus attentifs que vous ne l'êtes déjà, entre 18h et 19h. Si ça, c'est pas un gros indice, je sais plus ce que je dois faire. 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
1: À Sibiar Bigorre, qui sont 13 heures sous Bresp.
2: 15 heures.
3: Dans l'Aisne, le suspect de 23 ans interpellé après le meurtre d'une collégienne a reconnu les faits. Durant sa garde à vue, Chloé, 14 ans, morte hier matin, tuée de plusieurs coups de couteau alors qu'elle se rendait en cours à pied dans les rues de Fère en Tardenois. Le suspect affirme avoir eu une relation amoureuse avec la victime, mais nie l'intention d'homicide. Une enquête pour assassinat est ouverte. C'est un record historique selon les douanes de Marseille. 26 tonnes de cigarettes ont été saisies dans le port de Fos-sur-Mer début mars. Plus de 136 000 cartouches cachées dans des conteneurs censés transporter du papier hygiénique. En pleine flambée des prix du carburant, le gouvernement demande des efforts aux administrations de l'État, privilégier le télétravail ou encore réduire les déplacements. Une nouvelle réunion doit se tenir ce soir à Matignon et Sébastien Lecornu le promet, on n'abandonnera personne. Le gouvernement doit annoncer de nouvelles mesures en début de semaine prochaine. Le 30 mai, en ligne de mire pour les Parisiens, vous avez peut-être vibré devant votre télé hier soir devant la victoire du PSG face au Bayern Munich 1-0. Le PSG qualifié donc pour la finale de la Ligue des Champions qui se déroulera à Budapest le 30 mai. Une victoire avec des débordements. Il y a eu 95 gardes à vue hier soir selon le parquet de Paris. Et puis ce soir, on suivra un autre club français en demi-finale retour de la Ligue Conférence. Cette fois, Strasbourg, Rayo Vallecano. Coup d'envoi 21h à la Méno.
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5: Encore une petite vigilance jaune pour phénomène orage pour les Pyrénées-Atlantiques. Dans les Hautes-Pyrénées, c'est bon, on est passé au vert, le temps se calme. Évidemment, quand vous voyez cette belle journée, on se dit ça va durer. Bon, peut-être pas. Donc, on profite de ce jeudi avec un très beau soleil qui va nous accompagner tout au long de la journée et des températures qui sont toujours très agréables. On aimerait quelques degrés de plus, mais de toute façon, on n'est jamais content. À Pau, 21 degrés, Tarbes, 20 degrés, Lourdes, 19, Bagnères, 17, attention à la Reims, 18 et peut-être quelques gouttes de pluie.
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0: C'est Roger Taylor du groupe Queen qui a écrit Radio Gaga. Alors pour lui, c'était comme une critique des stations de radio de l'époque, hein, on est en 1984, qui selon lui devenait un petit peu trop commerciale. Il ne diffusait plus que les mêmes chansons encore et encore et encore. Un autre thème qui aurait inspiré Taylor, toujours à l'époque, hein, viendrait de la chaîne américaine MTV. Vous savez, celle qui diffusait des clips. Il remarque que de plus en plus d'enfants regardent cette chaîne plutôt que d'écouter la radio. MTV diffusera pourtant le clip de Radio Gaga quasi en boucle hein, en 84. Alors, est-ce que cette tendance a changé depuis cette période? Je ne m'avancerai pas dans ce débat sujet glissant. Mais ce que je peux vous dire, c'est que MTV n'existe plus. Plus de clips, peut-être, mais de la musique, encore, pour vous. Diane Tell, Zaz, Eddie Mitchell. Et oui, parce que vous êtes très observateur, vous l'avez remarqué, c'est du français.
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1: Bon, quand on est à parler du sport, on va y rester hein, à Tarbes ce week-end au Parc des Expositions. Le Breakfit, c'est le salon de la forme qui revient pour une 8e édition qui s'annonce inoubliable et unique en son genre, nous dit-on. Avec 720 athlètes attendus, préparez-vous à vivre une compétition intense et conviviale. C'est samedi et dimanche au Parc des Expositions de Tarbes.
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0: Je suis persuadée que vous venez de penser, alors consciemment ou non, hein, à votre première boom, à votre premier slow. Normal, hein, quand on entend les notes de Reality de Richard Sanderson. J'ai appris que Richard habite à Paris maintenant depuis de nombreuses années et a même enseigné le chant au conservatoire Claude Debussy de Savigny-sur-Orge dans l'Essonne. Oh, c'est dingue, hein. Bon, dingue aussi, c'est ce temps qui passe à une vitesse folle. Long week-end peut-être pour vous qui démarre dans quelques minutes, avant les infos de 16h qui débarquent dans 15 minutes. Survivor, Louane et Maxime Le Forestier.
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1: À Sibiar Bigorre, qui sont 14 de Bresp.
2: 16h.
3: Le collège de Fère en Tardenois dans l'Aisne sous le choc aujourd'hui. Après le meurtre d'une des élèves, Claude, 14 ans, scolarisée en 3e, tuée de plusieurs coups de couteau hier matin alors qu'elle allait à pied en cours. L'homme de 23 ans arrêté affirme avoir eu une relation amoureuse avec la victime. Le suspect reconnaît avoir fait usage d'un couteau mais nie l'intention d'homicide. 95 personnes dont 9 mineurs parisiens placés en garde à vue après le match Bayern-PSG. La qualification des Parisiens pour la finale de Ligue des Champions hier soir, qualification qui a donc entraîné dans la soirée des débordements et tensions à Paris. Des nouvelles de ce bateau de croisière touché par un foyer d'antivirus ayant tué 3 passagers à bord. Plus personne n'a de symptômes. Une personne évacuée a été testée positive. 3 ont été rapatriés en Europe pour une prise en charge. Pour les Européens, le risque est faible, indique la Commission européenne. Le projet de LGV Sud-Ouest est irréversible. C'est le Premier ministre lui-même qui le dit. Sébastien Lecornu a signé à Toulouse un protocole d'accord ce matin sur la création donc de cette ligne qui doit relier Bordeaux à Toulouse puis à Dax. Si vous préférez la voiture au train, vous n'êtes pas seul sur les routes. Aujourd'hui, c'est rouge dans le sens des départs dans toute la France. Week-end prolongé, 8 mai oblige. Et puis après Paris, on suivra un autre club français ce soir en demi-finale retour de la Ligue Conférence. Strasbourg affronte le club madrilène de Rayo Vallecano à la maison à la Méno. Coup d'envoi à 21h.
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5: Vigilance verte pour tout le monde. Demain, vendredi, Hautes-Pyrénées et Pyrénées-Atlantiques pourront bénéficier d'une journée assez calme, assez sympa. En même temps, si vous pouvez profiter du jour férié, c'est d'autant mieux. Les températures d'aujourd'hui. À Pau, 21 degrés, Oloron 19, Orthès 21, Bagnères 17. Quelques gouttes de pluie sont possibles du côté de la Reims. En fin d'après-midi, avec 18 degrés. La nuit prochaine, quelques nuages, quelques éclaircies et peut-être encore quelques averses. Température jusqu'à 10 degrés.
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1: Monde des Béarn et des Bigorre à des chattes. Les hasards des éruptions et des pissements anciens ont parfois créé parmi nos montagnes des lieux magiques où la disposition des reliefs est telle qu'elle a frappé l'imagination des hommes depuis toujours. Ce sont les cirques. Anneu ou Lesquen en Béarn, Troumouze, Estaoué ou Gavarnie en Bigorre sont des endroits magnifiques qu'il faut absolument avoir vus et contemplés un jour. L'Oumeï à Mistous, l'Oumeï à Gradi ou que serait d'Ilia ou l'Ou de Lascu. L'Oumeï est spectaculaire qui est la roue quasi complète qui est Troumouze. Mais l'Oumeï qu'on est gut, pour le monde sensé, qui est dessegue l'Ou de Gavarnie. Dans la langue locale, un cirque, quand on parle des montagnes, ça se dit « uo-oul », c'est-à-dire littéralement une marmite. Par exemple, le site si célèbre connu sous le nom de cirque de Gavarnie, donc, eh bien, sa véritable appellation, c'est « l'oul d'être marmouré », la marmite du marbouré. Gavarnie, plus qu'un vrai cirque, c'est plutôt un mur arqué immense qui monte devant vos yeux directement jusqu'à 3000 mètres avec sur la gauche la magnifique cascade qui donne naissance à notre gave. La chourera queste que est autu quat sen binte dus metres de hauto que caucarré. Les pics qui dominent tout ça sont aujourd'hui très célèbres chez les pyrénéistes. Le marbouré, bien sûr, on en a parlé, mais aussi le casque, la tour, l'astazou, le pic de la cascade, le taillon. Tous des 3000, comme on dit chez les grimpeurs. D'avius, yo qui stui da sera, que bouleri bremba au monde du biard, que nous y a pas nat pic autant haut per loup. Le seul défaut de Gavarnie, c'est que c'est trop beau. Il y a toujours un monde de fous pour visiter le site, qui harde touristos. Adi chanmonde, et pour taper plat.
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0: Adichat, je m'appelle Marius.
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0: Nous allons vous présenter
1: l'expression « Abel la mourte au Cap d'Audit ».
0: Courir un grand danger.
2: Le smouk.
0: Ah, Jude. Ah, Anna, Kazakiou.
3: Hein?
0: Kensas d'Ajuda. Kabem la mourte au Cap d'Audit.
3: Qu'est-ce qui passe, oh? Ne comprenis pas ça, ré.
0: Bou Anna, qui t'expliquam, mais ce qu'elle me représente. À la bête, beast hate. Abbé la mourte au Cap d'Audit.
1: Que baudis en français, courir un grand danger.
0: Et ça, ce qui baudis, une métaphore.
3: Ouais, c'est comme une image qu'on donne pour comprendre.
0: 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La métaphore de l'expression Abbé la mourte au Cap d'Audit, qui jogue sus la proximité d'une danger qui situèche à l'extrémité des lamas.
1: La métaphore de l'expression courir un grand danger joue sur la proximité du danger qui situe à l'extrémité de la main.
0: Bon, Anna, qu'est-ce que ben biste parti qu'abem la mourte au Cap d'Audit.
1: Adieu.
3: Attention, hein.
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1: À ma place, t'as deux anciens à bout de nerfs en sueur. C'est pas vrai, excusez-moi messieurs, mais je crois que vous êtes à ma place.
2: Parfois, le voyage en train peut rendre certaines personnes légèrement à cran. Le numéro de siège étant souvent source de petites chamailleries ou de grosses insultes. Et puis pour 3 jours, il vaut mieux éviter les bagages encombrants.
1: Des mecs qui essayent de ranger des valoches dans des endroits que même à la NASA, ils ont 3 cerveaux et ils savent pas faire. Mais eux, dans le TGV, ils savent. Un gros coup de latte, les mecs. Blah ! Blah ! Ça va rentrer, ça va rentrer. Blah !
2: Mais oui, ça va rentrer, on s'amuse comme des petits fous à Tetris dans les TGV. Ça occupe hein, quand il y a la queue au wagon-bar. Et ça permet de s'échapper quand on tombe sur un voisin qui a décidé de rester à sa place pour téléphoner.
3: Ouais, mais j'avais demandé... Ouais, pardon, je t'ai coupé.
2: Parfois, il n'y a pas besoin de dire grand-chose au téléphone pour se mettre à dos toute la voiture 7 du TGV. Donc, pour être sûr de rester zen à l'aller comme au retour, avec ou sans Monsieur Selig et Monsieur Fraise, n'oublions pas que le train est le moyen de transport le plus humoristique.
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0: à Pau organise un vide-grenier le 24 mai. Une date à noter dans vos agendas si vous voulez chiner, fouiner ou partir à la recherche du truc que vous cherchez depuis des lustres. Date à noter aussi si vous avez fait le tri chez vous et que vous avez sur les bras plein de cartons. Du coup, si vous voulez exposer et proposer vos merveilles, réservez un emplacement. Ça se passe sur le site Hello Asso, mais ne traînez pas. Et pour laisser vos messages, notre répondeur 05 59 98 30 60.
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2: Quand les gendarmes arrivent à la propriété familiale d'Odos, ils n'ont guère de doute sur l'identité de l'assassin. Eugène a si souvent annoncé la mort de son père qu'il est probablement passé à l'acte. Les gendarmes sonnent à sa porte. Ils tombent sur Françoise, l'épouse, qui semble abasourdie. Eugène a bien pris le repas du soir avec elle et leurs 5 enfants. Il devait être 19h. Il est sorti depuis et elle ignore où il est. Un témoin se manifeste. C'est Jean-Baptiste, un ouvrier qui regagnait sa ferme à vélo. Une heure plus tôt, il a aperçu Eugène qui empruntait le chemin menant à la maison de son père. Et le témoin est formel. Eugène tenait sous le bras un objet allongé qu'il a pris pour un bâton. Était-ce l'arme du crime ? Possible. Au même moment, à Tarbes, un homme sonne à la porte de la caserne de gendarmerie située face au jardin Masset. Le planton de permanence l'accueille. Il reconnaît sans mal le visiteur. C'est Eugène Montolieu. Il a l'air calme, presque résigné. En fait, l'assassin vient se rendre. Je me constitue prisonnier. J'ai donné du plomb à celui qui m'avait donné son nom. Faites de moi ce que vous voudrez, lâche-t-il. Interrogé sur procès-verbal, Eugène livre le récit du drame, geste après geste. Le gendarme le bouscule, lui rappelant que il est père de famille, qu'il aurait dû réfléchir avant de passer à l'acte. Si vous saviez la vie qu'on a menée, si vous connaissiez la situation au point de vue des intérêts, vous diriez pas ça, lâche Eugène, confessant que sa vie est dorénavant finie. Tandis que les gendarmes qui avaient été dépêchés à Odos regagnent la caserne de Tarbes, ils annoncent le décès du chef de famille. Eugène s'exclame, appuyant sa tête contre ses mains, le visage défait. « Ah bon ? Il est mort ?» La suite du récit est à l'avenant. Révolté d'avoir été condamné le jour même au tribunal de Tarbes pour ses violences, ses gifles qu'il avait infligées à son père, Eugène a senti sa vie s'effondrer. Il a donc voulu laver l'affront en supprimant celui qu'il tient pour être l'artisan de ses malheurs. Oui, sauf que maintenant, il risque la peine capitale.
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1: Il est 17h, vous êtes bien à l'écoute d'ici Béarn Bigorre. Il est l'heure de faire un point sur l'actualité avec vous, Sophie Péridieu.
2: Le projet de LGV Bordeaux-Toulouse est désormais irréversible. C'est le Premier ministre qui l'a déclaré depuis Toulouse ce matin. Ce projet de ligne à grande vitesse doit relier Bordeaux à Toulouse, puis à Dax. Cela sera dû, indiquer Sébastien Lecornu, par des premières sommes d'argent, 500 millions d'euros débloqués par l'État pour lancer les appels d'offres. De leur côté, les régions Nouvelle-Aquitaine et Occitanie se félicitent de ces avancées majeures, désormais actées, disent-elles, et rappellent leurs engagements constants dans ce dossier. La venue du pape Léon XIV à Lourdes, officiellement envisagée par la conférence des évêques, ce serait pour fin septembre, avec un passage donc à Paris et à Lourdes. Il y a des réunions en ce moment pour programmer sa venue en France. La dernière visite d'un pape à Lourdes remonte à 2008, avec un déplacement officiel à l'époque de Benoît XVI. Un cycliste de 24 ans blessé dans un accident de la circulation ce matin vers 7h à Luc de Berne. Il est entré en collision avec une voiture sur la départementale 2 à une intersection. Il souffre d'un traumatisme crânien et d'une fracture du fémur. Il a été hospitalisé à Oloron. Et puis en Bigorre, près de Vic, à Pujaut, un jeune homme de 18 ans a été grièvement blessé. Sa voiture a percuté un platane vers 5h ce matin. Il a dû être désincarcéré avant d'être transporté à l'hôpital de Tarbes. 12 mois de prison avec sursis pour une femme de 58 ans qui a mis le feu à l'appartement qu'elle louait à Arzac à Raziguet il y a un an. Elle a été jugée par le tribunal correctionnel de Pau et n'a pas donné d'explication à son geste. Elle souffre d'une addiction à l'alcool et était d'ailleurs très alcoolisée au moment des faits. Le propriétaire de l'appartement, en partie détruit par le feu, a réclamé des dommages et intérêts de plus de 20 000 euros pour payer les réparations. Elle devra payer, mais les modalités seront établies dans quelques mois. 127 personnes interpellées dans l'agglomération parisienne, 11 blessés, dont un grave lors des incidents après la qualification hier soir du PSG en finale de la Ligue des champions de football. Bilan dressé par le ministre de l'Intérieur. Le PSG a éliminé le Bayern Munich, ce qui a donné lieu donc à des débordements à Paris. 5 cas d'antivirus ont été confirmés par 8 cas suspects signalés après l'apparition d'un foyer à bord d'un bateau de croisière dans l'Atlantique. C'est l'Organisation mondiale de la santé qui fait le point aujourd'hui, mais rassure, ce n'est ni le début d'une épidémie, ni celui d'une pandémie. Les étudiants et le personnel de l'université de Pau, Pays de l'Adour, se sont rassemblés ce midi sur le campus à Pau, une vingtaine de personnes appelé par une intersyndicale pour protester contre les coupes budgétaires entraînant des suppressions de postes et des suppressions d'heures de formation. Et puis on ne peut pas se garer à Pau sur la place Verdun depuis hier soir jusqu'à samedi 16h en raison du passage du Tour Auto 2026. Quant à l'exposition de voitures de collection sur le boulevard des Pyrénées, elle aura pour conséquence l'interdiction de stationnement entre la rue Adou et les grilles du château. Et ce sera cette fois demain après-midi 8 mai. Et pour l'instant, il fait beau. On verra ce qu'il nous réserve le ciel pour demain. Mais déjà cette fin d'après-midi...
1: Avec le retour des nuages.
2: Nicolas.
1: Malheureusement, ce début de soirée, je suis désolé de casser l'ambiance comme ça. Mais les nuages vont revenir. Alors, ils vont être légers cette nuit. Demain matin, nous aurons droit à de belles éclaircies en Berne et Bigorre. En revanche, les orages vont être de retour demain après-midi. Seuls les reliefs vont être à peu près épargnés. Ça va être un peu plus calme. Ce soir, les températures à Vic en Bigorre et Lourdes, il fera 13 degrés. À Orthez, Oloron, Tarbes et Navarinx, 14 et à Pau, 15 degrés. Sophie, on vous retrouve à 18h
2: pour le journal.
1: À tout à l'heure.
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1: Et pour vous accompagner, c'est Imagination, Just an Illusion.

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0: On vous accompagne toute cette fin d'après-midi avec toute l'actualité musicale. Ça, ce sera avec Émilie Mazoyer et Décibel. On parlera notamment de Madonna ou encore de Michel Polnareff. Nous irons du côté de Navarinx pour parler du tournoi des petits saumons qui aura lieu demain, qui va réunir près de 800 petits rugbyman. Ça va être un très beau moment. Nous allons jouer avant 18h avec la Grande Garbure, avec à gagner aujourd'hui un passe 2 heures pour Caliceo. De quoi allez-vous relaxer dans les bains à remous de Caliceo à Pau. Et dans un instant, nous allons retrouver Lucas de Roi de Onibéné qui va tester le Phébus à Pau pour nous. Et Benabar pour la musique avec Quoi qu'on en dise.
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0: Prendre les transports en commun pour éviter de conduire et de devoir trouver une place, ça c'est plutôt sympa. On peut se déplacer n'importe où dans la ville de Pau, c'est grâce au Phébus. Et ce bus à hydrogène a été mis en place par la ville depuis 2019. Lucas de Roide Onibéné est parti tester sa ligne F. On embarque avec lui.
2: Aujourd'hui, on teste pour vous le Phébus. Vous savez, cette ligne F qui traverse Pau. Alors, cette ligne, elle dessert 14 stations de l'hôpital François Mitterrand jusqu'à la gare de Pau. Toutes les stations sont équipées de distributeurs automatiques de titres. C'est-à-dire que vous pouvez arriver sur une des stations, récupérer votre titre de transport et monter dans le bus tranquillement. Pour profiter de cette ligne, c'est très simple. Il y a plusieurs horaires, à savoir du lundi au jeudi de 6h à 23h. Le vendredi et le samedi, c'est de 6h à 1h du matin. Et le dimanche, c'est de 9h à 23h30. Vous avez toutes, bien sûr, les indications et les informations sur le site tourismepau.com. Vous pouvez retrouver ça à tout moment. Nous, on va embarquer dans ce bus et je vous fais un retour juste après ça, mais d'abord on va aller récupérer notre titre de transport. On se trouve actuellement sur la station Place du Foirail. Maintenant le but c'est de récupérer notre titre de transport. On arrive sur l'écran d'accueil, tout est super bien indiqué. On va prendre un déplacement, ça coûte 1,40€ le ticket. Hop, vous cliquez et puis après vous pouvez payer soit en pièces, soit avec votre carte bleue. Bon alors j'ai aussi calculé, on a un bus à peu près toutes les 10 minutes, un Phébus à peu près toutes les 10 minutes. Donc là, il suffit juste de prendre son mal en patience, d'attendre un petit peu et après on monte dedans.

0: On est descendu de ce Phébus, franchement, il est pas mal. On a des sièges assez confortables, des sièges en cuir qui sont plutôt confortables. On descend tranquillement de ce bus-là et on arrive à peu près à toutes les destinations donc dans le centre-ville de Pau. Je vous rappelle qu'il passe de l'hôpital François Mitterrand jusqu'à la gare de Pau et que vous pouvez en profiter bien sûr tous les jours à 1,40€ le ticket. Je vous rappelle aussi que le bus accueille les personnes à mobilité réduite. Donc tout est pensé pour vous, pour faciliter le déplacement, surtout dans le centre-ville de Pau, là où beaucoup de voitures ne peuvent pas passer. Donc privilégiez le Phébus parce que ça peut toujours être utile.
1: Merci beaucoup Lucas. Tous les jets testés à retrouver sur ici.fr. Pour la musique accélérée des Ma Prière, c'est tout de suite à 17h13.

0: prière et Axel Red à l'instant sur ICI, Bern Bigorre. Dans un instant, Émilie Mazoyer arrive avec Décibel et toute l'actualité musicale.
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0: La belle voix de Teddy Swims, Lost Control sur ICI Béarn Bigorre.
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0: Et quand il s'agit de musique, la personne qui connaît tout, c'est Émilie Mazoyer avec Décibel et toute l'actualité musicale. Salut Émilie.
2: Salut tout le monde. Émilie, au rapport pour votre dose quotidienne d'actualité musicale. On pourrait, pour rendre hommage à Morane en ce jour anniversaire de sa disparition, écouter le sublime et mélancolique Prélude de Bach, succès phénoménal en 1991. Mais comme elle nous manque, Morane, et qu'on est déjà suffisamment triste, allons vers la joie.

La lumineuse et talentueuse Morane nous a quittés le 7 mai 2018. Elle avait 57 ans. Après un duo remarqué et remarquable sur la scène du festival californien Coachella le mois dernier, Madonna et Sabrina Carpenter viennent de sortir une nouvelle chanson ensemble.

Giving Your Love, donne-moi ton amour. C'est un extrait du nouvel album de Madonna, Confessions 2, qui sortira le 3 juillet. Ils sont fous, ces ricains. Après avoir refusé d'accorder des visas à l'équipe de Julien Doré, entraînant l'annulation de sa tournée aux États-Unis, l'administration américaine vient de faire ce même sale coup à un autre artiste de chez nous.

Jarouski, contre-ténor français adoré dans le monde entier, s'est vu refuser un visa de travail par les services d'immigration des États-Unis à quelques jours seulement de son départ en tournée. Tout est donc annulé et les fans américains râlent sur les réseaux en attendant que ça passe. On espère que tout sera mieux organisé à New York le 12 juillet prochain pour le Bastille Day, un grand concert annuel, gratuit, en plein air, à Central Park et 100% français. Avec cette année le rappeur Black M, la troupe de Star 80, début de soirée David et Jonathan et Gold, et les têtes d'affiche Laurent Voulzier et Michel Polnareff qui sortira pour l'occasion de sa retraite. Qui mieux que celui qui a composé Lettre à France depuis les États-Unis pour représenter là-bas notre beau pays.

Ce soir dans Décibel, nous allons découvrir un nouveau talent. Il s'appelle Lancelot. Il vient nous présenter son premier single, Un homme seul, avant la sortie de son premier album prochainement. De beaux événements se préparent en ce week-end de 3 jours, que ce soit à Pau, à Arzac ou encore du côté de Navarinx. On en parle dans un instant après Francis Cabrel.

0: Cabrel à 17h, presque 29, sur Ici Béarn Bigorre.
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0: Et encore, ce sont de beaux événements qui ont lieu en Béarn et Bigorre, avec notamment ce samedi le Festi Baltringue à Arzac. C'est la toute première édition de ce festival qui va se tenir aux arènes d'Arzac, donc samedi à partir de 18h. À 18h45, il y a les bandas qui vont vous accueillir pour créer une atmosphère un peu sympa. 20h15, le groupe The Wheelers qui va faire des reprises de Bob Marley. Et à 21h30, la tête d'affiche de la soirée, un concert de sangria gratuite. L'occasion de passer un bon moment et surtout d'être solidaire, puisque tous les bénéfices de ce festival seront reversés pour soutenir les personnes touchées par le cancer. Si vous cherchez une sortie avec vos enfants ce week-end, rendez-vous samedi et dimanche au parc des expositions de Pau pour l'exposition de dinosaures Bumpy. C'est la plus grande exposition de dinosaures animatroniques d'Europe. Il y a près de 100 créatures, un superbe voyage avec un tout petit ankylosaure qui s'appelle Bumpy, justement.
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0: Dans un instant, nous irons du côté de Navarinx pour parler du tournoi des petits saumons. Près de 800 jeunes rugbymen vont être regroupés demain à Navarinx pour un bel événement. Mais avant, pour la musique, Jack et Carla, la recette. Est-ce que vous entendez derrière moi Kate Bush, Running Up That Hill, tout de suite.

0: Jack et Carla, la recette à l'instant.
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0: Et je vous en ai parlé il y a quelques instants, demain d'ailleurs, j'allais dire ce week-end, pas du tout, c'est demain du côté de Navarinx. Près de 800 petits rugbymen vont prendre leur quartier sur les terrains de rugby pour un très bel événement, le tournoi des petits saumons. Et pour en parler, je suis avec Mathieu Mainviel, le responsable de l'école de rugby du 15 des Gaves. Bonjour Mathieu.
2: Et bonjour Nicolas.
0: Bon Mathieu, demain c'est un événement exceptionnel pour Navarinx et un rendez-vous incontournable maintenant.
2: Un très bel événement, j'espère que ça deviendra un rendez-vous incontournable au fur et à mesure des années. C'est déjà ancré au sein du rugby du territoire Béarn et Pays Basque, donc beaucoup de demandes encore. Malheureusement on n'a pas pu accueillir tout le monde. Mais oui, comme tu disais, près de 800 enfants, ça fait un peu de taf, mais on est bien épaulés. Tous les bénévoles sont là depuis 14 heures. On est en train de mettre tout en place. C'est nickel. En plus, le beau temps sera là.
0: Ben voilà, donc c'est parfait. Mais justement, sur ces 800 enfants, ça représente combien de clubs et c'est quoi des clubs de la région autour?
2: Alors oui, les clubs béarnais, quelques clubs basques, je pense à Chibérois, l'entente Barcus Mendit avec Moléon, je pense aussi à l'Aviron Bayonnais. Voilà, par exemple, on a les Landais de Mugron qui sont là cette année, et après Peyrorade, Saint-Palais, Gand, Bardos, voilà.
0: C'est l'occasion aussi de mettre en avant voilà tout le rugby éducatif comme on le connaît chez les petits dans le coin.
2: Tout à fait, avec des très belles écoles de rugby, des jeunes qui sont présents tout au long de l'année, alors avec des météos plus ou moins bonnes et en fin de saison, c'est toujours les tournois qui récompensent un peu tout le travail fourni.
0: Et est-ce que c'est aussi l'occasion de partager des valeurs parce qu'on est d'accord, demain, alors oui, il y a des prix, etc., mais l'important, c'est que les petits s'amusent.
2: Alors, par exemple, nous, on donne une petite médaille à chaque participant. Ah, c'est quelque chose qui nous tient à cœur. Il y a pas de... Voilà, on n'est pas sur de la... Alors oui, il y a un classement, mais... On ne joue pas la finale du top 14. Voilà. on le laisse aux professionnels. Nous, c'est vraiment de l'éducatif et on est là pour passer un bon moment. Des valeurs, bien sûr. Chez nous, ça nous tient à cœur de remercier les éducateurs de chaque catégorie. Entre midi et deux, on partage un moment convivial pour discuter de nos choses plus ou moins bien au sein des associations et voilà pour qu'on essaye de mettre tout ça ensemble, c'est des moments importants.
0: Bon, et c'est l'occasion aussi de réinvestir un peu aussi le stade d'Harald qui était en travaux, donc il n'y a pas eu de match des grands cette année, mais ça y est, le stade d'Harald il est quasi fini là.
2: Le stade d'Harald est quasi fini. Les tribunes sont en place, mais les travaux ne sont pas finis à l'intérieur. Donc voilà, on ne pourra pas faire la remise des prix dans les tribunes, mais on a tout prévu avec une petite estrade, voilà pour faire la remise des récompenses et une petite surprise pour la photo à midi. Alors les gens qui sont sur le territoire. Autour de Navarinx, moi je les invite à venir voir, hein, parce que c'est 800 enfants, c'est quand même sympa. On part des moins de 6 ans, donc à partir de 4 ans, toi Nicolas tu connais, mais oui. c'est vraiment sympa à voir jouer, jusqu'au moins de 12, où c'est que là ça commence à jouer au rugby. Mais voilà, ils arrivent sur les coups de 11 heures, ils partagent un petit moment avec nous, il y a de quoi casser la croûte, et après à midi il y aura des beaux drapeaux, voilà, avec une petite un petit scénario, je vais dire. Voilà.
0: Mais n'en dites pas plus, mais déjà donné envie, Mathieu. Mathieu, rendez-vous donc demain. Vous voulez voir justement du beau jeu, parce qu'à cet âge-là, c'est le rugby qui compte. Passer un bon moment. Vous pouvez manger sur place, boire un verre. Le tournoi des petits saumons, c'est donc demain toute la journée au stade d'Harald. Et ici, Bernd Bigor est fier d'être partenaire de cet événement. Mathieu, merci beaucoup d'avoir été avec nous sur notre antenne. Je vais vous laisser aller finir la préparation, parce qu'il y a 800 petits demain qui arrivent. Il va falloir finir le boulot. Hein.
2: On est sur le pont, il
0: n'y
2: a pas de problème.
0: À très bientôt, Mathieu. Merci beaucoup.
2: Merci à vous, Nicolas.
0: À bientôt. Bonne soirée. Le tournoi des petits saumons, demain au stade d'Harald de Navarinx. De quoi passer un bon moment en plus avec le beau temps qui s'annonce dès le matin. Dans un instant, nous allons jouer avec à gagner un pass pour Caliceo. Mais juste avant, c'est Talk Talk, It's My Life.

0: rock. It's my life sur ici Béarn Bigorre.
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0: La Grande Garbure, c'est votre jeu de fin d'après-midi avec un très très beau cadeau à gagner aujourd'hui. 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C'est ce que je vous propose avec un pass Caliceo 2 heures à gagner. Pour jouer, c'est très simple, vous nous appelez 05 59 98 09 09. Vous venez à l'antenne, on tire la roue des jeux et selon le résultat de la roue, on joue ensemble. Et si c'est gagné, 2 heures de moments détente, bien-être pour vous.
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0: Madness et One Step Beyond et j'attends vos appels.
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0: Madness One Step Beyond.
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0: Et j'en connais un qui a envie de se relaxer, c'est Frédéric de Berenx. Bonsoir Frédéric.
2: Bonsoir, comment allez-vous?
0: Ben, très bien, et vous?
2: C'est comme un jeune, il faut y aller. C'est ça qu'il faut. Bon, c'est, ça va l'après-midi pas trop, mais il faut aller quand même.
0: Mais, ouais, mais vous vous êtes dit là, deux heures de bulle un peu à Calicéo, ça peut être sympa.
2: Non, une heure par autoroute, non, je mets une heure à peu près, ouais, une heure tranquille.
0: Ah bon, ça.
2: En plus, j'étais à 14h à Calicéo en plus.
0: Ah, bah donc un habitué.
2: Oui, bien sûr, un habitué, j'adore.
0: Écoute, on va essayer de vous y renvoyer, mais d'abord, il va falloir jouer, Frédéric. Est-ce que vous êtes prêt?
2: Allez. Tout à fait.
0: On lance la roue.
1: Le pile ou face.
0: Le pile ou face, Frédéric, c'est très simple. Vous me dites pile ou face. On va tirer la pièce et puis on va voir si c'est bon pour vous.
2: Alors, pile.
0: Pile ?
2: Pile, allez.
0: Allez, pile, c'est parti. Frédéric ?
2: Oui.
0: Bon, ben vous allez devoir y retourner, je crois.
2: Allez,
0: Super sympa,
2: mais pas aujourd'hui, la prochaine fois.
0: Oui, bah non, là, si vous êtes aujourd'hui, à force, vous allez avoir les doigts palmés, sinon Frédéric.
2: Oui. Attends que je n'ai pas les doigts mais c'est bon, impeccable.
0: Bon, mais profitez bien, relaxez-vous, Frédéric, à très bientôt sur ICI Berne.
2: Merci à vous et merci d'avoir la bonne humeur le soir, comme ça, au moins, ça fait du peps.
0: Eh bien, c'est avec grand plaisir, Frédéric. À très
2: merci
0: bientôt.
2: À vous. Allez, à Dichat.
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0: Avant vous lisiez les nuits sans Kim Wilde à l'instant sur ici, Béarn Bigorre. Il est l'heure de retrouver le 6 José, c'est le billet d'humeur de la rédaction avec Daniel Corsin qui était ce matin avec Cynthia Lafontaine.
1: Oui, et ce matin, on va oser dire que la gare de Dax est le centre du monde. Dans cette chronique ce matin, on ressent une extase cosmogonique, comme Salvador Dali, la première fois qu'il a mis les pieds dans la gare de Perpignan. Il en a fait le centre du monde, vous vous en souvenez?
2: Oui.
1: Prétendant qu'au moment de la formation du golfe de Biscaye, s'il n'y avait pas eu Perpignan, la tectonique des plaques, la dérive des continents nous aurait fait dériver jusqu'à l'Australie. Nous serions entourés de kangourous, a déclaré le peintre espagnol que j'imite très mal. Ne me regardez pas comme ça, mesdames. Aujourd'hui, notre Salvador Dali, c'est notre reporter Gabin Grulé, qui a la moustache d'ailleurs, même si ce n'est pas tout à fait la même que Salvador Dali. Il est parti de Pau à la rencontre de ces Béarnais et de ces Bigourdans qui doivent se débrouiller pour attraper le TGV à Dax depuis la semaine dernière et les intempéries qui ont emporté un bout de voie à Orthès.
0: Et ce qui fait de la gare de Dax le nouveau centre du monde, donc.
1: Exactement ça, Dax est le nouveau centre de gravité de notre planète bigourdo-béarnaise. La gare vers laquelle tant de gens convergent en ce moment, le dernier salon où on cause. Et jusqu'au 12 mai, donc,
2: 12 mai
1: puisqu'apparemment,
2: mardi.
1: Le chantier est en mesure de tenir son délai. Pau Dax, 102 km. Tarbes Dax, 136 km. Lourdes Dax, 147 km. Si j'osais, je reciterai le peintre surréaliste catalan. Sans Dax, nous serions entourés de kangourous.
0: Si j'osais, à retrouver sur ici.fr. 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
0: Il est 18h sur Ici Béarn Bigorre. Bonne fin d'après-midi. Et Sophie Péridieu est avec nous pour l'actualité.
4: La venue du pape Léon XIV à Lourdes est officiellement envisagée. C'est la conférence des évêques qui l'a écrit hier soir dans un communiqué. Le souverain pontife est attendu fin septembre en France, à Paris et au sanctuaire de Lourdes donc. Évidemment, c'est une bonne nouvelle pour toute la ville, mais il y a aussi des contraintes à accepter, comme l'explique Laure Buscaille, directrice de l'hôtel estival à Lourdes. Elle a déjà vécu des visites papales et s'inquiète des problèmes de sécurité.
5: Ça met en ébullition toute la ville pendant quelques jours avant, avec des mesures de sécurité et de restrictions de circulation qui, en général, sont assez contraignantes pour les gens qui vivent et qui travaillent sur place. La dernière fois que le pape est venu, il y avait eu un périmètre de sécurité où il était interdit de rentrer avec nos voitures, sauf laisser-passer à venir chercher en mairie. Enfin, c'était assez contraignant pour rentrer dans la zone des 500 mètres des sanctuaires.
4: De son côté, le maire de Lourdes, Thierry Lavitte, n'est pas inquiet, tout est sous contrôle.
6: A priori, il n'y a pas d'inquiétude, puisque Lourdes n'est quand même pas une grande ville. Donc il est plus facile d'organiser la sécurité circulation dans une ville de moyenne importance comme la nôtre, avec des schémas très précis, qui ont déjà été utilisés par les derniers venus, qu'ils soient présidents de la République ou pape ou autre, des personnalités. Quant à la sécurité propre, la sécurité du pape est exceptionnelle. Hein. Je ne peux pas en parler là, parce que je suis lié au secret, on va dire, professionnel en la matière, mais ce sont des grosses forces de sécurité de tout niveau, comme on sait faire en France.
4: Et pour le rien d'officiel côté Vatican, mais des réunions ont déjà eu lieu pour programmer cette éventuelle visite fin septembre. On devrait en savoir plus dans les jours qui viennent, indique l'évêque de Tarbes et Lourdes, Mgr Mika, qui sera notre invité demain sur ici Béarn Bigorre à 7h45. Un cycliste de 24 ans blessé dans un accident de la circulation ce matin vers 7h à Luc de Béarn. Il est entré en collision avec une voiture sur la départementale 2 à une intersection. Il souffre d'un traumatisme crânien. Il a dû être hospitalisé. hospitalisé à Oloron. Et puis, en Bigorre, près de Vic, à Pujot, un jeune homme de 18 ans a été grièvement blessé. Sa voiture a percuté un platane vers 5 heures ce matin. Il a dû être désincarcéré et transporté à l'hôpital de Tarbes.
0: Un homme de 36 ans jugé cet après-midi par le tribunal de Pau.
4: Pour des menaces de mort sur un maire, celui de Garindin, près de Mauléon, en Soule. C'était dimanche dernier. Et avec ces menaces, des insultes multiples. Au départ, une simple histoire de canalisation bouchée, Thomas Giraudeau.
2: Oui, le prévenu vit dans un logement social de la commune, hein, juste au-dessus de la garderie, avec sa compagne et ses deux jeunes enfants. Le tuyau d'évacuation de ses toilettes est bouché par du papier. Un conseiller municipal lui prête un karcher pour dissoudre le bouchon, et le karcher tombe en panne. Alors il essaye de déboucher avec un simple tuyau, et là, les excréments coincés lui sautent au visage. J'en avais partout sur moi, dans la bouche, j'ai dégoupillé. Le maire arrive, l'homme l'insulte de tous les noms, le menace. À tout moment, je vous casse en deux. Le maire de Garindin assure que le trentenaire lui fait même le signe de l'égorgement à la barre. L'homme reconnaît ses torts, cherche des circonstances atténuantes. J'ai eu une enfance difficile, j'ai perdu mon père à 8 ans, je suis passé par des familles d'accueil, je suis hyperactif et je n'ai plus les moyens de payer mon traitement. Il s'excuse, le maire est juste là sur sa droite, à 2 mètres de lui. Les deux ont les larmes aux yeux, le maire de peur, le prévenu de regret. Vous ne pouvez pas déverser votre chagrin, votre vie difficile sur les autres, lui répond le parquet. Il y a des professionnels pour vous écouter, vous aider à canaliser votre colère. Le parquet a requis 5 mois ferme et 5 mois avec sursis.
4: Et le trentenaire était aussi jugé cet après-midi, donc au tribunal de Pau. Vous vous trouviez, Thomas Giraudeau, pour 3 autres délits. Conduite d'une voiture sans permis et sous stupéfiants, violence conjugale et menace sur un homme toujours à Mauléon. Et puis le tribunal a condamné une femme de 58 ans qui avait mis le feu à son appartement à Arzac-Arazigué il y a un an à 12 mois de prison avec sursis. À la barre, elle n'a pas donné d'explication à son geste. Elle souffre d'une addiction à l'alcool. Elle était d'ailleurs très alcoolisée au moment des faits. Donc elle doit également se soigner. Le propriétaire de l'appartement qu'elle louait et qui a été en partie détruit par le feu réclame des dommages et intérêts pour payer les réparations. 127 personnes ont été interpellées, cette fois dans l'agglomération parisienne. 11 ont été blessées, dont un grave lors des incidents après la qualification hier soir du PSG en finale de la Ligue des Champions de football. C'est le bilan qui a été dressé par le ministre de l'Intérieur. Le PSG a éliminé le Bayern Munich, ce qui a donné lieu à des débordements donc à Paris. Et puis le projet de LGV Bordeaux-Toulouse est désormais irréversible. C'est le Premier ministre qui le dit depuis Toulouse. Ce projet de ligne à grande vitesse doit relier Bordeaux à Toulouse, puis à Dax, ce qui va se traduire, a indiqué Sébastien Lecornu, par des sommes d'argent, 500 millions d'euros débloqués tout d'abord pour lancer les appels d'offres. De leur côté, les régions Nouvelle-Aquitaine et Occitanie se félicitent de ces avancées majeures désormais actées et rappellent leurs engagements constants dans ce dossier.
0: 18h05 sur ici à Berne-Bigorre et le Pau Bierenball qui boucle sa saison régulière ce soir avant sans doute les playoffs.
4: Le PBH joue à Ivry, le PBH qui a fait une croix sur la montée directe après sa défaite contre Ponto Combo vendredi dernier au Sporting d'Est. Il faudra donc une victoire des Béarnais combinée aux défaites plus qu'improbables de Caen et de Saran pour reprendre la première place, sans quoi ce sera les playoffs à disputer pour espérer monter quand même. C'est à ça qu'il faut se préparer et donc vite retrouver un bon niveau de jeu, estime le demi-centre du Pau Bierenball, Valentin Dodou.
7: Je pense qu'on peut aussi retrouver très vite le niveau qu'on avait juste avant ces trois matchs, avec un peu plus de fraîcheur physique, un peu plus de fraîcheur mentale aussi. On s'est libéré un peu de cette pression qu'on avait de vouloir absolument finir premier, et je pense que la machine peut se remettre en route assez vite. À mon avis, hein, c'est mon avis personnel, mais il faut pas tout remettre en cause non plus. Je pense qu'on a fait du très bon travail tout au long de l'année, il faut pas tout changer d'un coup, et je vois pas, enfin, il y a pas de raison pour lesquelles ça marcherait plus maintenant, et ça a marché pendant 8 mois. Donc après, c'est pas une surprise, classement on le connaissait et on savait que c'était très très serré sur les 4 premières équipes du championnat, donc on savait qu'au moindre faux pas, vu le calendrier des autres équipes, c'était quasi sûr qu'on allait se faire passer par ces équipes-là. Donc voilà, c'est l'occasion aussi de jouer à Ivry et de reprendre au moins cette place-là, voire au moins d'autres.
4: Valentin Doudou au micro de Damien Gozioso et Ivry PBH, c'est à Massy et c'est à 20h30 tout à l'heure. Dans la foulée du match, on connaîtra le classement final des Béarnais et donc leur calendrier pour les playoffs si nécessaire. Un point sur la météo avec vous, Nicolas Malzac, avant de reparler sport dans quelques instants.
0: Et je vous avais dit à 17h que les nuages viendraient, voilà.
4: Oh là là.
0: Ils sont là. Alors ça va être nuageux sans Berne et Bigorre. Ça va rester sec tout au long de la nuit et les nuages vont s'éclaircir peu à peu pour qu'on se réveille demain matin avec de belles éclaircies. En revanche, ils nous manquaient, ils sont de retour, les orages demain après-midi en pleine. Seuls les reliefs vont être épargnés. Les températures demain matin, Argelès-Gazost et à Larens 16 degrés, à Lourdes-Oloron et Garlin 17 et à Tarbes, Pau et Artix 18. Les maximales demain après-midi de 19 à 21 degrés. Sophie, je vous souhaite une bonne soirée. Il va pas pleuvoir, vous pouvez rentrer tranquille.
4: Très bien. À demain.
0: À demain.
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0: Dans la prochaine heure, c'est le Mag Rugby avec ce soir Pouillastruc qui va entamer, qui est en pleine phase finale. D'ailleurs, on en parlera avec le président. Mais juste avant, Étienne Dao et mon manège à moi.
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0: Mon manager à moi, Étienne Dao, à l'instant.
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0: Tous les soirs de la semaine sur ICI Béarn Bigorre, le rugby est à l'honneur et ce soir on va parler d'un match très important, les 16e de finale de Fédéral 3 avec l'USC Pouillastruc et son président Guy Lamarque. Le président, bonsoir Guy.
6: Bonjour Nicolas.
0: Alors merci d'être avec nous. 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Mais pour le moment, j'ai monsieur Guy Lamarque avec moi, président de l'USC Pouillastruc. Guy, vous avez le sourire, on est bien en ce moment à Pouillastruc.
6: Oui, on est pas mal, on va pas se plaindre. Non, c'est bien, ouais. C'est chargé, mais c'est bien, c'est des bons moments.
0: Puisque Pouillastruc va entamer les 16e de finale de Fédéral 3, alors on va revenir quand même déjà sur le chemin qui vous a mené jusque-là, parce qu'en début de saison, c'était pas du tout l'objectif.
6: Non, c'était pas l'objectif. Enfin, bon, on part toujours pour faire le mieux, hein, évidemment, mais c'était pas un objectif écrit, en tout cas. Après, on a toujours en tête, quand on joue au rugby, quand on entraîne ou quand on préside un club ou qu'on dirige un club, on a toujours en tête d'aller le plus loin possible.
0: Évidemment, on a envie d'être compétitif. La saison n'a pas été des plus simples, clairement. Il y a eu des hauts, des bas. La qualification s'est arrachée à la dernière journée parce qu'en plus, c'était une poule qui était très dense. Vous y aviez cru jusqu'au bout. Qu'est-ce qui a permis à ce groupe d'accrocher cette qualif?
6: Bon, plusieurs choses. Oui, en effet, ça n'a pas été. On n'a pas été dans le vert toute la saison. On a même très mal commencé. On a même été dans les places de relégables. Et puis petit à petit, parce que c'est un groupe qui s'entend bien, qui travaille bien avec les coachs et bien entouré, je pense aussi avec les dirigeants. Et aussi un point que je voudrais mettre en avant, parce qu'on le dit pas souvent, mais avec une équipe B qui a tenu la route psychologiquement surtout. Bon, ça n'a pas été simple, on avait des problèmes d'effectifs, on le savait depuis le début de la saison, mais ils ont tout fait pour arriver à ce qu'on a. En fait, on a eu un forfait dans la saison. Il y a quelques anciens qui ont repris, notamment mon co-président qui a fait un match, quelques anciens plus que trentenaires qui ont rejoué aussi. Donc voilà, tout ça a fait, c'est un état d'esprit, je l'ai déjà dit ici, un état d'esprit famille, et si on est grâce, si on est là, c'est l'équipe B, elle y est pour quelque chose aussi.
0: Oui, parce que alors, c'est aussi ce qui détonne un peu, en général, dans les équipes qui commencent à aller loin un peu en championnat de France, ce qui est le cas pour Pouillastruc. En général, il y a une équipe B qui cartonne aussi, c'est vrai que c'est une émulation. Là, l'équipe B, quand on aura le classement, et ça a été compliqué parce que c'est un problème d'effectif, mais en fait, c'est aussi qu'ils ont été soudés, et ce qui a permis à l'équipe 1 de surperformer presque.
6: Ah, mais ils n'ont rien lâché. Moi, j'ai souvent entendu des discours d'avant-match, ils disaient, mais on doit s'accrocher pour que l'équipe 1, on sent qu'ils vont y arriver, et on va s'accrocher, on va rien lâcher. Et ça, c'est important et c'est motivant pour tout le monde.
0: Ben en tout cas, on peut leur rendre hommage parce que ben c'est une belle saison et ce qui permet du coup à l'USC Pouillastruc d'être en 16e de finale du championnat de France. Après un chemin en barrage et déjà en phase finale, parce que les 32e sont passés, on en parle tout de suite.
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0: Avec, pour commencer, déjà donc un barrage, puisque vous avez fini cinquième de votre poule, donc ça passait par un barrage. Et du coup, bah, vu que vous étiez cinquième, vous déplaciez, si je ne me trompe pas, normalement.
6: Alors, on a reçu Poitiers.
0: Et comment ça se fait que vous ayez reçu? Normalement, on ne se déplace pas, cinquième?
6: Écoutez, il y a pas de connexion. Bon, le tableau était ainsi fait.
0: Déjà fait comme ça.
6: Donc bon, on a pris cette place. On a reçu Poitiers et la victoire nous a ouvert la porte pour passer au 32e et attaquer ce championnat de France.
0: Alors Poitiers, une victoire 32-30. Ça a été dingue comme match entre la défense. Ça a été ultra solide, ça a été très compliqué quand même.
6: Oui, ultra solide, et puis alors, c'est à l'image de ces scores-là de toute la saison, puisqu'on en a eu plusieurs comme ça, que ce soit à la maison ou à l'extérieur, donc ça a été serré, mais bon, voilà, c'est comme ça qu'on arrive à créer quelque chose, je pense, dans les matchs serrés.
0: Exactement, et ce qui vous a permis d'accéder donc au 32e de finale, face à Puylboro. C'est ça, je dis bien.
6: Plus beau, c'est ça, à côté de La Rochelle, à Malieu de La Rochelle.
0: Voilà, donc les voyages forment la jeunesse, comme on dit. Ça a été un beau voyage, mais avant, on a rempli un peu les valises à la maison. Victoire 37-12 à Pouillastruc. Et là, on a été... c'était pas le même match. On a été vraiment dominateur devant. Ça a été maîtrisé. Même le bonus offensif a fait un bien fou. En fait, on part plus léger.
6: Oui. Et puis bon, tous les points ont compté. On l'a vu parce que le match retour a été complètement différent. Bon, cette équipe avait un peu le couteau sous la gorge, évidemment. Mmh. C'était une équipe très physique qui nous attendait, qui a fait du jeu. Mais par contre, une fois de plus, comme tu l'as dit, notre défense a été impériale et notamment même au bord de la ligne où on a défendu et sans prendre de points et ça a été vraiment notre force, oui.
0: Et ce qui a permis du coup de partir du côté de Puylboro et là bon, ça a été dominé quand même, hein. C'est-à-dire que les avants de Puylastruc ont réussi à dominer là-bas, Puylboro a été un peu embêté, clairement.
6: Oui, parce que comme je viens de le dire, il fallait qu'il joue et bon, notre défense et notre pack de devant a encore une fois tenu la route, donc oui, mais bon, on a rencontré vraiment une équipe différente du match aller. Bon, c'est beaucoup de jeunes qui viennent de Niort, de Cognac. Voilà, c'est un beau club. On a été super bien reçu, il faut savoir le dire.
0: Et il y a un autre club aussi qui vous a reçu.
6: Étré, le club d'Étré, qui est en régional 2, où qui nous ont prêté leur terrain, leur salle, leur clubhouse le samedi soir et le dimanche midi. Non, voilà, on a été très bien reçu en région de La Rochelle. Et jaune et noir aussi.
0: C'est ça, voilà.
6: On était chez nous.
0: Mais après, les phases finales, c'est aussi qui est bien, c'est voyager, c'est aussi pour ça qu'on aime les phases finales, c'est voir ailleurs.
6: Oui, bien sûr. Bon, bien sûr, alors il y a les problèmes économiques, il y a le prix du gasoil, il y a bien sûr tout ça, on peut l'entendre, les clubs ont besoin d'être aidés, mais bon, quand on est joueur, quand on est dirigeant, entraîneur, on a envie de ces moments-là, et les déplacements ça crée un collectif, c'est autre chose, on part loin de chez nous, et c'est bien, c'est des moments dont on se rappelle toute la vie.
0: Voilà, avec donc, au final, il faut le dire quand même, c'était une défaite 31-22, mais sur le match aller-retour, ça suffit pour se qualifier, et avec quand même des supporters qui ont suivi là-bas. Ça aussi, c'est génial d'avoir les supporters qui vont faire autant de routes pour supporter l'équipe.
6: Il y avait du jaune et noir. C'était pas La Rochelle, mais il y avait beaucoup de jaune et noir. Il y avait au moins facilement 150 personnes. On a rempli un bus et demi, plus les gens qui sont venus en voiture, qui en ont profité pour passer le week-end du côté de La Rochelle, dans une belle région. Non, voilà, on était supportés. C'est vrai que du jaune et noir, accueillir les joueurs au stade, tout le monde en pleurs. Ouais. Et bon, c'est magnifique. C'est des moments formidable.
0: Et sachant qu'en plus, il y avait même des supporters qui ont suivi le match à Puylastruc, puisque c'était diffusé avec les caméras VO. Donc, c'est les caméras que tous les clubs ont. Et ils avaient la diffusion et il y a eu autant de folie à Puylastruc aussi.
6: C'est ça. Bon, je dis, on n'a pas le droit de dire où c'était diffusé.
0: Alors, je ne sais même pas, mais si on peut le dire.
6: C'est diffusé dans un restaurant qui s'appelle le Quesaco, tenu par un ancien joueur du club, HL de Bat.
0: Voilà, donc, il nous a fait le plaisir de diffuser le match, ce qui a permis donc à Puylastruc de vibrer sur ce 32e de finale, parce qu'il y a deux choses, ça veut dire que par rapport à la saison, on ne pensait pas déjà aller aussi loin, et surtout que c'est la première fois pour le club qu'il se qualifie en phase finale, en 16e de Fédéral 3. Ça, c'est dingue.
6: Alors, depuis 50 ans que le club existe, nous sommes montés la première fois en Fédéral 3 en 2006, ça fait Ça fait 20 ans, excusez-moi pour le calcul mental, ça fait 20 ans, et 2006, première montée pour le club, après, ben, comme souvent, ben, des montées, des descentes, et c'est vrai que là, cette année, ben, c'est vraiment formidable, parce que ça, en effet, c'est la première fois, il y avait eu, en 2010, si je ne me trompe pas, vous avez accédé au 32e aussi, mais ça avait été perdu, donc ils n'avaient pas pu accéder au 16e, et là, on y accède, donc c'est un bonheur fou, et tout ça, même sans parler de se dire que peut-être on joue une montée en fédéral 2, mais rien que le fait de se dire qu'on va la jouer, bah c'est extraordinaire.
0: Et c'est idéal pour fêter les 50 ans du club aussi,
6: c'est ça.
0: Qui ont lieu cette année, avec un 16e de finale où vous allez moins voyager, clairement, puisque c'est face à Argelès-Gazost. On va en parler dans un instant. Guy Lamarque de l'USC Pouliastruc est notre invité ce soir. Pouliastruc qui, pour la première fois de son histoire, est en 16e de finale de Fédéral 3.
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0: Retour de Céline Dion et son dernier titre Dansons à l'instant sur Ici Béarn Bigorre.
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0: Et ce soir, dans le Mag Rugby, on parle de Fédéral 3 avec Pouyastruc et le président du club, Guy Lamarque. Guy, qui, on en parlait il y a quelques instants, c'est un bonheur parce que c'est la première fois que le club est en 16e de finale de Fédéral 3. En plus, c'est l'année des 50 ans, tout va bien. Et on retrouve un adversaire que l'on connaît un peu, puisque c'est Argelès-Gazost, que vous avez déjà rencontré deux fois cette saison. Un derby comme ça à ce stade de la compétition, pour l'ambiance, pour tout ça, c'est génial.
2: Oui, c'est extraordinaire pour les deux clubs. Je pense que c'est, mais on voit venir de belles journées. Hein. Bon, les trésoriers doivent se frotter les mains certainement aussi, mais de belles journées de fête. Argelès s'est bien accueilli. Je pense qu'on s'est bien accueilli aussi, et tout sera fait pour que ça se passe bien pour nos joueurs, mais aussi pour les supporters qu'on espère très nombreux. Mais ça, j'en doute pas.
0: Oui, voilà, ils vont pouvoir suivre plus simplement déjà.
2: Il n'y aura pas besoin de la caméra.
0: Alors cette saison, donc, sur deux confrontations à la maison, vous avez gagné 26-23, et chez eux vous avez perdu 28-26. Deux matchs très serrés. On s'attend à deux matchs aussi serrés pour ces phases finales?
2: C'est toujours difficile à dire. Si on regarde les deux précédentes rencontres, bien évidemment qu'on se dit que ça va être encore serré. Maintenant, le rugby, comme d'autres sports, mais le rugby, ben voilà, il faudra. C'est les 30 qui seront sur le terrain qui décideront. Certainement un brin de chance, certainement. Il n'y a pas de formule, il n'y a pas de formule magique, il n'y a pas de formule mathématique, ni de physique, mais voilà, c'est un peu la chance, un peu l'envie, un peu la stratégie mise en place, un peu le travail fait pendant ces 15 jours, et puis allez, feu.
0: Et est-ce que pour les joueurs, de tomber sur un match où il va y avoir énormément de monde, que ce soit des supporters adverses ou les supporters Pouyastruc, ça peut pas rajouter une petite pression supplémentaire?
2: Bon, je pense pas. Alors, je suis pas dans la tête des joueurs, mais non, je pense pas. Alors bon. Oui, ça y fait, parce que quand on rentre sur le terrain, qu'on entend ce bruit, un truc comme ça, mais après, je pense que ce soit eux, que ce soit nous, on est dans le match, et puis après, c'est terminé. Bon, bien sûr, il y a de l'émotion avant de rentrer dans les vestiaires, comme tout ce monde, il y a de l'émotion à la sortie du couloir pour rentrer sur le terrain, et puis après, c'est le rugby qui prend, hein.
0: Évidemment. Donc, le match aller, donc, ce sera chez vous, à Pouyastruc, oui. Le 17 mai, le retour à Argelès, le 24. Qu'est-ce qui se prépare pour ce 17 mai, j'imagine qu'on va mettre les petits pas derrière le grand quand même.
2: Bon, ben comme d'habitude, un repas supporter est prêt, concocté par nos dirigeants, comme d'habitude. Le menu, je crois que c'est grillade de bœuf.
0: J'avais
2: des frites, certainement. Voilà, bon, et toujours pareil. Bon, oui, on espère beaucoup de monde. On n'en doute pas. On va essayer de mettre en place une organisation pour recevoir le mieux les supporters et les spectateurs présents.
0: Mais pour le repas des supporters, on a réussi à pousser les murs un peu, ou il va falloir réserver très vite?
2: Oh ben, il faut réserver très vite. C'est déjà annoncé. voilà, on essaye de le passer sur les réseaux sociaux, parce qu'en effet, il va falloir réserver très vite, parce que bon, on peut pas non plus pousser les murs.
0: Comme c'est ça. Donc on passe le message aux supporters. Vous qui êtes en train de nous écouter, vous disiez ben tiens, j'irai bien manger avant. Et ben il va falloir réserver tout de suite. Là maintenant, vous allez de suite sur les réseaux de l'USC Pouyastruc pour réserver votre place et participer à cette belle fête. On va continuer d'en parler dans quelques instants avec vous, Guy. Je vais juste vous donner quelques idées sorties en Béarn et Bigorre.
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0: Avec du côté de Tarbes, le salon du fitness ce week-end, c'est le Breakfit qui revient les 9 et 10 mai au parc des expositions. 720 athlètes sont attendus sur deux jours de compétition, ça va être intense, convivial. Il y aura même un grand espace découverte et des animations pour le public. Si vous êtes plutôt festif et plutôt du côté du Béarn, demain c'est la cavalcade de Gand, l'événement coloré et festif pour toute la famille. C'est à partir de 15h30, défilé des chars, animation musicale et pour finir une soirée balle masqué. Que demande le peuple?
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0: Et ce soir, le rugby d'ici sur Ici Béarn Bigorre met à l'honneur l'USC Pouyastruc avant son 16e de finale. Ce sera donc la semaine prochaine, le match aller face justement à Argelès-Gazost. Alors, Et c'est là, moi, je m'en suis même rendu compte, je l'avais pas capté en préparant l'émission. Ce match-là, c'est pour passer en huitième, mais qui dit passage en huitième de finale, dit monter en fédéral 2. Ça, c'est quelque chose dont on n'a jamais parlé avec vous, Guy.
2: Alors non, on n'en a jamais parlé, ça c'est certain.
0: On n'en a jamais parlé parce que c'était pas du tout ni l'objectif ni voulu.
2: Non, comme je t'ai dit tout à l'heure, c'était pas l'objectif, bien évidemment. On démarre une saison pour faire

0: Ça passe pas avec Correction Fédérale 3. J'imagine qu'il y a déjà eu des discussions avec les joueurs sur le fait, est-ce qu'ils vont rester, est-ce qu'ils vont partir, le staff, peut-être de contacter d'autres joueurs. Justement, ça, on en parle aussi ou pas?
1: Oui, on en parle. On prépare déjà la saison prochaine. On prépare déjà la saison prochaine depuis un moment, et depuis le mois de janvier. Donc, parce que même dans les clubs amateurs comme nous, ça se prépare déjà de bonne heure. Donc, les coachs sont déjà au boulot.
0: Bon, et donc ça s'annonce bien, du coup, pour Pouillage Truc l'an prochain.
1: Oui, si on reste en Fédéral 3, ça s'annonce très très bien. Et puis s'il y a une montée, on verra, on ajustera peut-être un peu. Mais après, on restera dans notre politique. Là, il n'est pas question qu'on la change. On a 12 juniors qui montent. On est équipé pour je sais pas, pour jouer en Fédéral 2, mais en tout cas pour poursuivre. Et après, recrutement, c'est toujours difficile dans notre club, comme ailleurs, un peu dans ce genre de club. C'est difficile, mais on y arrive. L'année dernière, on a fait 0 recrutement. On joue avec la même équipe qui a joué le quart de finale championnat de France l'année dernière en honneur, et qui cette année joue un 16e de finale de championnat de France Fédéral 3, et c'est la même équipe. Mais sans une recrue de plus.
0: Et est-ce que s'il y a une montée, est-ce qu'on peut garder la même équipe?
1: Je vois que t'insistes.
0: Parce qu'on le sait aussi. C'est-à-dire qu'il y a un gap entre ces deux.
1: Évidemment, il y a un gros gap. Et non, c'est sûr qu'on prépare depuis le mois de janvier la saison prochaine. Et c'est sûr que c'est pas un sujet qui avait été évidemment abordé, parce qu'au mois de janvier, on était loin de penser de se retrouver en 16e de finale. Certainement que les présidents de l'an prochain puisque j'y serai pas,
0: oui, mais
1: les présidents de l'an prochain et les entraîneurs, ils travaillent déjà et ont certainement des idées, commencent à y penser. C'est normal, il faut anticiper un tout petit peu, oui.
0: Mais alors, j'insiste parce que je vais poser la question aussi, ça veut dire que on est d'accord que si sportivement cette montée elle est prise, on la refuse pas?
1: Alors, on n'a jamais refusé de monter, et il n'y a pas de raison, mais après ça fera partie d'un débat à l'intérieur de notre comité directeur, avec les joueurs d'abord, premièrement, et avec les coachs et au sein du comité directeur, bien sûr, parce que derrière monter, il y a aussi une question financière.
0: Bien sûr.
1: Il faudra peut-être qu'on discute avec nos partenaires, parce qu'il y a des déplacements, il y a beaucoup de choses, mais voilà.
0: Mais déjà, ça passe.
1: Je fais pas de cachotterie.
0: Non, mais je sais très bien.
1: Mais faut pas, je veux pas mettre trop en avant le côté humilité non plus. On a des ambitions, on les affiche, sinon on serait pas là, de toute façon. On serait pas au niveau si on avait pas d'ambition. Donc de l'ambition, on en a, on va pas se cacher. Maintenant, on verra le dimanche 24,
0: c'est ça.
1: Où on en sera à 17h.
0: Voilà, parce que l'ambition là, c'est monter, c'est passer le 8e et monter maintenant. Et si ça passe, ça sera le titre de champion de France, Guy. Ce n'est que ça.
1: Là.
0: On continue à parler dans un instant avec vous pour la musique Soirée Mondaine et Auria tout de suite.

0: Soirée mondaine, Auria à l'instant sur Ici Béarn Bigorre.
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0: Et ce soir, l'invité dans le Mag Rugby, c'est Guy Lamarque, président de l'USC Pouillastruc. Guy, vous le disiez juste avant la petite pause musicale, vous, c'est votre dernière année en tant que président. On finit bien avec un résultat historique.
2: Ah oui, ça c'est sûr que c'est encore mieux, mais bon voilà, c'est surtout, moi je pense, c'est surtout très très bien pour le club, avant d'autres choses. Moi je suis attaché au collectif et ce qui compte pour moi, c'est comme pour tous les dirigeants d'ailleurs qui est au club, c'est le club. Alors, ça, c'est important.
0: Et alors, Guy, je vais le dire parce que je reçois cette année, j'ai reçu justement plein de dirigeants de clubs de rugby amateurs de différents niveaux. Vous le faites par passion, pour l'amour d'un club, l'amour d'un maillot, mais ça prend un temps de dingue.
2: Oui, ça prend du temps. Oui, ça prend beaucoup de temps. C'est toute la semaine, quoi. Bon, bien sûr, il faut mettre en avant tout ce qui est fait le week-end, la semaine, préparer le terrain, tout. Mais après, il y a toute la partie administrative, il y a les coups de fil, il y a tout ce que les mails qu'on reçoit par centaines. Et voilà. Mais bon, si on le fait, on le fait pas. Moi, personne ne me déchire la chemise. Hein, donc, si on le fait, c'est par passion. Mais je pense qu'à un moment donné aussi, il faut savoir. Il faut savoir souffler déjà. Penser à soi un tout petit peu, et puis laisser la place. Je ne sais pas s'il faut le dire comme ça, mais il y a des jeunes qui arrivent avec des idées, et je trouve que c'est bien pour qu'un club, et le club, avance.
0: Bien sûr, mais c'est pour ça qu'il faut y penser aussi à tous les dirigeants, tous les bénévoles autour des clubs, certains qui vont juste sur le côté voir les matchs le week-end. Il faut se rendre compte de tout le travail qu'il y a, et c'est un travail énorme qui a dû avoir lieu justement. C'était pour le 1er mai, il y avait le tournoi, donc c'était le tournoi des comités, hein, c'est chaque année le 1er mai, c'est tous les enfants, toutes les écoles de rugby qui se réunissent, et Pouillastruc a accueilli cette année 900 enfants avec une diffusion et tout vidéo en direct. C'est dingue quand même. Vous avez été les meilleurs là de. Vous avez mis la barre très haut, Guy.
2: Oui, je sais pas. Bon, on a une. Je sais pas si on a mis la barre haut, mais en tout cas, c'était très très chouette. On a une commission 1er mai qui s'occupe de l'organisation, composée d'anciens joueurs. Et oui, c'est vrai que ça c'est. Tout s'est très bien passé, tout a roulé. C'était vraiment très très bien. On a eu le beau temps, on a eu du beau monde. On a été charmés par la visite. On avait notre petite Marie Dupouille, évidemment notre internationale, mais Carla Niessen aussi. On a été enchantés de sa visite, qui est adorable et gentille, qui était à disposition de tout le monde. Enfin voilà, on a eu la chance de recevoir, et comme on l'a fait pour tous les présidents de fédération, on les invite tous les ans, ils viennent pas, en fonction de leur agenda, ça c'est un truc, mais on l'a fait avec tout le monde. On a eu la chance cette année d'avoir le président Grill. Bon voilà, c'était très bien, ça nous a permis d'échanger sur nos problèmes, mais pas que, sur les bonnes choses aussi, parce que le rugby c'est pas que des problèmes.
0: Bien sûr.
2: Donc voilà, c'était un bon moment, ça fait partie, sans parler de politique, sans parler de quoi que ce soit, voilà, c'est le président de la Fédé, on le reçoit comme on l'a fait avec tous les autres.
0: Alors justement, je voulais vous en parler de ça.
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0: Parce que Florian Grill, donc président de la fédération, qui s'est déplacé pas mal dans le coin ces derniers temps, en tant que président, qu'est-ce que vous lui avez dit ou pas, mais qu'est-ce qu'il faudrait pour que le rugby aille mieux, entre guillemets? On entend beaucoup de clubs qui ont des problèmes économiques, des clubs qui finissent pas la saison, des clubs qui ont interdit de phase finale au niveau amateur, ce qui est triste parce que les joueurs, ils sortent du boulot, ils viennent s'entraîner, ils se la gagnent sur le terrain, ils peuvent pas la jouer. Qu'est-ce qui va pas actuellement, en tout cas dans le rugby amateur, qui fait qu'on entend de plus en plus ces histoires-là?
2: Bon, le côté financier, tout le monde le sait, on va pas y revenir dessus, hein, que ce soit pour les transports, l'énergie, enfin tout coûte cher et tout coûte plus cher. Après, on est face aussi, je pense, à un problème générationnel. On manque, il y a quand même, on en a discuté avec le président, il y a quand même un problème d'effectif au niveau des seniors et des garçons. En règle générale, ça augmente au niveau des filles, ça augmente au niveau des bébés, des catégories chez les petits, ce qui fait que ça maintient un nombre de licenciés, à l'équilibre, on va dire, voire peut-être un peu plus. Mais par contre, on a une difficulté chez les garçons. Alors, est-ce qu'il y a un trouble, un manque côté générationnel, je pense aussi, suivant les clubs, nous on voit par exemple en cadet où on était un peu moins nombreux cette année, mais c'est un trou de génération qui sera comblé parce qu'on a beaucoup de juniors qui montent. Donc bon, on a parlé de tout ça, des moyens, des voilà, un peu de tout, mais c'est toujours intéressant. On est d'accord, on n'est pas d'accord, ça c'est un autre problème, et c'est bien de pouvoir en discuter. Quand on n'est pas d'accord avec quelqu'un, c'est bien d'avoir l'occasion de le dire. Et si on est d'accord, c'est bien.
0: Il faut le dire aussi.
2: Bien sûr.
0: Mais c'est vrai que le rugby amateur, on en parle. Alors, on parlait des déplacements, justement. Normalement, en Fédéral 3, ils sont pas trop loin encore. Vous avez fait 2-3 petits voyages quand même cette année.
2: Oui, mais enfin bon, ça reste dans la région toulousaine, en Ariège. Bon, enfin voilà, on sait pas non plus, on ne s'est pas beaucoup déplacé non plus. Ça reste assez facile, mais c'est un coup.
0: Après, vous inquiétez pas, en Fédéral 2, c'est que des clubs bigourdans, béarnais ou basques. Vous resterez dans le coin au cas où.
2: Au cas où.
0: Guy, c'est quand que vous passez la main du coup côté de Pouillastruc?
2: Ben à la fin de la saison, donc le plus tard possible, ouais. je vais dire. Bon, et on va attendre l'AG, l'Assemblée Générale, qui sera certainement au mois de juillet. Et puis bon, il y a l'organisation du cinquantenaire où je participe. Donc voilà, bon, on va dire que le jour du cinquantenaire sera la vraie pause, quoi.
0: Oui, alors, et pour rassurer les supporters de Pouillastruc, c'est pas besoin d'être plus président, on va vous voir sur le bord des terrains quand même.
2: Oui, il n'y a pas de problème, j'irai toujours voir mon club et quelques autres clubs certainement, mais bien sûr que, et même donner un coup de main au repas supporter, à porter les plats, nettoyer, il y a sans problème.
0: Bon, vous restez engagé auprès de Pouillastruc, en tout cas pour le moment vous êtes le président, et c'est en tant que président que vous allez, vous serez donc à Pouillastruc ce 17 mai pour le match aller de ce 16e de finale du championnat de France face à Argelès-Gazos. Guy, merci beaucoup d'être venu nous voir. Bon, on va suivre ce résultat avec attention, et peut-être que je vous reverrai d'ici 3 semaines pour parler des 8e.
2: J'essaierai de venir avec mon coprésident, parce qu'il y a un coprésident, attention.
0: Oui, bien sûr.
2: Pas le vexer.
0: Oui, non, j'oublie pas.
2: Je plaisante.
0: Mais bon, on se revoit. Si vous passez un tour, vous revenez, Guy.
2: Eh bien, on espère.
0: Bon, mais c'est enregistré. Il y a l'engagement. Merci beaucoup.
2: Merci.
0: Guy Lamarque, l'USC Pouillastruc, donc, qui jouera le 17 mai son 16e de finale de championnat de France. Avant d'en finir sur le rugby, je vous donne juste le programme de ce week-end. Tout d'abord avec l'élite 2 féminine, long section palois, Stade Rochelet. Ça sera samedi soir, 17h30. Et ça sera au Hameau, puisque c'est le BC de Rideau de section Castres, et l'entrée est gratuite à partir de 17h au Hameau. Donc même si vous n'avez pas de place pour aller voir Castres, vous pouvez aller voir les filles en suivant. En Fédéral 1, match important, le 8e de finale, retour, Bannière de Bigorre qui reçoit Issoir, qui a un bon retard à rattraper, donc ils vont avoir besoin de soutien. Et en Fédéral 2, 16e de finale, aller l'OBRC, l'Ours Belle Border, donc, qui est venu hier nous voir, qui se déplace à Castillon-la-Bataille, et surtout le derby béarnais de ces 16e de finale, Naï, qui reçoit Pont-Lon. On continue à parler sport dans un instant, mais avant, les Pink Floyd, Another Brick in the Wall, à 18h46 sur ICI Berne-Bigorre.

0: Que c'est bon ça, les Pink Floyd, Another Brick in the Wall à 18h50.
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0: Et tous les matins, l'actualité sportive, c'est avec Shannon Marini. Ce matin, Shannon nous a parlé de la section paloise qui continue de miser sur l'Argentine.
2: Avec une nouvelle recrue, Gonzalo Garcia, information révélée hier par le journal La République des Pyrénées. Après Facundo Issa et Julian Montoya, un nouveau Puma va donc débarquer en Béarn cet été. C'est Gonzalo Garcia, il est international et il va venir renforcer le poste de demi de mêlée, Julien Francisco.
3: Un parcours loin des trajectoires classiques, Gonzalo Garcia. Il est né à Tucumán, dans le nord de l'Argentine, où il commence le rugby tout petit. Il se révèle avec les moins de 20 ans de l'Argentine avant de tenter l'Europe en 2021. Il débarque en Italie, explose rapidement, élu meilleur joueur du championnat avec Valo Rugby. Il découvre la sélection avec les Pumas en 2021. Il en compte aujourd'hui 17. C'est un numéro 9 mobile, technique, capable d'accélérer le jeu et qui pourrait bien franchir un cap en top 14. Gonchi, comme on l'appelle chez lui en Argentine, a passé ses 4 dernières saisons aux Zèbres de Parme. Il connaît donc bien la section paloise puisqu'il les a battus il y a un peu plus d'un mois en Coupe d'Europe.
2: Et avec l'arrivée de Gonzalo Garcia, il y aura du beau monde au poste de demi de mêlée la saison prochaine avec en plus de l'Argentin Thomas Souverbi et Thibaut Dobagna. Le prochain match de la section, c'est samedi après-midi à 14h30. Match à guichet fermé contre Castres.
0: Un match que vous pourrez vivre sur ici, Béarn Bigorre évidemment. Et ils l'ont fait, eux, les joueurs du PSG qualifiés en finale de la Ligue des Champions de foot.
2: Et le Paris Saint-Germain en finale grâce hier au score nul, un but partout face au Bayern Munich. Au match aller avec ce festival de buts à la courte et la courte avance du PSG, 5 buts à 4, c'est donc gagné. La finale a lieu le 30 mai face à Arsenal et les supporters parisiens ont bien célébré hier soir comme Stéphane.
4: Désolé pour toute la France, mais là, ça y est, la deuxième étoile arrive, c'est parti là, c'est fini, on va manger du roast beef.
0: La finale aura lieu donc le 30 mai à Budapest. PSG face à Arsenal. Dans un instant, Patrice Gascoin et les coulisses TV. Juste avant, ce sera Bibi. Et tout simplement, alors écoutez bien, le disque m'avait pas l'air très en forme.
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0: Tout simplement, Bibi à l'instant, et vous l'avez entendu, hein, c'était un disque rayé. J'espère que vous avez bien noté justement le groupe de mots ou le mot qui a été répété toute la semaine. Chaque jour, il y en a un depuis lundi, ça va faire une phrase. Et avec cette phrase, vous allez pouvoir gagner 10 000 euros de vacances avec Bellambra. Attention, demain, ce sera entre 8h et 9h. Il est l'heure de Patrice Gascoigne. Aujourd'hui, Patrice, dans les coulisses TV, vous êtes parti prendre des nouvelles d'un grand champion de jeux télé.
1: Le dimanche 20 avril, vous étiez quelques millions à assister au départ volontaire de Cyprien, troisième plus grand maître de midi des 12 coups de midi.
2: Jean-Luc.
3: Oui, c'est Cyprien.
2: Je rends mon étoile maintenant.
3: Alors là, Cyprien n'est plus dans le jeu. On l'applaudit très très très fort.
1: Oui, vous avez bien entendu, le candidat Cyprien n'est pas éliminé des 12 coups de midi. Il a décidé de partir. Alors, je vous rassure, hein, si vous n'avez pas suivi, il part après 212 participations au jeu quotidien de TF1 et avec 861 337 euros de gains. Le voilà donc sur le podium des plus grands maîtres de midi. Alors, j'ai laissé un petit peu de temps à Cyprien pour reprendre son souffle après cette belle aventure et je lui ai demandé si on ressortait différent d'une si longue et excitante expérience devant les caméras des 12 coups de midi. Cyprien.
4: Alors, j'ai essayé pendant la plupart de mon parcours de pas trop changer, justement parce que dans des conditions aussi exceptionnelles, ça fait peur de perdre ses amis, de perdre ses repères, de perdre les habitudes qu'on a prises et qui sont bonnes. Donc j'ai fait beaucoup d'efforts pour essayer de rester le même.
1: Cyprien, maintenant que l'aventure Les 12 coups de midi avec Jean-Luc Reichmann est terminée, si vous aviez une petite anecdote pour nous dévoiler les coulisses du jeu de TF1.
4: Alors ce que les gens savent sans doute, c'est qu'on fait plusieurs émissions par jour, on en fait généralement 5. Et donc entre les émissions, moi j'avais une petite tente dans laquelle il y avait beaucoup de barres chocolatées, pas mal de compotes, de 3 jus de fruits. Et c'était un endroit un peu calme où ça me permettait de me ressourcer, sans forcément vraiment essayer à me concentrer, mais au moins pour passer des moments en dehors du jeu.
1: Alors je ne sais pas si Cyprien avec ses gains va se construire des châteaux en Espagne, mais lors de sa longue participation aux enregistrements en banlieue parisienne, vous saurez qu'il avait donc sa petite tente. Bon, Cyprien, maintenant, vous pouvez nous le dire, vous allez en faire quoi de ces 861 000 euros et des poussières que vous avez brillamment gagnées?
4: Alors pour le gain, honnêtement, je me suis toujours dit que ce serait un peu bête de prendre les décisions hâtives et de choisir des choses dans la précipitation. C'est une somme qui est quand même assez coquette et je voudrais pas prendre le risque de faire n'importe quoi avec. Donc pour l'instant, je vais réfléchir.
1: Le maître Cyprien a bien raison, il va réfléchir. En attendant, les 12 coups de midi se poursuivent du lundi au dimanche à 11h50 sur TF1. Tiens, c'est exactement comme les coulisses télé qui reviennent tous les jours ici.
0: On vous retrouve demain, Patrice. Merci beaucoup.
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0: 19h sur Ici Béarn Bigorre. Et avant de retrouver Laurent Petitguillaume et 100% année à 80, il est temps de faire un point sur l'actualité avec Camille Flantin.
8: Et on commence ce journal par un témoignage glaçant après le meurtre d'une jeune collégienne de 14 ans, tuée hier de plusieurs coups de couteau dans la rue, dans un petit village de l'Aisne, Ferrand-Ardenois, tuée par un homme plus âgé qui entretenait une relation avec cette jeune fille. Ce dernier reconnaît les faits mais nie l'intention d'homicide. Cet homme de 23 ans est bien connu dans la région. Plusieurs autres jeunes filles dénoncent ce soir des menaces. Mathieu Bonnour, vous avez pu rencontrer l'une d'entre elles. Attention, certains propos peuvent choquer.
9: Dans le salon de son père et sa belle-mère, Emma est encore sous le choc. C'est une amie très proche de la victime. Cette adolescente raconte. Les liens se nouent en ligne. Elle ne rencontre jamais cet homme de 23 ans. Au bout de quelques semaines de discussion...
10: On était en appel à ce moment-là et qu'il voulait remplacer Chloé avec moi. J'ai refusé parce que il avait 22 ans et puis il n'a pas accepté. Donc il a commencé à faire toutes les menaces.
9: Elle sort son téléphone de sa poche. Tout est enregistré.
11: Tu vas faire la pute à Paris quand je vais t'y emmener.
9: Une série de messages vocaux sur un groupe Snapchat d'une violence inouïe.
11: T'as envie de mourir plus vite que prévu, je m'occupe de ton cas.
10: J'avais peur qu'il le fasse vraiment.
9: L'enregistrement glace le sang. Surtout maintenant que le suspect reconnaît les faits, ses multiples coups de couteau. Et Emma n'est pas la seule à avoir reçu ce genre de messages.
10: Je sais qu'il cherchait juste à avoir des rapports avec plusieurs personnes. Et Chloé, elle l'aimait, donc elle restait toujours avec, quoi.
9: Elle essaye de parler à Chloé de cette relation qui n'a rien de normal. La victime venait de se séparer de cet homme il y a quelques jours, d'après plusieurs témoins.
10: Je lui ai dit que c'était compliqué, la différence d'âge. C'est pas comme si qu'avec un ou deux ans. Je pense qu'elle aurait jamais dû se mettre avec lui, quoi. Ça faisait je sais pas combien de temps qu'elle essayait de le quitter. Elle avait enfin réussi. Puis elle était heureuse sans lui, puis bah... il l'a pourri.
9: Cette jeune fille décrit une relation de plus d'un an, sous emprise, une adolescente en classe de 3e, sous le contrôle d'un adulte de 23 ans.
8: Témoignage recueilli par Mathieu Bonnour. Les 5 Français à bord du navire infecté par l'antivirus ne présentent pas de symptômes inquiétants, selon le ministère des Affaires étrangères. Parmi eux, 2 Tourangeaux, qui Citroën a pu contacter. Ils appellent les Français et les médias à ne pas céder à la panique, c'est à lire sur ici.fr. Alors que Marine Le Pen attend toujours de savoir si elle pourra se présenter à la présidentielle l'an prochain, le Rassemblement National de nouveau dans le viseur de la justice. Une nouvelle enquête vient d'être ouverte par le parquet européen pour des soupçons de fraude. En cause, des formations aux interviews financées par des fonds européens, mais destinées à préparer la dernière campagne présidentielle. Péric Bonneau.
6: Ce qu'on appelle des médias training, les partis politiques qui ont souvent recours pour préparer leurs élus aux entretiens avec les journalistes. Problème, l'association Assez Anticorruption soupçonne le RN d'avoir profité des fonds européens pour financer ces formations pendant la campagne présidentielle, ce qui est interdit. Et Jordan Bardella, qui était alors président par intérim du parti, en aurait particulièrement bénéficié, non pas dans le cadre de son mandat de député européen, mais en vue de l'élection française. C'est en tout cas ce qu'affirme l'association qui a déposé une plainte en décembre dernier. Le parti réagit ce soir avant même d'avoir été officiellement notifié de l'ouverture de cette enquête. Toutes ces prestations de formation ont été réalisées dans les règles du Parlement européen et sur des sujets européens, affirme le RN, qui indique qu'elles ont été interrompues, ces formations, précisément en raison de l'ouverture de la campagne présidentielle. Jordan Bardella, nous dit-on, a déposé une plainte fin 2025 pour dénonciation calomnieuse.
8: Et dans l'affaire des assistants d'eurodéputés du FN, c'est le 7 juillet que Marine Le Pen saura si elle pourra se présenter à la présidentielle l'an prochain. Au lendemain de la qualification du PSG en finale de la Ligue des Champions, un supporter parisien s'est lancé un défi fou, a affrété un avion pour aller voir le match à Budapest, Paris-Arsenal, le 30 mai. Abdel Merzouk a l'habitude de remplir des quarts de supporters, mais réserver un avion de 180 personnes, c'est une autre paire de manches. Il raconte à Nicolas Joly comment lui est venue cette idée folle.
12: Cette idée m'est venue déjà après la finale de l'année dernière à Munich, où j'ai affrété un bus où j'ai emmené 60 amis et amis d'amis avec moi, et on m'a lancé ce défi d'organiser un avion en fait. Et surtout ce petit clin d'œil vient des supporters du Bayern qui avaient affrété un avion pour aller à Madrid. Comment on fait? J'ai fait des recherches sur internet de compagnies charter que j'ai contactées via leur différents sites internet. Il y a aussi un compte Instagram d'une société qui organise du transport événementiel, que ce soit en avion ou en bus ou autre. Et donc voilà, j'ai contacté ces personnes-là. Les derniers devis que j'ai eus après la qualification du PSG tournaient à 125 000 euros pour un avion qui pouvait accueillir 180 personnes.
8: Voilà, il cherche encore des volontaires hein, pour remplir son avion. Comptait tout de même 680 euros pour l'aller-retour, ce qui reste moins cher que les vols directs via les compagnies aériennes classiques qui sont à près du 800 euros. Si ça vous tente, on vous a mis ces coordonnées sur ici.fr. Et puis après Paris, on suivra un autre club français ce soir, en demi-finale retour de la Ligue Conférence. Cette fois, Strasbourg affronte le club madrilène de Rayo Vallecano à la maison, à la Meno. Le coup d'envoi de ce match, c'est à 21h.
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0: Les nuages vont être de retour et dominés ce soir en Béarn et Bigorre, mais le temps va rester sec. Cette nuit, ça va s'éclaircir et demain matin, on va se réveiller avec de belles éclaircies. En revanche, les orages seront de retour demain après-midi. Seuls les reliefs seront épargnés. Les températures demain matin à Argelès-Gazost et Larn 16, à Lourdes, Oloron et Garlin 17 et à Tarbes, Pau et Artixte 18 degrés. Les maximales demain après-midi de 19 à 21 degrés.
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1: Bonsoir à tous, j'espère que vous avez passé une bonne journée. Allez, jusqu'à 20h, on replonge dans les archives du Top 50. Place aux tubes qui ont marqué toute une génération, voire deux, voire trois, et plus si affinité. Non, ça fait peut-être un peu beaucoup. Bref, ce soir, ça commence comme ça.

0: Englishman in New York, c'était Sting.
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0: On peut tous être un jour le héros d'une chanson. Oui, oui, même vous. La preuve, ce Englishman in New York, dont parle la chanson, est un écrivain gay, Quentin Cripps, qui a quitté Londres pour s'installer à New York en 81. Sting l'aimait beaucoup, et bah bingo, la chanson devient un tube mondial, voilà. Encore une histoire ? Bon, d'accord. Le Fernando de ABBA, quelques années plus tôt, c'est un barman dans un bar que fréquentaient les quatre Suédois. Et voilà, hit mondial.
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1: Vous écoutez Sierra Marios avec Mort à la guerre, chanson co-signée avec Serge Lama.

0: Caillot, c'est un artiste complet qui collabore régulièrement avec Fabienne Thibault, Pierre Billon, Gérard Lenormand ou Didier Barbelivien. Et qui partage sa vie entre le soleil d'Ardèche, Marseille, sa ville natale, et Paris. Guerre, premier extrait de l'album Auteur de France de Sierra Marios. Un coup de cœur ici de Romardèche.
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3: Une pluie d'aunoise aujourd'hui, elle était tournequoise. Bonjour Cécile.
4: Bonjour.
3: Merci de nous accueillir avec ce petit thé à la fleur de cerisier, a priori.
4: Oui, avec plaisir.
3: Et ces petites gaufrettes, bien appétissantes. Vous êtes née dans le département 59.
4: À Tourcoing. Et
3: une maman belge, papa belge également.
4: Un peu, à moitié, voilà. Et ma maman plutôt flamande et mon papa plutôt wallon.
3: Quel souvenir est-ce que vous gardez de votre enfance, donc soit à Tourcoing, soit... Très vite, donc, à la campagne.
4: Oui, à Rugy, ouais. Un petit village de 1200 habitants, je crois. Et on habitait à 2 km dans un petit hameau, le hameau de Belzanois, qui existe toujours. Mon papa habite toujours là-bas. Et ben, en fait, les souvenirs, moi, c'était... On était dehors tout le temps, dans le jardin. Souvenirs de photos de la construction du garage.
3: C'était sur un territoire frontalier.
4: Oui.
3: Avec la Belgique.
4: Ouais. À 2 km donc, du centre du village. Il y en a beaucoup qui travaillaient ou qui travaillent en Belgique. Il y a l'Elnon, une petite rivière qui fait la frontière aussi.
3: Et un petit pont.
4: Voilà, et donc du coup, cette rivière tout le long et tous les endroits où on pouvait passer en voiture, il y avait un poste de douane.
5: Et là-bas, pas de tabac, pas de devises étrangères?
6: Non, monsieur le douanier, absolument rien.
5: Si ça pète, hein. Allez, au bloc.
4: On allait de l'autre côté du petit pont, c'est louvé, un tamisier, un café. Chaque fois que j'y retourne, je vais me promener là-bas.
3: Enfin. Et oui, forcément, vous vous ressourcez là où vous avez, où vous avez grandi. Vous passiez beaucoup de temps dehors, mais à faire quoi? Vous êtes dans l'observation?
4: J'étais un garçon manqué, j'étais la petite dernière, donc j'ai souvenir d'avoir fait des cabanes dans le pommier avec mon frère. C'est rigolo, j'étais souvent à pieds nus en fait, je me souviens de ça.
3: Et aujourd'hui, la Cécile que vous êtes, elle marche encore pieds nus?
4: Pendant des années, j'ai oublié ça, c'est drôle, ouais. C'est peut-être quand j'avais 47 ans que j'ai commencé à... Même dans des parcs ou ici, au jardin partagé, parfois quand il est ouvert, quand l'herbe est fraîche l'été, j'enlève mes chaussures.
3: On dit que c'est très bon, hein. C'est très bon pour la santé de ressentir le sol avec, avec la plante des pieds. Bon, je me permets de goûter cette petite gaufre.
4: Ah oui, avec plaisir, oui.
3: Merci.
4: Donc, là, c'est du coup cassonade. Elle est noire.
3: Ah, c'est une cassonade aussi.
4: Ouais. Processus, en fait, la cassonade, moi je croyais que c'était non raffiné, mais en fait c'est hyper raffiné, c'est recuit.
3: Ça vous rappelle votre enfance?
4: Oui, complètement.
3: C'était le petit-déj?
4: Ouais. Non, ça c'était ces gaufres-là, les gaufres frites-là. Découvert quand j'étais jeune adulte, qu'il y avait une dame qui en fabriquait à 1 km de chez nous, en France, du coup. T'es allée voir en vélo pour trouver, et en fait c'était chez elle. Elle faisait des tartes au sucre avec ça.
3: Et on dit tarte au sucre?
4: Oui, tarte au sucre.
3: Au sucre, avec l'accent. Ouais.
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7: Aujourd'hui, je vous propose de rencontrer Louis-Albert Debreuil. On l'appelle le prince jardinier. On est dans son château. C'est le château de la Bourdésière à Mont-Louis-sur-Loire.
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9: Je suis Louis-Albert Debreuil. J'ai la chance d'être et le dépositaire de Dérolles et en même temps le propriétaire de la Bourdésière.
7: Est-ce que vous pouvez me dire ce que ça vous évoque quand on vous appelle le prince jardinier?
9: Alors, un grand sourire. D'abord, c'est un surnom qu'on m'a donné. En même temps, il y a toujours un prince dans un jardin. Le jardinier lui-même, c'est le roi ou le prince. Et il est sur son royaume, celui qui va cultiver avec aspiration, avec engouement et quelquefois déception. Et cette nature, on ne fait pas toujours ce qu'on veut. Mais l'émerveillement, c'est cette diversité.
7: Avec émerveillement et aussi avec une pointe d'espièglerie, je crois.
9: Alors, l'espièglerie, c'est la marque de fabrique, certes, de ma personnalité et de mon humeur, mais celle que je voudrais que l'on ait quand on rentre et qu'on pénètre dans un jardin. Il faut être espiègle parce que la nature, elle l'est. Et quand on l'observe, que ce soit un papillon, que ce soit une mousse, ou que ce soit, ça sent bon, c'est merveilleux. Et puis, on est réveillé par quelque chose qui vous rappelle à l'ordre. Et c'est ça, le monde dans lequel on est rappelé à l'ordre, il faut le faire avec humour.
7: Est-ce que le jeune Louis-Albert était expérimentateur déjà.
9: Alors, le jeune Louis Albert, quand il était tout petit, c'est-à-dire hier, il aimait être dans le potager à Broglie. Il aimait Monsieur Coquerel qui me montrait effectivement tout ce qu'il y avait dans sa maison, ses graines, ses cordeaux, ses outils aratoires, ses instruments aratoires. Ça m'a marqué. J'étais pas parti pour être jardinier. Je suis devenu simplement un homme de la nature que j'étais quand j'étais jeune parce que j'y suis bien.
7: Votre nom, il est forcément associé au château qui est derrière nous, le château de la Bourdaisière. Est-ce que j'ai le droit de dire que vous êtes châtelain ?
9: Oui, mais enfin, c'est pas un gros mot. Je suis le dépositaire d'une maison qui était là avant moi, qui j'espère sera là après moi. Je porte dans mes convictions cet héritage qui est celui tout simplement de donner à voir ce lieu qui est ouvert au public de différentes façons. On peut y habiter, mais on peut visiter. Et l'expression de tout cela, encore une fois, c'est le vivant. Tout ça, c'est l'éducation. Faire tout ce qu'il faut pour faire en sorte qu'on ouvre les yeux et qu'on dise « Waouh, c'est extraordinaire, c'est singulier, c'est le territoire. »
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11: Adichas. Luca.
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13: Eh ben Adichas, Camille.
11: Adieu.
13: Toi, tu vas nous raconter une trop belle surprise qui t'est arrivée il y a 2 ans et demi, c'est ça?
11: Luca, car il y a un saut de la maïboune. J'étais chez ma mamie et nous mes spies qui arrivent ta minja d'abnosaut. Mes parents ils arrivent pour manger et qui me disent ça y d'abnosaut à la béiture casse une grosse colis qui t'attend et ils me disent viens à la voiture il y a un gros colis qui t'attend et vous cop qui arrive à la béiture couvrez la porte et ne baille pas serait je vois rien dans la voiture. Et au pied de Seti, qui a eu boule de peus, je vois une grosse boule de poil à mes pieds. Car Lumeka, c'est mon chien. Lumeka qui s'appelle Soleil. Mon chien s'appelle Soleil.
13: Oh, parce qu'il a mis du soleil dans ta vie?
11: Pas tout le temps. Pas tout le temps. Kepkuntare, la bestesse d'Aumeka, Niotekop. Je vous raconterai les bêtises de mon chien une prochaine fois.
13: Eh ben j'ai hâte. Merci Camille.
11: Merci, salut.
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1: Bonjour, donc je suis Jean-Luc Perrin, j'habite à la commune de Levignon. Je suis agriculteur et musicien de musique traditionnelle.
2: Cette passion des musiques traditionnelles, elle est venue comment ?
1: Elle est arrivée un peu sur le tard, après pas mal d'années de musique conventionnelle, banda, ça fait du coin quoi. C'est vrai que j'écoutais beaucoup Nadao, j'aimais bien ses sons, ses bruits, ses instruments bizarres. Et puis finalement, je me suis rendu compte que ces instruments étaient bien de notre région. Et puis il y avait des cours debout de ce type d'instrument-là, qui était à proximité, je me suis dit, allez hop, on tente, et puis voilà. Je joue à Tradalaï, de la cornemuse, à fait de la boue, je jouais aussi de la clarinette, de la flûte.
2: Quel est votre instrument préféré ?
1: La boue.
2: Pourquoi ?
1: C'est assez typique comme instrument, ça a un doigté assez simple, mais peu commun. C'est un son que j'aime bien. Par rapport aux autres cornemuses, c'est une cornemuse qui est beaucoup plus simple. Le bourdon n'est pas séparé de la gamme, en quelque sorte. Tout se fait sur le même morceau de bois, parce qu'autrefois, c'était tout simplement un morceau de bois dans lequel on faisait des trous et qui faisait du bruit. Et puis voilà. Moi, la musique, en fait, m'est venue par mes parents, qui m'ont mis dans une école de musique, tout simplement parce que j'avais un oncle qui, lui, était musicien, et donc il fallait aussi que je fasse de la musique, puisque c'était une discipline comme une autre, qui était plutôt bien, individuelle et collective. Donc j'ai grandi avec un saxophone dans les mains, comment faire pour ma communion, ma première communion, ah, etc. C'était un bel événement. Et puis ça a duré jusqu'à presque mes 30 ans, quand ma vie familiale s'est bien complétée et me laissait plus trop le temps d'aller les bandas.
2: Est-ce qu'il y a quand même un métier que vous avez rêvé de faire et que vous n'avez jamais fait ?
1: Waouh ! Quand j'étais gamin, je voulais être pétrolier, mais alors je ne sais pas pourquoi.
2: Ah bon?
1: Musicien, ça aurait pas fait rêver mes parents, hein, comme beaucoup de parents, alors que maintenant, musicien, c'est une belle profession, bien encadrée. Je dis à tous les parents, quand votre enfant veut être musicien, laissez-le faire. De toute façon, on est en carence de professeurs de musique. C'est une très belle profession. Notre type de bal, c'est souvent des danses collectives, des danses simples. Et il faut que les personnes qui viennent voir se laissent prendre la main par d'autres personnes, par des danseurs. C'est vrai que tout le monde apprécie, ils se disent, mais punaise, c'est pas si mal, hein. De fil en aiguille, mais ils se prennent au jeu, ils aiment bien notre musique, puis la mayonnaise monte, ils dansent, ils chantent, et on fait, ouais, finalement, de belles soirées, c'est cool.
2: Jean-Luc Perrin, avant de se quitter, un petit défi, ça vous dit ?
1: Oui, dites-moi.
2: Ben, le nom de la radio qui vous a tendu le micro, là, aujourd'hui, c'est qui ?
1: Ah, mais Ici Gascogne.
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4: Arnaud Fromage est avec nous chaque matin. C'est l'heure de la nécessaire minute comtoise. Mon cher Arnaud, bonjour.
5: Bonjour.
4: Du côté des radars, il y a des petites surprises. On donne vraiment des drôles de noms aux choses, parfois, chez nous, en Franche-Comté.
5: Oui, et en voici un nouvel exemple. Alors, petite mise en situation, vous êtes en voiture, vous venez de Belfort et vous roulez en direction de la chapelle sous Rougemont. Bref, vous êtes sur la départementale 83, vous passez de nez avant d'arriver à Rope. Là, vous passez devant la mairie, sur l'avenue Charles de Gaulle, il y a Céline Coiffure, mais vous continuez. La petite patte d'oie à la Vermenoncourt, vous restez sur la route principale et vous avancez encore un petit peu. Il y a les jolies maisons typiques là sur le côté et c'est là, dans le virage, qu'il faut freiner tout simplement parce qu'il y a un radar.
4: Bon, bah, pas mal la petite balade là autour de Belfort, je vois pas vraiment. Vous voulez en venir, Arnaud ?
5: Eh bien, exactement à cet endroit précis, là, sous le radar, en face de la boîte aux lettres. Parce que ce n'est pas n'importe quel radar. C'est celui qui est surnommé le radar Johnny Hallyday. Mais alors, pourquoi, allez-vous me demander, maintenant que j'ai réussi à capter votre attention ?
4: Eh bien oui, pourquoi le radar de Johnny Hallyday, Arnaud ? Oui.
5: Pour comprendre, il faut remonter à février 1970. L'idole des jeunes a donné la veille un concert à Strasbourg et doit se rendre à Besançon. 3000 personnes l'y attendent et il est 18h passé. Dans la DS Palace Citroën, qui roule à fond parce que, bah, années 70, il y a donc Johnny Hallyday et Sylvie Vartan, mais aussi Mickey Jones, le guitariste de Johnny, Jean Ponce, son manager, et Sacha Rulle, son secrétaire. On est en février, il fait nuit, il fait froid, il y a du verglas et ça roule vite, bref, Johnny perd le contrôle de sa voiture. Il glisse et se retrouve dans le fossé. Alors il parvient à reprendre le contrôle de son véhicule, parce que, ne l'oublions pas, Johnny Hallyday est un pilote, mais malheureusement, il y a un bloc de béton qui bloque le fossé et la voiture finit par s'y écraser. À bord, Johnny et son guitariste n'ont rien, mais son secrétaire et son manager sont blessés. Sylvie Vartan, elle, a carrément traversé le pare-brise, elle a le visage en sang. En 1970, la ceinture de sécurité est censée être obligatoire, mais dans les faits, personne ne la met vraiment. Les voisins viennent

0: Le radar de Johnny Hallyday, voilà, on sait désormais où il est grâce à vous, Arnaud Fromage, pour la nécessaire minute comptoise. Vous menez les enquêtes dans tous les sens et vous nous faites revivre avec un superbe podcast La vie incroyable de Paul-Émile Victor, un jurassien qui, pour sa première expérience et sa première expédition, est parti au Groenland. On a entendu le premier épisode jeudi, à partir de 10h. Et le numéro 2 est déjà disponible en ce moment sur l'application ICI ICI. Vous allez véritablement découvrir ce qu'a enduré l'équipe autour de Paul-Émile Victor, une équipée qui a été véritablement sans danger, mais ô combien importante pour l'avancée de la science. Un podcast passionnant avec vous, mon cher Arnaud Fromage. Je vous dis à demain.
1: À demain.
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1: L'attraction ouvre ses portes, on va rentrer dans une première salle. Et déjà, quand on vient de dehors et qu'il fait 2 degrés, on est content de retrouver un peu de chaleur.
2: Bienvenue dans le monde de l'acte de l'hydrogène. Ici, vous trouverez les plantes les plus étranges de la planète.
1: Ce qui est assez incroyable, c'est qu'on traverse plusieurs salles avec plusieurs ambiances. On va pouvoir voir de nombreuses plantes, sentir, interagir en parlant. Et on va voyager à travers un jeu de lumière, un jeu de mapping assez incroyable. Et franchement, je l'avoue, c'est assez bluffant.
2: Transférons l'énergie récoltée vers les serres via le système racinaire de mes plantes. Au rendez-vous de l'autre côté. Je sens que ça va être spectaculaire.
1: Alors pour ceux qui ont déjà eu l'occasion d'aller au bassin des lumières à Bordeaux, on est un petit peu dans ce même univers. On va voyager dans une serre éclairée avec un mapping qui va interagir aussi en fonction de nos pas. Et ça, c'est plutôt sympathique. On marche, la lumière s'éclaire au sol, les murs sont éclairés avec des décors paradisiaques.

0: Et franchement, c'est extrêmement bluffant. Allez, on quitte la serre pour un autre monde, un autre univers. Direction la toute dernière salle où là, normalement, j'avais eu l'occasion de venir dans les coulisses lors de la construction de l'attraction il y a quelques semaines. Là, on va se retrouver face à un arbre imposant et il va falloir lui redonner vie en tapant en rythme sur des énormes tambours qui ont été mis à disposition. Et ça, je suis persuadé que ça va plaire aux petits, mais aussi aux grands. Ok, donc là je vais me greffer avec une famille. On va taper à fond sur le tambour. Et en fait, à chaque fois qu'on donne une impulsion sur le tambour, ça envoie de l'énergie dans l'arbre, l'arbre prend vie. Et pour le reste, je vous laisserai le découvrir par vous-même. Mais c'est, faut le dire, assez magique. Est-ce que je peux vous demander qu'est-ce que vous en avez pensé?
1: Franchement, c'est super top, c'est une belle expérience, c'est très joli.
0: Ça vous a plu ?
2: Ça change beaucoup de toutes les attractions qu'on peut voir partout en fait. Et là, c'est vachement ludique, même pour les enfants. C'est très visuel. Le fait de la fin de taper sur les tam-tams, franchement, c'est juste génial.
0: Est-ce que ça vous a plu, les filles ?
3: Oui.
0: Pourquoi ça vous a plu ?
3: Parce que, en fait, les plantes, elles nous avaient suivies. Et c'était trop bien, on a beaucoup aimé. Et voilà.
0: Bon ben voilà, je vous l'avais dit, ça marche sur les petits, ça marche sur les grands. Maintenant, il vous reste plus qu'à venir ici au Futuroscope pour venir découvrir la Serre des Mondes. C'est l'une des deux nouvelles attractions de cette saison 2026, la 39e pour le Futuroscope. Bon, je vous souhaite quand même qu'il y ait un peu plus de soleil qu'aujourd'hui. Quoique, franchement, pour aller dans la Serre des Mondes, vous serez quand même content de retrouver un peu de chaleur.
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6: Moi je file un rancard à ceux qui n'ont plus rien.
7: On m'a dit les restos ont besoin de bénévoles. Si tu veux y aller, je te fais rentrer. Et puis voilà, j'ai mis les pieds. On m'a dit une demi-journée, deux demi-journées par semaine, c'est très bien. Et pour finalement arriver à pratiquement 5, 6, 7 jours, des fois, 7 jours sur 7. Il y a des semaines, c'est très lourd, mais bon, on le fait volontiers et vraiment avec passion. Et puis, ben voilà, j'y suis allée, j'ai poussé la porte. Et puis depuis, ben, la porte s'est jamais refermée.
8: Finalement, vous n'êtes pas à la retraite, clairement, dans le rythme du quotidien, Dominique. Vous êtes à plus qu'à temps plein.
7: Oui, et c'est d'ailleurs ce que les enfants me reprochent. Là, je suis partie une semaine à Paris, là, en formation pour les restos, et ensuite pour aller voir ma petite fille et ma fille. Mais j'avais l'ordinateur, il a fallu que je repasse des trucs. Oui, tu es là et tu fais encore. Ben non, mais ça va vite, hein, t'inquiète.
8: J'imagine qu'il y a quand même un peu de fierté.
7: Oui, bien sûr, ils me verraient pas rester à la maison, non, parce qu'ils savent, bon, c'est pas mon caractère de rester là, à ne rien faire ou rester planté devant la télé. Bien sûr, ils sont très contents de ce que je fais. Hein. Ils voient que ça me permet de continuer d'avoir une vie active.
8: Au-delà d'une occupation, qu'est-ce que vous en retirez de ce bénévolat au Resto du Cœur, Dominique ?
7: C'est toujours le contact avec les personnes, hein, surtout de voir un petit peu cette population qui a vraiment besoin de nous, et on se sent vraiment utile. De les aider, on fait un maximum pour les aider, donc pour essayer de vraiment d'améliorer le quotidien de toutes ces personnes.
8: Est-ce que vous créez aussi un peu du lien avec certaines de ces familles? Il y en a que vous accompagnez depuis un petit moment?
7: Oui, bien sûr. On ne devrait pas dire, mais des fois, de temps en temps, on a nos petits préférés, c'est sûr. Hein. On en a qui, à chaque fois, chaque distribution, nous disent merci. Et un merci, ça soulage énormément. Ça vaut vraiment deux ou trois critiques.
8: Je peux vous demander quel âge vous avez, Dominique?
7: 76.
8: Vous avez réfléchi.
7: On s'en rend pas toujours compte. Il faut faire le calcul, hein, depuis un certain temps, on est obligé de calculer.
8: Et vous voyez continuer jusqu'à quand?
7: Je sais pas. Peut-être un petit peu lever le pied. Complètement lâcher, non. Mais un petit peu lever le pied, avoir retiré certaines casquettes quand même. Les années passent, hein, et tant que je suis encore un petit peu valide, j'aimerais bien pouvoir en profiter.
8: Vous diriez que ça vous maintient en forme aussi, cette activité?
7: Ah oui, bien sûr. On est obligé de réagir, on est obligé d'être là. Oui, ça vous booste automatiquement, parce que sinon, si vous restez à rien faire, vous faites quoi, moi, hein? Vous avachissez, vous faites là, vous réagissez plus. Ça nous permet de réagir, d'être en contact avec des gens, de discuter, d'échanger, pas toujours être d'accord, bien sûr.
8: Est-ce que ça vous a appris des choses, et si oui, quoi?
7: Je voulais dire d'être patiente, non. Si, l'empathie, oui, c'est sûr, encore plus qu'avant, ça fait du bien. Et ça se passe ici, ici et aujourd'hui. Venez, franchement, il y a une bonne ambiance, ça fait du bien d'aider les autres. C'est très prenant, mais c'est très intéressant et c'est très positif.
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9: Adi ou baleine, adi si à toutes. Franz, une question.
10: Ah.
9: Kousiba, bapla la chantate.
10: Bapla.
9: Ouais, bon. Si je vous pose cette question, c'est parce que le pitchou de mes voisins bat atalatal. Ah. Anna, atalatal, c'est aller koussi, koussa. Donc il pourra aller mieux bas, atalatal. À quoi fait maille d'une jaune que le pitchou de l'Ebézi qui topasse des toussis. Ça fait plusieurs jours que le pitchou de mes voisins n'arrête pas des toussis. Alors, votre avis, qu'est-ce que ça signifie le verbe toussir en occitan?
10: Ce serait pas tousser?
9: Eh oui, bravo, bravo, bravo. En effet, en pays toussin, c'est dit toussir, autre prononciation, mais tussi, c'est des brimbales au verbe tufega, sans oublier le verbe tufega pour dire également tousser. Alors, mais le pauvre drôle, vous pouvez dire que toussir ce qui conne. Alors, le pauvre drôle, c'est-à-dire le pauvre garçon, je peux vous dire qu'il tousse quelque chose. Et quand quelqu'un tousse bruyamment, on dit en Gascogne toulousaine que toussir comme une tibao.
10: Qu'il tousse comme un cheval.
9: Mais oui, oui, c'est quand une personne pousse très très fort. C'est pas dit les tabés qui toussent comme une tambour. Ouais, comme un tambour, là aussi, c'est assez imagé. Oui. Ou encore qui toussent comme une asclaire. Une asclaire, qu'est-ce que c'est? Eh bien, c'est quelqu'un qui fend le bois et qui tousse fort, Macarel, et qui frappe fort comme un forcené. La toux se traduit en occitan par la tous, le toussimen, le toussite, et dans certains endroits de la Gascogne, la toussicaire. Alors, concernant le pitchou du voisin, nous n'y a mal que nous n'ajons remède. Il n'est pas de mal sans remède. Une bonne sirop, et c'est la garite, un bon sirop, et il sera guéri.

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2: 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C'est un peu relevé.
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6: L'endroit est pittoresque. Voyage au centre d'un Paris méconnu. Il suffit de franchir une porte, rue du Faubourg Saint-Denis, toute proche de la cave épicerie Jules, se faufiler dans une longue arrière-cour et entrer dans un hangar d'un autre temps. À l'intérieur, un alambic à la Jules Verne. On pensait que fabriquer de l'alcool en plein Paris était proscrit depuis 1925. C'était sans compter sur la dextérité et l'obstination du Al Capone de Paname, Nicolas Jules.
7: J'ai voulu créer une distillerie à Paris. Parce que Paris, justement, c'était une sorte d'anti-terroir. On avait une terre vierge pour aller créer et tout l'écosystème d'influence, d'énergie créative qu'il y avait à Paris, de cette beauté comme ça qu'on pouvait exploiter. Alors c'est un très bel alambic Holstein qui vient du sud de l'Allemagne, près de la frontière suisse, et avec une partie qui est ce qu'on appelle un pot still, un petit alambic de pot qui donne quelque chose de généreux, de puissant. Et à droite, on a une colonne qui ressemble plutôt à un saxophone de distillation et qui peut prendre différentes tonalités en fonction des réglages qu'on lui soumet.
6: Nicolas Jules distille Mar de Bourgogne, Armagnac, gin et vodka. En 2024, il est approché par une bande d'amis de Montmartre. Ensemble, ils décident, en partant du Mar, des fameuses vignes de la Butte, d'élaborer un alcool qui titre à 25 degrés. La Montmartroise est née dans un flacon au joli design, en 70 centilitres 49 € ou en mini 20 centilitres 22 €. Entre finesse et puissance, on est séduit par les notes citronnées et de framboise de la liqueur. Au même titre que le Sacré-Cœur ou le Moulin Rouge, la Montmartroise devient le symbole de la Butte. Delphine Socha, présidente de l'entreprise.
8: À mon mari et moi, on s'est dit qu'il manquait quelque chose à Montmartre, un produit qui pouvait être l'identité du quartier. On vit au pied des vignes. Et ça faisait longtemps qu'on trouvait que c'était dommage qu'on jette le mar. Et puis on s'est dit qu'on pouvait en faire quelque chose de chouette, quelque chose de convivial. Et avec Nicolas, on a élaboré une recette, Nicolas et puis d'autres Montmartrois, une recette à partir de l'ADN des vignes.
6: Comment vous conseillez de boire la Montmartroise?
8: Eh bien, vous pouvez la boire pure, avec de la glace ou avec du Schweppes pour en faire un spritz.
6: Que dire d'autre de la Montmartroise? Rafraîchissante, peu sucrée, la puissance aromatique est là, c'est vraiment bon. Où trouver cette liqueur? Sur la Butte Montmartre, bien sûr, et dans nos bistrots de Paris préférés.
7: Alors par exemple, il y a l'iconique Bar à Bulles, hein, le bar du Moulin Rouge à Montmartre. On a aussi le Nazir et le Saint-Jean qui sont vraiment des brasseries aussi pareilles de Le Pic où on retrouve cette vibration montmartroise. Et puis on a aussi des fans absolus comme le Guersan ou Bacave qui sont où là, leur clientèle sont devenues des Montmartrois de cœur, hein, puisqu'ils ont vraiment. C'est des endroits où la Montmartroise est consommée vraiment de manière assez systématique, quoi.
6: Et la Montmartroise est en vente également dans les caves Épicerie Fine Jules, dont le navire amiral se trouve au 54 rue du Faubourg Saint-Denis, dans le 10e arrondissement. Et là, c'est le paradis des gourmands.
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9: On est dans l'ouest de l'Eure, grosso modo entre Bernay au sud et Pont-Audemer au nord. Le Lieuvin, c'est un petit bout de région dans la région. Aujourd'hui, je m'arrête à Saint-Benoît-des-Ombres chez mon copain Steve. Me voilà garé dans le jardin de Steve.
10: Je crois que le décor est planté, là.
11: Salut Fred.
10: Ouais. C'est magnifique.
11: Ouais.
10: Toi, dans ton jardin, t'as pas planté des arbres, hein.
11: Bah non, ils étaient déjà là.
10: T'as planté d'autres trucs, hein.
11: Tu sais, le terrain commence là-bas où t'es arrivé, là.
9: Et dès l'entrée, le décor est planté.
11: À côté de là, il y a des sculptures.
10: Alors toi, comme t'aimes bien les musées, bah t'en as fait un chez toi dans ton jardin, quoi.
11: Voilà. Ouais. C'est pas un musée figé, ça.
9: C'est-à-dire?
11: Par exemple, aujourd'hui, t'es venu chez moi.
9: Ouais.
11: Quand tu vas rentrer.
9: Ouais.
11: Tu pourras pas dire, je suis venu visiter le musée de Steve.
9: Ah bon?
11: Ah non. Tu pourrais dire, j'ai vu ce que j'ai vu aujourd'hui. Parce que si tu reviens dans un moment, c'est plus le même musée que tu vas voir.
9: Dans son jardin, Steve a planté des dizaines de sculptures en bois.
10: C'est toi qui as fait tout ça, là?
11: Ben oui, Fred.
9: Ben oui, c'est lui.
11: Ben oui, c'est moi.
10: Ça fait quoi, 2 hectares ici, je crois?
11: Ouais, 1,5 hectare, ça va jusque là-bas, jusqu'aux chevaux, là-bas. Tu vois les chevaux au bout, ouais. Là-bas?
10: C'est des sculptures en bois?
11: Ben ouais, tout est en bois, là.
10: Que tu fais à la tronçonneuse?
11: Tronçonneuse, disqueuse, ciseaux à bois...
10: Tu dégrossis à la tronçonneuse, quoi.
11: Tu dégrossis à la tronçonneuse.
9: Il sculpte des bestioles, Steve.
11: Tu vois, regarde tous ces bestioles par terre, là.
10: Il y a des crocodiles par terre.
11: Voilà, moi, j'ai pas de chien, moi. C'est ça, mes chiens. Les gens me disent, t'as pas de chien chez toi? Ben, regarde les gueules, tu vois, là. C'est eux qui grattent la cour.
10: Tu fais que des animaux, en fait.
11: T'as remarqué ça, direct, hein?
9: Non, mais quel sens de l'observation?
10: T'as toujours vécu de la sculpture?
11: Ouais, j'ai toujours su fils de sculpteur.
10: Il était en Normandie, ton père?
11: Non, Fred. Moi, je suis né à l'île Maurice. J'ai vécu là-bas. Je suis arrivé ici, en France. J'avais 40 ans.
9: Il y a 25 ans.
11: Donc, j'ai grandi dans l'atelier de mon père, si tu veux.
9: Et pourquoi il a quitté l'île Maurice?
11: Bah parce que j'ai rencontré ma femme.
10: Bibi.
11: Ouais.
9: Le petit nom qu'il donne à sa femme.
11: Leila, il s'appelle.
9: Leila.
11: Ouais, Leila.
10: Comme la chanson de
9: Clapton.
10: Eric Clapton. Leila.
9: Je suppose qu'il y retourne pas souvent à l'île Maurice.
11: Si, j'y vais, moi, de temps en temps. J'y vais, je t'ai dit, mais c'est pas à côté, l'île Maurice. T'as déjà été?
10: Bah non. Non. J'attends que tu m'invites.
11: Ben, moi, c'est maintenant, c'est ici chez moi, Fred.
9: Et si on en revenait aux sculptures?
10: Comment tu en vis, alors? T'as des commandes, des gens qui te passent commandes sur tes sculptures?
11: Et... Oui, j'en ai un peu de commandes. Sinon, comment je vis? Tu sais, nous, on fait des ateliers. Parce que, tu sais, à mon âge, il est temps de...
9: De transmettre.
11: T'as trouvé le mot.
9: J'ai trouvé le premier.
11: T'as trouvé le mot avant moi, de transmettre les connaissances, tout ce que j'ai appris. Mon père m'a appris pour que je transmets. C'est ce qu'il m'a dit. Si tu transmets pas, ça sert à rien que t'apprennes.
9: Totalement d'accord.
11: Et je trouve ça très bien, moi.
9: Pourquoi?
11: Parce qu'il y a un plaisir à apprendre et connaître. Et il y a aussi un autre plaisir qui peut être, et peut-être plus grand.
9: Je pense savoir de quoi il parle.
11: De transmettre.
9: Transmettre.
11: Parce que quand tu vois quelqu'un qui fait ce que tu l'as appris, qui réalise ça devant toi, c'est un plaisir que tu ressens.
9: On passe le flambeau.
11: Ouais, c'est notre rôle, hein.
9: Transmettre.
11: On est éphémère ici, nous. On est deux passages, comme on dit.
9: Steve sculpte les fruits et légumes, le bois, la glace et le sable.
11: Tout ça, quoi.
9: Je vous mets les infos et les photos sur l'appli.
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3: Je rêvais d'avoir une maison à la campagne. Cette maison, c'est comme si j'y étais née. C'est ma maison de famille.
12: Ma maison s'appelle l'Ostao de la Mar.
13: C'est une maison un peu envoûtante.
14: Eh bien, vous voyez, des livres et 3 fenêtres qui me donnent le paysage du pays, comme si c'était 3 tableaux.
15: Ils ont vécu ici.
0: Thibaut Gaudry.
16: Alain Delon, vous l'aviez rencontré sur un tournage?
17: Non, je l'ai rencontré dans la rue. Mais on a fait un film ensemble qui était Jeff et qui était un film qu'Alain désirait faire avec moi, donc ça a été aussi une rencontre.
15: En 1968, 2 stars du cinéma français sont réunies pour la première fois à l'affiche de Jeff, un film qui ne restera pas dans les mémoires, contrairement à la grande histoire d'amour qui est en train de naître depuis quelques semaines. Mireille Darc et Alain Delon ne se quittent plus.
18: Alain Delon enchaîne les films, dont Jeff et Madly, sur lesquels il a comme partenaire l'égérie de Georges Lautner, Mireille Darc. Ils tourneront 8 films ensemble. Nouveau coup de foudre qui scellera une histoire d'amour qui le marquera à jamais. Il dira de Mireille, près de 40 ans plus tard, lors de sa disparition, « Elle était la femme de ma vie, ma moitié ».
15: 2 ans plus tard, alors que Delon est à Marseille pour tourner Borsalino et que le couple cherche un coin de soleil et de tranquillité, l'ami et agent de l'acteur, Georges Baume, leur fait découvrir Aix-en-Provence où il habite. Ils sont sous le charme et ne tardent pas à s'installer dans un hôtel particulier du quartier Mazarin, le plus ancien de la ville.
19: Pourquoi tu t'en vas?
20: Parce qu'on est deux.
19: Je comprends pas.
20: Facile à comprendre. Je roule l'autre. Il n'en restera plus qu'un de nous deux. Faut mieux que je m'en aille avant. On finira par se tirer dessus.
15: Dans l'hôtel de Boisgelin, aux belles pierres ocre, construit en 1650 et classé monument historique, ils louent le vaste rez-de-chaussée qui leur permet de profiter de l'adorable jardin avec son imposante fontaine à vasque. Ils y font même percer une porte dans l'un des murs afin de pouvoir sortir discrètement et éviter les éventuels groupies ou paparazzi, et flâner dans les rues ou aller déjeuner aux 2 garçons, la plus célèbre brasserie de la ville.
21: Tu sais que tu m'aimes?
19: Sûr.
21: Même après que tu m'auras fait l'amour.
19: Ça dépend de toi.
15: Ils y mènent une vie paisible, en famille, dans cette ville qui est encore une belle endormie, qu'une polémique va réveiller un peu. Alain et Mireille aimeraient bien pouvoir se baigner au saut du lit et faire construire une piscine. Une faute de goût majeure pour les habitants du quartier et les défenseurs du patrimoine.
1: femme.
15: Une polémique qui en créera une autre. Mireille Darc aime bronzer au bord de sa nouvelle piscine en tenue d'Ève. Conduisant un voisin, dont la vue donne sur le jardin, a déposé une main courante pour offense aux bonnes mœurs. Une protestation qui n'empêche pas l'actrice de continuer à lézarder nue sous le soleil aixois.
21: Je voudrais encore un peu de champagne.
4: Sommelier ?
21: Parce que vous avez besoin du sommelier pour me servir. Mais doucement, le champagne c'est fragile. C'est mon père qui m'a appris ça.
4: Ah oui ?
21: Tiens, vous n'avez pas besoin du sommelier pour me tenir la main ? Vous ne voulez pas coucher avec moi en plus, là, tout de suite sur la banquette ?
15: Ils passeront 5 ans dans ce lieu dont la beauté laisse interdit, comme le dit Mireille. Et aujourd'hui, il n'y a aucune plaque pour rappeler aux nombreux touristes qui se baladent sur la jolie place des Quatre Dauphins que cet hôtel particulier a abrité l'une des plus fameuses idylles.
22: C'est un mot qu'elle m'a écrit, il doit y avoir 40 ou 35 ans, ou 35 ou 40, peu importe, qui résume à lui seul tout ce qu'est Mireille. Et c'est un mot que j'ai toujours avec moi depuis ces 40 ans et qui m'aide à vivre. Mon amour, il est 3 heures du matin et je n'arrive pas à dormir. Je pense à toi qui as tellement de mal à vivre. Je t'ai donné, tout. Et j'ai simplement besoin d'un peu de calme et de tendresse. Et d'un sourire le matin, parce que la vie est là et qu'il faut remercier le ciel d'être l'un en face de l'autre et de s'aimer.
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1: À Cliosclay aujourd'hui, joli village perché de la Drôme, avec Marie Bolaton dans la fabrique de poterie.
2: C'est un lieu qui est vraiment historique, qui existe depuis 1903. Il y a des ateliers de fabrication qui sont en activité du lundi au vendredi, tous les jours de l'année. Les gens peuvent venir nous voir et il y a une boutique où on peut acheter les pots qu'on produit dans l'atelier. Et la particularité de notre lieu, c'est que vraiment tout est fait sur place. Donc la terre vient du village, elle est travaillée dans les ateliers, cuite dans les ateliers, décorée dans les ateliers et elle est mise en boutique après. Et une autre particularité, c'est que dans les années 60, à partir du moment où les pièces se sont un petit peu diversifiées, il y a une personne qui a tenu cette poterie, Philippe Sourdive, qui a mis en place beaucoup plus le décor. Donc on a deux styles de décor, on va dire aujourd'hui dans notre fabrication. On a un décor qu'on appelle décor à la poire et on vient dessiner à main levée un décor sur les pièces, donc sur des assiettes, des saladiers, etc. Et on a un deuxième type de décor qu'on appelle le décor fin, le décor au clou. Historiquement, et on le fait encore un petit peu, on dessine avec un clou, donc un vrai clou de bricolage assez long. On vient graver la terre. Le contraste entre la couleur qui est appliquée et le dessin qui permet de révéler la terre qui est en dessous va vraiment mettre en valeur un dessin qu'on vient ensuite colorer. On est réputé pour ce décor fin.
1: Et donc aujourd'hui, pendant qu'Anastasia nous accueille dans la boutique, quatre potiers travaillent à la production.
2: En fait, on est salarié de la fabrique de poterie de Cliuscla, donc on travaille uniquement pour cette fabrique. Même si c'est une fabrication en série, chaque pièce reste unique parce qu'elles sont toutes faites à la main. Il y a deux personnes qui sont dédiées au tournage aujourd'hui. Et Le Camus et qui, elle, travaille dans la fabrique. Et un tourneur itinérant qui vient une fois par mois à peu près, qui s'appelle Béranger du Tertre. Après, on a d'autres façons de fabriquer des pièces qui ne sont pas du tournage. On a une calibreuse notamment, où on vient presser une boule de terre dans un moule en plâtre. C'est le cas notamment d'assiettes. Et donc là, j'ai un autre collègue qui fait plutôt la calibreuse qui s'appelle Boris Dasnias-Mundler. Et puis, on a aussi une autre manière de fabriquer qui s'appelle l'estampage. Donc là, c'est ma collègue Émilie McGuinness. Et donc là, on vient créer une plaque de terre avec une machine qui s'appelle une croûteuse qui vient faire une grande plaque et qu'on vient mouler sur un moule en bosse pour certains plats, notamment les plats à gaudron qui ont des finitions bien particulières. Donc ça nous permet d'avoir différents styles de poterie. Et après, donc ces pièces peuvent être décorées. Et donc là, on est deux décoratrices dans la poterie, donc Émilie McGuinness et puis moi-même, Marie Bolaton. Mais ce qui est particulier à cette poterie, c'est qu'on fait de ce qu'on appelle de la terre vernissée. Donc c'est de la terre qu'on cuit à, entre guillemets, basse température, environ 1000 degrés. Et on utilise la terre du village, donc qui est extraite dans une carrière qui est à 50 mètres de la poterie.
1: Et alors, cette terre a toujours fait le bonheur des villageois, puisque les premières traces écrites de l'activité potière de Cliuscla datent du Xe siècle. Et au XIXe, il y avait une cinquantaine de potiers indépendants dans le village. Et puis ensuite, au début du XXe siècle, la concurrence de nouveaux matériaux a obligé les potiers à se réinventer. Et c'est Marius Anjalleras qui a invité les potiers à se regrouper et a donc créé la fabrique de poterie de Cliuscla, un modèle de production complet qui a tenu jusque dans les années 50.
2: Ensuite, c'est Monsieur Sourdif qui a repris encore pendant des années, puis ses deux fils. Il y a juste une petite fermeture dans toute l'histoire de la poterie entre 2012 et 2017. Et c'est à cette période que la mairie a décidé de racheter l'ensemble des bâtiments et des lieux. Ça a été un peu le nouveau tournant puisque c'est une SIC qui a été créée dans une société coopérative d'intérêt collectif. C'est vraiment une entreprise patrimoniale. Ça se sent dès qu'on arrive dans les lieux. Ça a vraiment beaucoup de cachet et beaucoup de charme.
1: Alors pour en profiter, rendez-vous donc ici dans la fabrique de poterie à Cliuscla ou sur ici.fr, rubrique circuit court.
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3: Direction la Vendée à Beauvoir-sur-Mer. Je suis très heureux de vous emmener à la rencontre d'Anne-Marie. C'est une maraîchine très attachée à la Vendée et à la transmission de ses traditions.
4: J'y suis née et toute ma jeunesse est donc passée là-bas. C'était difficile. Mon père est décédé à 36 ans. Donc, on était trois enfants, on est restés tout seuls, tous les trois, avec notre maman, avec une vache pour vivre, et puis un petit jardin. Et puis quand il n'y avait pas trop à manger, ma maman allait pêcher les grenouilles et les anguilles dans les fossés. C'est vraiment mes racines, le marais. Hein. J'y suis accro.
3: Vous êtes une vraie maraîchine ?
4: Ah oui, je suis une maraîchine à 100%. Hein.
3: Elle représente quoi la Vendée pour vous, Anne-Marie ?
4: C'est mon pays, c'est quelque chose qui m'est vraiment cher au cœur. Le marais, je peux pas m'en passer, mais dans le marais, il y a aussi la mer chez nous. Ouais. Et ça, c'est pareil. On a besoin de ça, nous. Je vais voir la mer et je me promène dans le marais.
3: Pourquoi ça vous apporte quoi, vous ?
4: Une détente. Et j'ai un livre particulier aussi.
3: Ah.
4: C'est mon moment zen, moi.
3: Et c'est quoi ce livre que vous emmenez ? Ah, faut pas le dire.
4: C'est
3: votre petit jardin secret.
4: Oui, c'est mon petit jardin secret.
3: Alors, on le laissera dans son petit jardin secret.
4: Et puis, c'est pour ça aussi que je fais du folklore. Il nous faudrait des jeunes, mais les jeunes, maintenant, c'est compliqué. On en a dans le groupe, hein. On en a 5 et qui sont mordus, mais pour combien de temps ? Parce qu'ils sont jeunes encore. Et,
3: Alors, qu'est-ce qu'on peut faire pour remédier à ça ?
4: Ben, on sait pas trop. Bon, maintenant, il y a beaucoup de balles folk et de choses comme ça.
3: Et pourtant, ces fêtes-là ont un succès assez populaire. Ah ben, parce qu'on va penser à Chaland autrefois.
4: Oui, à Chaland autrefois. Et ouais. Puis, maintenant, ce qu'on fait beaucoup moins, ce sont des kermesses, par exemple. Moi, j'adore les gens. J'adore connaître des gens parce que ils m'apporteront quelque chose.
3: C'est essentiel pour vous.
4: Oui.
3: C'est même limite vitale.
4: C'est limite vitale, oui. Après, ben, j'ai fait 10 ans pour la RSB, là. La RSB qui est l'association des retraités sportifs de Beauvoir. Moi, les associations, c'est aussi apporter aux gens des choses, leur faire plaisir d'abord dans ce qu'on leur propose. J'espère vraiment que beaucoup de gens pourront se lancer dans les jeunes, il faut vraiment, mais je comprends bien qu'actuellement la vie est difficile. Les gens de 35 ans maintenant, ils sont tellement pris par autre chose que c'est compliqué.
3: Alors on revient en arrière, vous avez 18 ans, vous vous mariez, Anne-Marie, vous diriez quoi à cette jeune fille ?
4: Je dirais qu'il faut dans l'avenir, à 18 ans on est jeune, il faut penser à pas rester seul dans son coin.
3: On va dire Anne-Marie ce matin que vos petits-enfants nous écoutent là, à la radio. Oui. Vous voulez leur dire quoi pour conclure ?
4: Je vais leur dire, essayez de faire un peu comme mamie. Essayez de donner, de partager, d'apprendre, de vouloir connaître... Voilà, plein de choses comme ça.
3: Anne-Marie, la passion de la Vendée, la générosité, la joie de vivre et l'amour des gens.
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5: Mon père, il m'apprend à cuisiner, du coup, moi, j'adore cuisiner avec lui. Et une fois, moi, j'ai fait des haricots verts et, avec de la viande rouge. Et en fait, maintenant, je veux faire des repas que toute seule.
6: Moi, je cuisine des tagines, des couscous. Des fois, je cuisine, avec ma mère, des gâteaux, des pancakes.
7: Moi, je cuisine un bon coq et un poulet. Je suis le poulet qui danse, je suis le poulet qui danse, je suis le poulet qui danse.
8: Je sais faire des salades, j'aime bien. Ma maman, elle a cuisiné un repas, mais j'arrive pas à dire parce que c'est dans mon pays. Après, quand j'ai goûté, c'est très bon parce que j'aime bien.
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0: Oscar Les Vacances et MPL avec Les Puceaux. Extrait de l'album Ceci n'est pas mon corps.
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3: Bonjour à toutes et tous, bienvenue dans Affaires Classées, le podcast. Je vous emmène faire un petit tour deux siècles en arrière. Nous sommes dans la soirée du 1er mai 1827. Un paysan de Barcus rentre de la célèbre foire d'Oloron. Il est abattu par un inconnu. Question, qui lui en voulait donc ? Réponse dans un instant.
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3: Chaque année, le 1er mai, la ville d'Oloron-Sainte-Marie organise sa traditionnelle foire au bétail. Un rendez-vous inspiré des grandes foires d'antan et qui attire plusieurs milliers de visiteurs depuis le XIVe siècle. Ce lundi 1er mai 1827, Dominique, un habitant de Barcus, l'a passé, comme beaucoup, dans la capitale du Haut-Béarn. Rentrant seul, à pied, il est 22h lorsqu'il parvient à l'entrée d'un petit pont dit de Choco, à une courte distance de sa maison d'habitation. À peine pose-t-il le pied sur l'ouvrage qu'une soudaine lueur déchire la nuit. Une lueur doublée d'une détonation. Pas de doute, Dominique vient d'essuyer un coup de fusil. Blessé, le fermier tombe en criant « À l'aide ! À l'aide !» Au loin, il y a un homme qui court le long du ruisseau, enjambant une barrière. Pas de doute, c'est l'agresseur. Marianne, une jeune servante occupée à ses prières, entend les hurlements plaintifs de cet homme qui appelle au secours. La bonne dame s'empresse